Lola Bay est une chanteuse, autrice, compositrice qui mêle douceur, humour et spontanéité. Si vous avez pu la voir dans l'émission The Voice, ce qu'elle affectionne aujourd'hui, c'est sillonner le monde rural pour chanter dans les tout petits villages.

0: M'ennuyer, Lola Baye. 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
2: Bonjour.
3: Bonjour, bienvenue dans Décibel, cher Sam Sauvage. Ce premier album de Sam Sauvage qui vient de sortir, mesdames, messieurs, évidemment, on va se balader dedans. Vous rappelez que Sam Sauvage, peut-être qu'avant de l'entendre, vous l'avez vu, notamment avec la vidéo de cette première chanson, Les gens qui dansent.
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3: Je sais pas ce qui est le plus percutant dans cette chanson, justement, si c'est le son, si c'est la découverte de la voix de Sam Sauvage, ou ouais, ce look et cette petite danse qui vous colle à la peau. Là, vous partez en tournée. Tous les jours, vous allez la faire, cette danse
2: de, ah ouais, des gens qui fait. Dansent. Ah ben moi, quand je me dis que les gens ont pris leur place, ouais. Pour nous, c'est un concert de plus à chaque fois, mais pour les gens, souvent, c'est la première fois qu'ils me voient, donc qu'ils nous voient avec les musiciens et les musiciennes. Donc il y a un peu un truc où on donne tout le soir, et puis tant pis pour le lendemain.
3: Bravo pour la condition physique.
2: Merci, on ne fait trop peu.
3: Sam Sauvage, vous l'avez vu aussi dans le joli clip de Clara Luciani. Garçon mystérieux qu'elle regarde dans la rue. Voilà. Premier rôle, n'empêche, dans un clip, ça vous a donné envie d'en faire d'autres,
2: ouais.
3: Ou même du cinoche.
2: Ah bah, quand j'ai fait ça, je me suis dit, oh, pour vous, je ne sois pas le dernier.
3: Ouais.
2: Non, en vrai, je ne sais pas. Moi, je ne pense pas du tout que j'ai un talent pour ça. Hein.
3: Oui, faire l'acteur, c'est pas dans
2: vos... Non. Bah, déjà, chanteur, c'est dur. Alors, quand elle m'a dit, viens faire l'acteur, moi, je lui ai dit que je vais couler ton clip. Puis elle m'a dit, non, ça va être génial. Bon, on l'a fait.
3: Elle avait la vision. Bravo, Clara. Alors, mesdames, messieurs, bonsoir. Les vieilles personnes comme moi ont la ref, ça, mais beaucoup trop jeune pour avoir entendu Yves Mourouzi dire « Mesdames, messieurs, bonsoir ». Mais n'empêche que l'album s'appelle « Mesdames, messieurs ». Et c'est pas juste un gimmick, ce « Mesdames, messieurs ». Il est là, dans l'album, dans plusieurs chansons, dans la chanson d'ouverture, donc, qui s'appelle « Avis de tempête », où vous incarnez un présentateur météo, mais pas que, complètement dépassé par les fracas du monde.

0: drôle comme ref, mesdames, messieurs, pour votre génération qui regarde sûrement pas le 20h et qui s'informe autrement. Et le mesdames, messieurs, bonsoir, il vient d'où, de vos souvenirs d'enfance?
1: Ouais, je sais pas, pour moi c'est même l'expression que j'aime bien. C'est ce truc un peu solennel, ouais. Et à la fois qui s'adresse à tout le monde. Et puis quand on dit mesdames, messieurs, on a l'impression qu'on va dire un truc important.
0: Oui, c'est vrai.
1: C'est beaucoup plus que écoutez-moi, j'ai un truc à vous dire. Là, c'est mesdames, messieurs. Ça, oui. Voilà, c'est vraiment écoutez-moi parce que ça va être important. Et je trouve ça très chouette. Et surtout, je voulais que l'album, ce soit un peu une injonction. C'est-à-dire que comme c'est un premier album, que j'avais la sensation que voilà, à part quelques personnes qui ont vu les gens qui dansent de temps en temps, je suis loin d'avoir eu une reconnaissance nationale ni rien du tout. Donc il faut un peu montrer ce qu'on fait. Et je pense que c'est un peu une invitation à écouter l'album.
0: C'est sa première rencontre, mesdames, messieurs. Point d'exclamation. Mesdames, messieurs, c'est pas seulement les gens très bien habillés de la télé qui le disent, ou les hommes politiques au début d'un discours. Ça peut être aussi quelqu'un qui fait la manche dans le métro. Mesdames.

0: dans les chansons.
1: Ouais, ouais. C'est, en fait, je m'adapte beaucoup par rapport à la chanson. Hein. C'est-à-dire que moi, c'est pas du tout un album concept, c'est vraiment chanson par chanson. Si je pouvais, je ne sortirais que des chansons une par une, mais je voulais faire un contenant quand même. Et je pense que là, pour le coup, c'est plus une incarnation de ce que j'ai vu, d'une situation. C'est-à-dire qu'on l'a tous vécu un peu, ce truc-là. Et même ailleurs que Paris, ailleurs que Lille, là où il y a encore même un bus, dans la rue, tout simplement. Là, ouais. Je veux dire, ce mec que j'ai vu péter un câble dans le métro, hein, littéralement, bah là, j'ai pris la position osée de devoir l'incarner, et je le fais sur scène. Et je pense que ça a donné du cachet au message, et ça a donné surtout plus de puissance au message.
0: Plus de force. C'est-à-dire que quand vous êtes cette personne, que vous vous adressez aux gens en disant « Mesdames, Messieurs », c'est plus fort que si vous vous mettez, oui, dans votre rôle de chanteur-observateur et vous dites « J'ai vu un type dans le métro, il a dit ça ».
1: Bien sûr, parce que moi, j'étais pas derrière la vitre du métro, c'est ce que je dis souvent, j'étais même dans le métro et à ce moment-là, je le dis pas fièrement, mais je veux dire, moi non plus, j'ai pas donné 2 €. Hein. Je veux dire, quand il est passé, j'ai à peine laissé un regard. Et c'est pour ça que c'est pas une chanson très engagée. En fait, c'est une chanson beaucoup plus engagée contre l'indifférence que je vais te mettre en avant. Donc, cette incarnation était nécessaire, je pense.
0: Donc, plus, on va dire, oui, vous êtes concerné par ce qui se passe autour de vous, que ce soit dans Un vide tempête ou un cri dans le métro. Mais qu'est-ce qui fait qu'un moment comme ça, ça devient une chanson, typiquement là, Un cri dans le métro, qu'est-ce qui fait que ce jour-là, cet homme-là qui fait la manche et qui s'énerve parce que personne ne lui donne et qu'il est au bout du scotch, qu'est-ce qui fait que ça devient une chanson? C'est quoi le déclic pour vous?
1: Bah justement, pour moi, c'est quand je dis le cri dans le métro, c'est le cri et c'est un peu la sensation qu'on a tous crié à ce moment-là. C'est des moments un peu rares comme ça où parce que quelqu'un qui fait de la manche dans le métro, il y en a tous les jours. Hein, je veux dire, on les voit tous les jours quand on va au boulot ou quand on va ailleurs, peu importe. Là, ce gars-là avait un truc où il s'est énervé contre une pauvre vieille dame, comment qu'elle non plus n'y était pour rien en fait.
0: Ouais.
1: C'est ça, on y est pour rien et à la fois c'est devant nous. Alors qu'est-ce qu'on fait? Est-ce qu'on regarde? Est-ce qu'on regarde pas? Lui, il a décidé qu'il fallait le regarder à ce moment-là. On l'a tous regardé. Et puis finalement, cette dame, elle a donné 2 €. Et moi, je me suis dit, ok, c'est peut-être un moment d'humanité à photographier. Et c'est important pour combattre l'indifférence, la seule chose que je combats presque dans cette chanson, c'était important d'en faire quelque chose d'immortalisé. Ouais.
0: Bah vous l'écouterez sur le premier album de Sam Sauvage, Mesdames, Messieurs, point d'exclamation. Donc, et si ça se trouve, j'ai dit une grosse bêtise, Sam, parce que pour nous qui achetons des disques, qui découvrons des artistes, je me dis, première grosse tournée, premier album, première nomination aux Victoires, Révélation, c'est le début de l'aventure. Mais en fait, vous, l'aventure a démarré bien avant. Ça fait plusieurs années que vous faites de la musique.
1: Oui.
0: Vous avez même lu dans une interview dire que vous aviez la sensation même d'avoir eu un petit temps de galère.
1: Ah oui, bien sûr. Mais après, c'est normal que les gens ne savent pas. Hein, parce qu'il y a une exposition un peu cette année, des choses comme ça, dont je suis très très content.
0: Ouais.
1: C'est-à-dire que moi, ça change ma vie aussi. Hein. ça change la tête de mes concerts aussi,
0: ouais.
1: Tout ça. Mais non, moi, ça fait 10 ans que je fais de la musique et ça fait à peu près, je pense, oui, pour être honnête, 8-9 ans. Très vite, j'ai voulu avoir un projet musical, tenter ma chance, en fait, en tant que jeune dans la musique. Donc, ouais, j'ai connu un peu 8 ans, 9 ans de bars, de restos et comme je disais, de concerts dans l'indifférence, mais une indifférence nécessaire avant de connaître autre chose, je pense.
0: Qu'est-ce qui vous a donné la niaque, la force de continuer? Parce que oui, servir des pizzas ou des bières pendant 1 an, 2 ans en attendant, soit, mais 8 ans, c'est long. C'était quoi? C'était de l'espoir?
1: Je pense que j'avais beaucoup d'espoir. Et même si je traversais forcément des grands moments de doute, mais comme j'en traverse aussi aujourd'hui, parce que là maintenant il y a une autre pression, la sortie d'album, des choses. Donc ouais. En fait, c'est une pression différente. Il y avait la pression d'arriver à sortir un album, ensuite la pression que l'album fonctionne. Il y a toujours de la pression dans la vie, mais pas que pour ce métier. Là, il y a des métiers bien pires que ça d'ailleurs. Moi j'ai cette chance là. Non, mais je pense que j'ai tenu entre guillemets, hein, c'était pas si dur que ça, mais j'ai tenu parce que l'aventure est aussi intéressante, le chemin est aussi intéressant que la présumée arrivée qui n'existe pas.
0: Oui.
1: Et pour moi, tant qu'il n'y a pas d'arrivée, il y a du chemin et moi ça me plaît. Donc même jouer dans les restaurants, si demain j'y retourne, alors oui, ça va me faire bizarre, mais c'est pas un truc qui va me m'horripiler.
0: Comment dire? Est-ce que maintenant vous pouvez dire mon métier c'est musicien? Et si oui, à partir de quel moment vous avez commencé à le dire?
1: J'ai commencé à le dire de manière tout à fait pragmatique et très économique en fait, à partir du moment où j'en vis. Alors je veux dire, là ça fait depuis récemment, très récemment, ça fait un peu moins d'un an. Et oui, moi je me suis toujours refusé à dire en me présentant que j'étais musicien. Je disais souvent, je suis barman mais je fais de la musique, je suis régisseur au théâtre, je l'ai été pendant 2 ans, mais je fais de la musique et j'aimerais bien un jour que ça fonctionne. Et là aujourd'hui, si ça fonctionne je sais pas, mais en tout cas je dis je suis musicien. C'est mon métier et c'est très très cool.

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1: Le musicien Sam Sauvage est notre invité ce soir. Et sachez que sur l'album, vous allez aller de surprise en surprise et plein d'ambiances différentes. J'ai beaucoup aimé à quel point vous m'avez baladé et vous avez joué avec mes émotions, mes humeurs, mes réactions. En écoutant Mesdames, Messieurs, j'ai un sourire amusé. En écoutant Je suis pas beau, parce qu'on se l'est tous chanté ado en se regardant dans le miroir.

0: Somme sauvage. Je suis pas beau. Mais voilà, là, vous, les ados vont vous adorer. Hein.
1: Ah, c'est vrai?
0: Ah, bah oui, je pense. On se dit, ah, je suis pas tout seul. Moi, si j'avais vu cette chanson-là quand j'avais 15 ans, ça m'aurait fait un bien fou.
2: C'est vrai? Ah, bah, ouais. Moi, elle m'a fait un bien fou de l'écrire aussi.
0: Donc, il y a ces moments-là vraiment joyeux, souriants, bah, comme les gens qui dansent ou comme ça. On laisse Somme sauvage nous emmener dans son univers. Et puis, je vous rappelle que le monde va mal, hein, on l'a dit au tout début de l'interview. Et donc, il pleut des femmes. Histoire vraie, Somme, vous avez perdu une amie victime d'un féminicide.
2: Tout à fait, oui. Il y a un an, à peu près ça. Il pleut des femmes.

0: Défie au destin volé par ceux qui manquent de courage. Quelle plume. C'est forcément plus difficile à écrire que je suis pas beau. Alors est-ce que c'est juste une difficulté différente?
1: Je pense que ça sort tout seul au bout d'un moment. Il y a des chansons comme ça qu'on écrit en 10-15 minutes. Celle-là forcément faisait partie, parce que d'autant plus que ça m'a touché personnellement. Et je pense que ça m'a fait du bien de l'écrire en fait. Moi ça remplit. De toute façon, en tant qu'artiste, on fait des chansons souvent pour se remplacer des consultations de psy, hein. C'est littéralement ça, hein. Parce que, et en fait c'est la même chose qui s'est passée là. Et même si c'est un sujet difficile, dur à écrire, dur d'en parler en interview, tout ça, je pense que c'est nécessaire d'en parler. C'est justement ce qui fait tout l'intérêt de cette chanson. C'est pas pour rien que je l'ai écrite. C'est quand j'ai découvert que mon ami Lison, hein, son prénom, comment en fait n'était qu'un numéro. Quand je l'ai vu sur le compte Noutout, sur Instagram, des choses comme ça, qu'en fait c'était la 171e, 163e de l'année, je ne sais plus. Et comment c'est ça, c'est pour ça qu'il pleut des femmes, je parle vraiment de cette averse-là. Et même si c'est dur d'en parler, je pense qu'il faut en parler, il faut encore en parler. C'est à force d'en parler qu'on va réussir à combattre au moins le truc. Et si je peux apporter ne serait-ce qu'un petit caillou à l'édifice, ce sera déjà ça.
0: Bah merci de l'avoir fait, elle est très poignante et parlante, et en plus merveilleusement écrite cette chanson. Revenons à la maison, ça fait plaisir. Boulogne-sur-Mer.
1: Bien sûr.
0: C'est un endroit important pour vous, c'est là que vous avez grandi, Sam?
1: Oui, tout à fait, c'est ça. Je suis un nordiste, un vrai de vrai.
0: Et il y a une chanson donc dédiée à votre ville, Boulogne.

0: C'est quoi votre fidélité, votre lien à Boulogne pour en faire une chanson? C'est comme Orelsan avec Caen.
1: C'est une phrase que je dis toujours, mais c'est parce que quand je l'ai trouvée, quand elle m'est venue, je me suis dit que c'était la meilleure façon de décrire cette ville-là. Et c'est un vrai compliment, hein, ça paraît bizarre, mais c'est juste que c'est une ville qui est aussi belle dans sa laideur que laide dans sa beauté. Je trouve que c'est vraiment la phrase qui lui convient le mieux, c'est que j'aurais pu glisser dans cette chanson d'ailleurs si je ne l'avais pas trouvée après.
0: Pour la réédition, on note ça.
1: Pour Boulogne 2. Mais c'est une ville qui m'a hébergé, j'aime bien ce terme-là, de mes 0 à mes 18 ans. Ouais. Moi je me définis très peu de là d'où je viens. Mais par contre, c'est important d'en parler. Je veux dire, moi, je me définis plus par là où je vais. C'est ce que je préfère. Mais par contre, je voulais quand même rendre hommage un peu à cette ville et parler aussi de ce qui se passe là-bas. Parce que c'est une ville qui a beaucoup d'histoire, qui a été détruite pendant la guerre, des choses comme ça. Mais les gens, je sais pas pourquoi, ont gardé un cœur énorme. Et les événements aussi tragiques qui s'y passent, avec le cimetière de la Manche, hein, comme on dit, les migrants qui se noient dans la Manche. Et je vois en fait tous les clichés très tenaces à Boulogne. On parle de racisme, on parle de tout ça. Alors qu'en fait, moi, tout ce que j'ai vu, c'est des pêcheurs aller sauver des migrants en mer. Donc les pêcheurs avant qui mouraient de la mer viennent maintenant sauver ceux qui sont dans des embarcations de fortune. Et ça, je voulais un peu trouver ce double sens pour raconter cette double histoire, ce passé et ce présent, qui finalement se lie comme jamais à présent même.
0: Il y a beaucoup de profondeur en fait dans votre album, et c'est vrai que avec les premières chansons, notamment Les gens qui dansent, etc., on s'attendait pas forcément à ça. Est-ce que vous vous rendez compte que vous surprenez dans le très bon sens du terme? Mais voilà, moi franchement, la première, je me suis fait avoir. Je vous ai vu arriver, votre petit look là, votre petite choré et tout. J'ai dit génial, il est trop sympa, Sam Sauvage. En fait, oui, il est trop sympa, Sam Sauvage, mais il est aussi très profond. Enfin, je veux dire, il y a du monde là-dedans.
1: Il est pas dépressif, promis.
0: Non, c'est pas ça. Mais intelligent, vous écrivez divinement. Quand dans Roi du silence, vous racontez l'histoire alors de beaucoup de couples, mais là en l'occurrence, c'est l'histoire de vos parents et de votre papa qui se barre au moment de votre naissance. Vous avez des phrases géniales.

0: Un roi du silence, ça vous évite la consultation de psy pour vous réconcilier avec votre père?
1: Bien sûr, et c'est pour ça qu'il y a autant de métaphores. Parce que,
0: ah, il y a des princesses, des rois, tout ça. Mais
1: j'assume de dire que je me cache derrière ça. En fait, j'ai pas de problème à le dire, et je pense que le jour où je réussis à écrire une chanson avec des mots directs, comme je le fais souvent dans d'autres chansons, c'est que là, j'aurais vraiment guéri mon truc à l'intérieur de moi. Mais bon, on guérit pas souvent si vite qu'on veut, et puis surtout, moi, j'ai même pas envie de guérir. Je me sens très bien comme ça aussi maintenant. Donc, je me suis un peu caché derrière ces métaphores-là. Et si je l'ai sorti, parce que c'est un peu une valeur personnelle, j'écris d'habitude plus sur les gens que sur moi. Là, je me suis dit que mon histoire, je pense que je suis pas le seul à l'avoir vécue. Je pense qu'elle parlera à beaucoup de gens. Donc, c'est pour ça que je voulais un peu la glisser comme ça, en espérant que les gens la comprennent, la reçoivent, bien sûr. Ouais.
0: Alors, on parle de mots directs. Je ne t'aime plus, c'est suffisamment direct.
1: Ouais, là, pour le coup, j'avais pas besoin de psy. J'y suis allé franco.
0: On y va, alors. Sam Sauvage, je ne t'aime plus, mesdames, messieurs. Désolé, les psys, on peut pas tout avoir.
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0: Message reçu, Sam Sauvage est l'invité de Décibel. J'ose même pas vous demander pour qui elle était, si la personne a bien reçu le message. Non, c'est vrai. Non, mais c'est hyper cruel.
1: Ouais, mais je pense que c'est mieux de le faire en chanson que de dire des mots pareils en face ou un truc du genre. Puis surtout, c'est plus facile de dire. Je trouve que dans la vie, c'est plus facile de dire je t'aime dans un gros mensonge que je ne t'aime plus dans une vérité bien brutale.
0: C'est pas
1: donc,
0: faux.
1: Dans un album, c'est mieux que dans une relation.
0: Comment vous bossez, Sam Sauvage, ce premier album? Il est né de vous uniquement ou bien vous êtes plusieurs? Est-ce que quelqu'un écrit avec vous, compose avec vous, produit avec vous?
1: Alors sur Mesdames, Messieurs, comme sur l'EP avant, l'album comme l'EP, moi j'ai fait auteur, compositeur, interprète dans sa totalité. C'est-à-dire que voilà, j'ai tout écrit tout seul, la musique aussi, le texte, et par contre l'interprétation également, pardon. Et après, par contre, pour la première fois, je me suis entouré d'arrangeurs. C'était une volonté de ma part, je voulais un peu ouvrir ma musique à d'autres horizons, notamment sur des titres comme Boulogne, Il pleut des femmes, Je ne t'aime plus, là qu'on a écouté tout à l'heure. Et en fait, j'ai rencontré des gens assez sympas pour le faire. Pierre Cheguillaume, Simon Kenéa, qui travaille notamment avec Zao Tsa Gazon, à Nantes, dans un studio. On a fait ça pendant tout l'été dernier. Et puis aussi David Enfrein, qui comment travailler sur Ne t'en fais pas pour elle, à la basse, un peu le, on l'a appelé le hooligan de la musique, et je trouve ça hyper bien trouvé.
0: On va écouter d'ailleurs Ne t'en fais pas pour elle tout à l'heure. Donc voilà, on va se rendre compte de ce que le hooligan.
1: C'est ça, c'est un vrai de vrai. Et une dernière personne qui est Xavier Demar, qui a travaillé beaucoup avec son frère Pierre Demar sur Je suis pas beau, pour ce côté pop, cette fraîcheur. En fait, j'allais chercher des sonorités chez des gens.
0: C'est ça.
1: Pour ressembler à mon album.
0: Parce que vous, naturellement, vous allez vers quel genre de sonorité? C'est quelque chose comme les gens qui dansent? C'est un truc un peu cold wave, un peu post-punk?
1: Du tout, mais je suis vraiment très éclectique. Donc c'est que dans chaque chanson, il y a un style différent. C'est ça que j'aime bien. C'est ce que j'espère avoir.
0: Mais par exemple, quand vous composez quelque chose qui est brut, qui n'a pas été arrangé, etc., ça ressemble plutôt à quoi? À des sons synthétiques? Ça ressemble à du piano? Comment vous?
1: Ça dépend de la façon dont je compose, en fait.
0: Ah,
1: c'est-à-dire que parfois, des fois, quand j'ai le texte avant, bah, je vais l'habiller d'une certaine manière. Et quand je me dis que le texte est un peu solennel, des choses comme ça, je vais le faire au piano. Et puis parfois, j'ai un riff de guitare, ou parfois, j'ai juste un truc de synthé.
0: Donc vous êtes
1: qui me vient.
0: Pianiste, guitariste?
1: En fait, j'aime bien dire que je fais un peu tout, mais pas très bien. je suis pas un grand soliste de guitare, je suis pas un grand pianiste du tout. Mais
0: ça vous permet de bosser et de composer.
1: C'est ça, ouais. Ça me permet en fait de composer. Et après, il y a des gens dont c'est le métier, par exemple, d'interpréter très bien les guitares, tout ça, à qui je confie ça de manière naturelle.
0: Mais d'accord, mais je comprends mieux aussi pourquoi vous êtes tellement chouette en interview, pourquoi aussi vous êtes tellement content de faire plein de dates. C'est parce qu'en fait, toute une partie du boulot est archi solitaire pour vous.
1: Ah oui, carrément, moi je suis content quand je m'entoure d'équipe après.
0: Je comprends mieux ça, c'est ça. Mesdames, Messieurs est disponible, vous l'avez compris, c'est un vrai coup de cœur pour toute l'équipe de Décibel et c'est très sympa d'être venu nous en parler.
1: Mais merci de m'avoir accueilli.
0: À la prochaine, Sam.
1: À bientôt, merci pour tout.

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2: Bonjour.
3: Bienvenue dans Décibel. C'est la première fois que vous venez dans l'émission.
2: Et complètement, comment j'ai pu manquer ça, Décibel?
3: Voilà.
2: Il est en courant.
3: Exactement, en tout cas je suis ravie de passer ce petit moment ensemble à l'occasion donc de la sortie The Kiss the Beast. L'album commence par la chanson du même nom, un vrai générique de début comme on les aime.

Chanson que vous allez écouter une fois et chanter 150 000 fois. Voilà, c'est le principe de ce Kiss the Beast. Alors, avant de se plonger dans l'album, Sébastien, j'avais envie qu'on fasse un peu les présentations, puisqu'on ne s'est jamais parlé ici, et dire que c'est super réjouissant d'avoir un artiste tel que vous dans l'émission, parce qu'en fait, il y a plein de portes d'entrée à votre travail. Il y a des gens qui ont pu vous découvrir sur la bande originale de Lost in Translation, le très beau film de Sofia Coppola en 2003, avec Fantino,

Votre ritournelle qu'on utilisait tout à l'heure en générique de bienvenue. Alors oui, elle date de l'album Politics en 2004, mais elle était aussi jouée merveilleusement à la cérémonie d'ouverture des Jeux Paralympiques Paris 2024.

0: de souvenir, ça, pour vous, cette cérémonie des JO?
1: Grand souvenir, vraiment, c'était vraiment très impressionnant à faire. Déjà, j'étais très content qu'on m'invite, qu'on me propose de le faire. Je me suis dit, ah bah, vraiment, c'est sympa, quoi. Je me voyais finir au fond d'une cave tout seul, et puis en fait, non, on est venu me chercher, et on m'a mis en plein soleil, voilà. Non, en vrai, j'étais hyper content qu'on m'appelle pour faire ça. J'ai des grands souvenirs, je l'ai dit souvent, mais j'adorais ce convoi qui venait me chercher à les maisons pour aller répéter sur place, donc avec des policiers, des motards qui ouvraient le chemin, comme ça, Paris n'a jamais été aussi fluide.
0: C'est ça.
1: C'était journée porte ouverte, quoi.
0: À la Concorde en 5 minutes.
1: Et c'était génial de vivre Paris comme ça. En plus, en vrai, franchement, je veux dire, Paris sans embouteillage, c'était vraiment merveilleux. Donc ça, j'adorais ça. Surtout les enfants. Il y avait ce côté convoi présidentiel qu'on aimait beaucoup.
0: Ouais.
1: Et puis, j'ai adoré être sur la place de la Concorde comme ça, mais transformé. Moi, surtout que bon, c'était à la fin de l'été, il faisait hyper beau et le ciel bleu, cette ambiance de fin d'été et tout. D'habitude, déjà, j'adore ça, la fin de l'été, mais là, en plus, avec cet événement-là, alors, c'était vraiment magique, quoi.
0: Ouais, côté patrimonial aussi, quand même, de se dire que oui, vous avez une carrière, on l'a dit, voilà, de 25 ans, forcément plein de bons moments. Vous avez voyagé partout dans le monde avec votre musique, mais là, cette chose-là de représenter la France, ça fait quelque chose à l'ego ou pas du musicien que vous êtes?
1: Ouais, quand même pas mal, je dois dire, c'est vrai. Et puis après, j'ai été fait chevalier des arts et des lettres, et je crois que c'est pour ça, j'ai l'impression, parce que c'était dans la foulée. Donc j'imagine que ça a eu une influence. Je sais pas, j'ai jamais su vraiment pourquoi j'avais été fait chevalier des arts et des lettres, mais à mon avis, c'est pour ça. Et puis, c'est vrai que, alors, autant je suis complètement apolitique et puis j'ai un refus de l'autorité total, mais enfin, même si j'ai un super bon feeling avec la police, je me souviens notamment une fois à Cannes,
0: ouais.
1: J'avais été au Jouet Club de Cannes, et moi j'achète beaucoup de cadeaux aux enfants, enfin bon, je suis très bon.
0: Vous en avez à vous, puis j'imagine qu'il y en a en plus des enfants autour de vous,
1: non,
0: vous
1: les gâtez. Là, c'était vraiment mes enfants,
0: vos enfants.
1: Les miens, ouais. Quoi. Et on avait tellement de sacs, donc on marchait un peu comme ça dans la rue, et carrément, des policiers m'ont reconnu, et nous ont aidé à porter les sacs de jouets jusqu'à l'appart, donc j'étais là, ouais, super.
0: C'est classe.
1: Et donc, mais alors voilà, donc, mais enfin, en tout cas, c'est vrai que je me sens toujours un petit peu, c'est ce que je dis souvent, mais un peu renégat. J'ai l'impression de vivre tout seul dans ma cabane. Enfin, je vis pas dans une cabane, et en plus, je vis pas du tout seul. Mais c'est une impression que j'ai un peu comme ça. Donc là, le fait de participer à un truc un peu commun, de partager ça avec les gens qui habitent le même pays que moi, ça m'a fait hyper plaisir, carrément.
0: Sinon, j'ai une théorie pour la médaille. C'est peut-être pour l'Eurovision. Allez savoir. Moi, j'ai un souvenir ému de Sébastien Tellier, Eurovision 2008. Il entre sur scène en voiturette de golf. Moi, j'ai trouvé ça so chic, so French. Elle est encore dans ma playlist, cette chanson divine. Moi, j'ai trouvé extra.
1: Ah, c'est sympa. J'étais content avec cette chanson parce qu'en fait, on croit que derrière, ce sont des voix qui chantent comme des chœurs. Mais en fait, donc, les gens de l'Eurovision m'ont obligé à ce que ces espèces de chœurs qui arrivent derrière, choup, wap,
0: ouais,
1: du choup, soient chantés en vrai. Mais en fait, non, moi, tout ça, ces sons-là, je les ai avec un synthé qui était le Roland RD700. Enfin, je veux pas être trop technique, mais, et j'avais, une fois, j'avais loué ce synthé pour un concert. Enfin, bon, bref. Et puis, j'étais tombé sur ce son-là qui est un son magique.
0: Ouais.
1: Si on appuie, on met quelques doigts et ça organise.
0: Fait...
1: Ça organise toute une chorale. Et j'avais adoré ce truc-là. Et je m'étais dit, un jour, je l'achèterai. Donc, je me le suis acheté. Et puis, en m'amusant avec à la maison, j'étais tombé sur cette chanson. Mais en fait, j'avais commencé, c'est rare d'ailleurs, dans une chanson, j'avais finalement, d'une certaine façon, commencé par les arrangements. Parce qu'en appuyant sur le synthé, ça faisait choupi-wapi-wapi-la. Et puis, par-dessus, j'avais inventé une petite mélodie. Ça donnait divine, quoi.
0: Bah, moi, j'aimais beaucoup. Voilà. Donc, moi, pour ça, je vous aurais filé la médaille. Que ce soit pour ça ou pour les JO. En tout cas, elle est là, la médaille de chevalier des arts et lettres. Bravo à vous, Sébastien Tellier.

0: c'est une chanson qui s'appelle Copycat. Copycat, c'est un, dans le meilleur des cas, un copieur. Dans le pire des cas, c'est-à-dire ce qui vous est arrivé, c'est une usurpation d'identité. Ce qu'il faut dire, c'est qu'en plus de tout ce que j'ai cité, vous êtes aussi hyper célèbre, pas que pour votre musique, mais aussi parce que vous êtes un des rares hommes à être une égérie Chanel. Donc vous êtes aussi beaucoup dans les magazines de mode, dans la presse, etc. Et donc vous avez atteint un degré de célébrité qui fait que quelqu'un s'est fait passer pour vous.
1: Mais complètement. Alors bon, je vais appeler la chanson Copycat, mais pour moi, Copycat, c'est un serial killer qui imite les crimes d'un autre serial killer, j'imagine.
0: Ah, oui.
1: Mais en fait, la chanson, parce que j'allais pas l'appeler l'usurpateur, qui sonne moins bien que Copycat.
0: C'est pas faux.
1: Copycat, ça tape.
0: Ouais.
1: Bon voilà, donc l'usurpateur, ça claque un peu moins évidemment. Mais enfin bon, oui, c'est ce monsieur qui a utilisé mon nom, en fait, il se faisait passer pour moi.
0: En utilisant votre look aussi, qui est très connu.
1: Avec le même look et tout, ouais. Pour aller en boîte gratuitement, des cocktails gratuits, des vêtements gratuits chez Chanel, des dîners en ville avec des grands patrons et tout ça. Et en fait, c'est marrant parce que... Enfin, c'est marrant, c'est pas du tout marrant, c'est absolument atroce, mais parce qu'en fait, il a volé donc mon nom, c'est ce que j'ai dit dans la chanson, mais aussi... Il a volé une vie que je ne mène pas, parce que moi je ne fais jamais de grands dîners en ville avec des grands patrons.
0: Ouais.
1: Je ne l'ai jamais fait. Et puis
0: c'était ça le pire pour vous, c'est qu'il donnait une image de vous un peu cracra que vous n'êtes pas.
1: Mais complètement.
0: Ouais.
1: Son côté cracra. Ah ouais.
0: Ouais.
1: Non, puis, moi bon, il y a très très longtemps, c'est vrai que j'allais en boîte de nuit tous les soirs, mais encore une fois, moi j'y allais, je cherchais l'amour, je cherchais une petite amie, j'essayais. Voilà, bon.
0: Comme tout le monde.
1: Et puis voilà. Et puis. Non, mais je trouve que ce que j'ai trouvé plus méprisable d'une certaine façon, c'est qu'il s'est fait ami avec des gens en se faisant passer pour moi. C'est-à-dire, il allait chez eux dans leur appart, ils
0: dînaient
1: ensemble, ils passaient des samedis après ensemble et tout. Et ça, je trouve ça, c'est bizarre, ça, quand même, de créer des fausses amitiés. Non, mais c'est vraiment un truc. Donc c'est ça qui m'a fait peur. Je me suis dit, bah pour faire ça, faut vraiment être quand même vachement dérangé, quoi. Donc et ça, le fait qu'il de me dire qu'il soit dérangé, ça m'a fait peur, parce qu'on sait pas à quoi s'attendre avec un mec qui est pas équilibré, quoi.
0: Oui, on veut pas qu'il se pointe, j'en sais rien, à l'école des enfants, un truc comme ça, ça fait super peur.
1: J'allais chercher
0: mes
1: enfants.
0: C'est fini.
1: Je montrais mon passeport. Ah, c'est fini, ouais.
0: Ouais,
1: ouais, heureusement, ouais. J'ai appelé la police et tout le bazar, quoi, je veux dire, quoi.
0: La beauté, des belles chansons, vous allez en trouver plein sur Kiss the Beast. Et puis, vous allez vous rendre compte que Sébastien Tellier utilise sa propre voix vraiment comme un instrument. Donc là, sur Copycat, voilà, vous avez entendu un certain traitement de sa voix. Sur d'autres chansons, c'est au contraire hyper simple. Et puis, sur Refresh, alors là, c'est incroyable.

0: c'est vous là?
1: Là, c'est moi. Alors, c'est ma voix déjà superposée. J'en ai fait beaucoup des prises.
0: Ouais.
1: Celle-là, j'ai bien dû superposer au moins une dizaine de fois ma voix. Et puis aussi, c'est ce que j'ai dit à Sébastien, parce que c'est encore Oscar Holter et Sébastien en duo qui produisent le morceau. Enfin, celle-là, quand même, la maquette, parce que je maquette tout avant de passer en production.
0: Donc, vous avez votre studio.
1: Je fais mon studio, là, je prépare tout. Donc là, c'était quand même très proche. Enfin, je veux pas retirer de leur talent. Enfin, il se trouve que c'était très proche. Ouais. Mais par contre, j'avais dans mon ordinateur, j'avais un truc qui permettait de faire une voix synthétique qui ressemble beaucoup à celle-là. Mais c'est-à-dire, c'est une voix synthétique, mais dans laquelle on peut pas entrer de parole, donc ça vient. Et après, donc j'ai écrit le texte, mais il fallait recréer la même voix que cet ordinateur, mais avec du texte. Et donc on a Sébastien qui s'y est collé, et il a passé pas mal de temps à recréer exactement ce grain-là. Et c'est ce que je dis souvent, mais j'aime bien le dire, parce que en fait, c'est quand mon fils est né. Donc dans le 17e à Paris, et il est sorti, et là il a poussé un cri. Mais moi j'imaginais que les nourrissons, enfin les nouveau-nés, ça pleurait, mais en fait non, il a crié, et donc il a fait comme ça, et c'était je voulais ce grain là en fait, ce cri, parce que c'était pas juste un cri de bébé, c'était pour moi c'était, je veux dire, la naissance de l'humanité.
0: La vie, ouais.
1: Mais limite, je pense que ça, même les dinosaures faisaient presque le même son. Il y avait ce truc-là, presque irréel, ou tellement réel que ça en devient fou.
0: Primal scream.
1: Ouais, bah comme le groupe.
0: C'est ça.
1: Complètement. Non, c'est ça en plus. Ouais. Et donc, je voulais retrouver ça pour Refresh, cette espèce de truc. Parce que Refresh, ok, c'est ma propre renaissance, bon voilà. Mais c'est aussi ce fait que la vie se perpétue, et donc j'avais très envie de faire ça, et ça nous a pris des semaines et des semaines de bien restituer ce côté un peu rauque du cri, quoi.
0: Et à côté de ça, il y a des chansons comme Un dimanche en famille, où là, c'est juste, c'est votre voix, c'est vous. C'est...

0: Donc parfois vous poussez très très loin le traitement de la voix et parfois c'est vraiment très proche du naturel. Ça aussi c'est une liberté que vous vous donnez maintenant de traiter votre voix vraiment comme un instrument.
1: Oui, voilà, complètement, parce que aussi, c'est que la musique, c'est un monde très vaste. Il y a plein de trucs formidables. Il y a plein de basses différentes. Il y a plein de synthés différents. Il y a plein de trucs différents. Je sais pas, il y a de la chorale, il y a du tam-tam, il y a de l'afrobeat, il y a du rap, il y a de la pop. Enfin, c'est fou, mais c'est presque, je sais pas si on peut dire que c'est infini, mais c'est quasiment, les plaisirs de la musique sont quasiment infinis. Et donc moi, comme j'adore tout ça, j'essaye de tout mettre en fait, sans non plus que ça fasse fourre-tout quand même. Mais je pourrais pas, je me sentirais enfermé si j'allais que dans un seul truc et tout ça. J'ai envie de tout essayer, mais un petit peu comme dans la vie. Enfin, quoi que je dise ça, c'est pas vrai parce que. Enfin, j'aimerais bien, par exemple, essayer de vivre dans toutes les villes. Un petit peu à San Francisco, un petit peu à New York, un petit peu à Tokyo, tout ça. Mais je le fais pas, en fait. Ça fait, depuis toute ma vie d'adulte, j'habite à Paris. Donc, je veux pas mentir aux gens. Mais c'est vrai que j'ai ce côté gargantuesque de vouloir, j'ai envie de tout, quoi.
0: Et pour la musique, un des grands plaisirs aussi, c'est d'inviter des artistes qu'on admire sur ses chansons. Pareil, on n'ose pas forcément les inviter à dîner à la maison à Paris, mais sur un album, on les invite. Et sur votre chanson Thrill of the Night, il y a la guitare de Nile Rodgers, qu'on connaît bien évidemment, de Chic. Et il y a une voix qu'on découvre, c'est celle d'une chanteuse américaine qui s'appelle Slater.

0: Jeff ne bosse qu'avec deux Français, vous et Sheila.
1: Il a bossé avec les Daft Punk.
0: Ah oui, ouais, ouais. Ah, mais ils comptent pour des Français, les Daft Punk, c'est la classe international.
1: Ils sont tellement, okay, mais ils sont archi français.
0: Trois Français alors, Daft Punk, Sheila, Sébastien Tellier.
1: Oui, bah, je suis très content qu'on ait pu travailler ensemble. C'est vraiment un mec que j'admire profondément, c'est un immense musicien, c'est vraiment un génie de la musique. Et justement, quand je parlais tout à l'heure de non-réflexion, c'est ça qui est formidable, c'est de travailler toute sa vie d'un instrument, en l'occurrence, lui, c'est la guitare, et que ça semble facile. Lui, on a l'impression qu'il fait ça, mais comme il respire, enfin,
0: oui.
1: Je veux dire, c'est...
0: Oui, il n'y a pas de douleur, il est très fluide.
1: Voilà, il n'en fait pas des caisses, ouais. On a l'impression que c'est... Et c'est vraiment, mais ça, c'est vraiment à l'américaine, que le résultat semble vraiment des plus naturels. Et ça, j'adore chez lui. Et puis, j'adore parler de lui parce que, aussi, c'est ce que je dis souvent, mais c'est tellement vrai, il est extrêmement sympa. Alors que souvent, on imagine les stars américaines. En plus, moi, il y en a un paquet de stars américaines que j'ai un petit peu côtoyées qui me faisaient carrément peur. Pas du tout. Il est sympa, comme je le dis tout le temps, il retient le prénom de tout le monde, il demande des nouvelles de la famille, il est humble, il est super cool. De lui émane un truc genre super sweet, il est vraiment merveilleux, quoi.
0: Je pense qu'il est très très heureux de faire de la musique. Vous parliez tout à l'heure d'amour de la musique et d'envie de bouffer toute la musique et de goûter toute la musique. Je pense que vous avez ça en commun, sans doute.
1: Alors lui, oui, parce qu'une fois j'avais fait une vidéo avec lui. Enfin, on avait été interviewé ensemble à Los Angeles. Donc le principe, c'est on se baladait en voiture dans les hills, et puis on discutait pendant cette sorte de balade en voiture. Et là, donc je connais tous ses hits, les albums de Chic, évidemment, j'ai écouté 15 millions de fois et tout. Mais là, en plus, je me suis aperçu qu'il avait fait plein de musique pour le cinéma, tout ça. J'étais bon, c'est dingue. Enfin, j'en revenais pas, mais un nombre de trucs incroyables de tout ce qu'il a fait. Je pense vraiment aussi. Parce que maintenant, je veux dire, il est plus, c'est pas un petit jeune, quoi. Et donc, mais il continue, il est en tournée. J'avais été le voir il y a pas très longtemps, au Zénith à Paris, et c'était génial parce que donc moi et ma femme, ils nous avaient invités, mais on avait eu le droit de regarder le concert, mais dans les coulisses, mais juste au bord de la scène, sur le côté, quoi. Donc j'avais pu bien l'observer de pas très loin, et je le voyais mais prendre plaisir, mais c'était dingue, quoi. On a l'impression que c'était la première fois qu'il faisait de la scène carrément. Sautillait, il souriait, c'était dément, quoi.
0: En parlant de plaisir, je voulais vous remercier Sébastien Tellier, parce que sur Kiss the Beast, il y a des surprises, et c'est pas si commun aujourd'hui d'être surpris en plein milieu d'une chanson. Je pense par exemple à Lou, qui est une chanson vraiment pleine de surprises, puisqu'on commence sur une petite guitare flamenco, un petit voyage linguistique en Espagne. Après il se passe ça, et puis après il se passe encore autre chose.
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0: mentir, la première fois que je l'ai écouté, à ce moment-là, j'ai fait parce que vraiment, j'étais surprise et contente. Est-ce que vous aussi en studio, quand vous faites une cascade de la sorte, vous vous dites
1: Ouais, j'étais très content. En fait, le principe de Loup, c'est une chanson où c'est un loup qui se déguise en chien pour commettre un peu ses petits méfaits et tout et tout. Et donc, je voulais que ça soit ça. Je voulais que ce côté un peu espagnol, ce loup qui se déguise en chien, qui essaye de bien présenter avec une certaine classe et tout. Ça. Mais parfois, il redevient loup, quoi. C'est plus fort que lui. C'est pour ça qu'on passe de ce côté un petit peu, on va dire, jazzy espagnol à des côtés crazy funk, appelons ça comme ça. Et pour moi, c'était important comme ça que tout d'un coup c'est le naturel revient au galop, comme on dit, enfin j'aime pas trop utiliser l'expression, mais voilà,
0: c'est là, là, voilà.
1: Et donc c'était ça que je voulais, quoi, que tout d'un coup paf, le pot, comme si il pleuvait, que son déguisement disparaissait un peu et que ça y est, on voyait que c'était un loup qui se sentait tout nu, qui c'était l'urgence, la catastrophe, quoi.
0: C'est ça que j'adore chez Sébastien Tellier, c'est qu'on se dit quand même il y a du monde et là-haut, et non mais si, et je vous imagine, vous êtes tout seul en studio au départ, tenter des trucs. Vous parlez à voix haute ?
1: Oui.
0: Ah, alors, j'en étais sûre.
1: Alors, c'est vrai qu'il faudrait, j'aimerais pas être filmé seul au studio.
0: Ah.
1: Enfin, si je me sentais filmé, bien sûr, j'essaierais de bien me comporter, mais me sachant non filmé, c'est vrai que je me mets dans une sorte d'état de transe quand même. Hein. C'est-à-dire, au début, non, j'arrive plutôt tranquille, j'allume le matériel, voilà, il faut le temps. Moi, j'adore les vieux synthés, donc le temps que ça chauffe. Et tout, voilà.
0: Ouais.
1: Et puis, même après, le temps que ça charge, machin. Et puis, au fur et à mesure, c'est vrai que je suis là, ça monte un peu. Et après, c'est vrai que je me comporte un peu comme une bête. Dans le studio, parce que si je compte beaucoup sur le chaos pour créer, parce que je pense que parfois la musique, c'est comme si la musique préexistait déjà. Il y a 88 touches sur le piano, donc tout existe un peu à l'avance. Mais pour aller les chercher ces notes là, il faut se mettre dans des états pas possibles. Et puis même certaines mélodies, c'est pas qu'intellectuel. Il y a un truc physique aussi. Il faut se mettre dans un état pour se dépasser. On se dépasse pas que psychologiquement, il y a un truc physique aussi, c'est de mettre dans certaines postures ou justement d'avoir tellement essayé de trouver un truc qu'on est épuisé, c'est justement enfin quand l'épuisement il arrive qu'on trouve le truc. Donc il y a toute une série de trucs, et c'est vrai que si on me filmait en studio tout ça, je pense que j'aurais l'air d'un bombardeau. Enfin déjà que c'est pas loin, mais effectivement. Mais ce qu'il y a, c'est que j'adore cette solitude, parce que en studio aussi, c'est que c'est comme si j'étais face au miroir aussi. Je peux pas me mentir à moi-même. Et donc il y a ce truc là. En fait, c'est des grands moments de vérité pour moi. J'ai vraiment rendez-vous avec moi-même quand je suis tout seul en studio. Et

0: avoir un look de chanteur de hard rock ou de bûcheron canadien et prôner une masculinité plus douce.
1: Ben oui, c'est très important pour moi.
0: Ben oui.
1: D'être doux. Ben déjà, je pense plus. Parce qu'avant, on valorisait, même dans le cinéma, tout ça, on valorisait un peu les brutes ou même pas. Pas forcément des ordures, mais un peu des... Où je me souviens cette série, L'homme qui tombe à pic. Bon, le mec, il est un peu rentre-dedans, il a un gros 4x4, il passe à travers des cercles de feu, enfin, des trucs un peu comme ça.
0: Et il pleure pas.
1: T'as-tu que maintenant, c'est plus pareil. Et on s'est rendu compte qu'en fait, ce mal dominant, ce mal alpha, il était un peu relou, quoi. Hein, et puis, il embêtait un peu tout le monde, il prend trop de place, il gêne, il parle fort au resto, il roule vite sur l'autoroute. Enfin, il est pénible, ce mec. Donc, on n'en veut plus de ce mec. Il est trop pénible, trop nuisible. Donc, il faut bien inventer un autre style, finalement, un autre style de perfection, parce que bah, quand même, il peut y avoir éventuellement quand même encore dans les séries ou dans les films des hommes. Alors, comment ils vont être, ces hommes?
0: On accepte de les voir.
1: On accepte quand même de les voir. Et donc, bah, il faut bien les définir, les redéfinir un petit peu. Mais c'est vrai que maintenant, il y a beaucoup de séries ou de films où l'homme, dans ce film, dans ces séries, c'est un chouette mec.
0: Ouais.
1: C'est pas un mec qui vient là pour tout défoncer. C'est des mecs bien, quoi, coolos, quoi. Et donc, c'est ça. C'est juste ça. Donc, moi, j'imaginais, voilà, l'homme du futur, ou mais un futur proche. Hein. Et,
0: oui, bah, nous faites pas attendre trop longtemps.
1: oui, voilà.
0: Le plus proche possible.
1: Et, voilà. Mais après, il faut pas non plus. Enfin, tout ça, naïf de cœur, tendre et rêveur, ok. Mais il faut pas non plus être mielleux, au gnangnang, machin. Il faut. C'est juste qu'il faut. Il faut que ça soit sweet, quoi, tout ça. Voilà.
0: Sébastien Tellier, après vous avoir remercié pour cet album et souhaité une très belle tournée, qu'est-ce qu'on peut vous souhaiter pour la suite ?
1: Souhaiter pour la suite, je pense qu'il faudrait quand même inventer une sorte de médicament où on puisse manger autant qu'on veut sans grossir. Ce serait vraiment mon rêve.
0: Ça, c'est cool.
1: Enfin, moi, c'est ce que je fais, mais je me le permets que l'été. J'essaye de faire que des repas de suite avec frites. Enfin, à part le petit déjeuner. Et l'été, alors c'est pas l'été dernier, mais l'été d'avant, j'avais réussi à faire 17 repas de suite avec frites.
0: Ouais.
1: Et puis après, malheureusement, bah non, c'est la fin des vacances, c'est duré.
0: Si vous vous présentez au présidentiel, je vote pour vous, j'adore ce programme. Sébastien Tellier était dans Décibel, merci beaucoup Sébastien.
1: Merci à vous.
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2: Sur votre radio ici à 20h, c'est Décibel avec ce soir les chansons préférées d'Adrien Gallo.
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2: En 2007, à l'âge où d'autres partaient en Erasmus, Adrien Gallo faisait le tour des Zéniths de France avec son groupe de lycée Bébé Brune. Énorme succès avec leur premier album Blonde comme moi. Auteur, compositeur, chanteur, Adrien Gallo s'apprête à sortir son troisième album solo qui signe ses retrouvailles avec ses premières amours musicales, le rock à guitare. Il y en aura forcément des guitares ce soir puisque c'est lui qui choisit les chansons de l'émission, mais pas que. Vous allez être surpris. Les décibels, c'est parti. Salut Adrien.
4: Salut.
2: Comment tu vas?
4: Super, et toi?
2: Ça va très très bien. Adrien, en remontant le fil de ta carrière et en repensant donc au début des Bébés Brunes, je me suis dit que oui, ça va faire 20 ans maintenant que je te pose des questions à la radio.
4: C'est vrai.
2: Ça va pas tarder. Et pourtant, même si ça fait 20 ans que je te connais, que je suis ton parcours, ta musique et tout, et ben il y a des choix musicaux que tu as fait pour ce soir qui m'ont étonné.
4: Ah, tant mieux.
2: Donc voilà, tu es un homme plein de mystères. On va aussi écouter ce soir alors des chansons que tu as choisies, mais aussi ta nouvelle chanson à toi, voilà, qui s'appelle Horror Show. J'ai pas dit de bêtises, hein, ça annonce ton album.
4: Mon EP, en vérité. C'est pas vraiment un album, c'est 5 titres, et en fait c'est la suite, tu sais, de Premier Souvenir du Futur qui est sorti il y a 5 mois.
2: T'étais venu dans l'émission pour en parler.
4: 5-6 mois, ouais. et donc c'est un peu la suite, c'est la part 2, tu vois, de ça.
2: Ok, donc tu préfères 2 EP de 5 titres plutôt qu'un album.
4: Pour l'instant j'aime bien faire ça, et ça me permet de sortir de la musique un peu plus régulièrement, et en fait pour moi c'est comme un album finalement, ces 2 EP, enfin, tu vois, oui. Ça se répond, quoi.
2: D'accord, ouais. Non, très bien. On en parlera tout à l'heure. Pour le moment, plongeons donc dans la liste de tes choix musicaux. Et la première qui arrive, c'est une chanteuse, mais qui aimait par-dessus tout jouer du piano, Nina Simone.
4: Ouais.
2: Voilà. Elle fait partie de tes fondamentaux depuis toujours ou c'est plus récent?
4: Je pense que c'est assez récent finalement, mais je pense que je l'ai entendu petit sans m'en rendre compte. Mais il y a un côté, cette chanson elle me subjugue, je l'adore et je l'ai découverte. Tu sais dans le film de P.T. Anderson, Licorice Pizza.
2: Ok.
4: C'est le plan séquence de début et il y a cette chanson qui passe et j'ai tout de suite flashé sur cette chanson que je connaissais pas et que je trouve vraiment merveilleuse, assez éblouissante, quoi.
2: La voix de Nina Simone est incroyable aussi, ouais. Elle avait une voix comme ça très grave et puis avec beaucoup de mélancolie, parfois de la peine dans sa voix. Alors quand on s'intéresse à son histoire, on voit que oui, effectivement, parce qu'en fait elle rêvait d'être pianiste classique,
4: c'est ça. Ouais.
2: Sauf qu'elle était noire et née à une époque aux États-Unis où les noirs devenaient pas concertistes simplement, et donc finalement elle s'est tournée vers le jazz et je pense qu'elle était heureuse de sa carrière, mais il y avait déjà un gros regret au départ.
4: Ouais, c'est clair, une sorte de revanche aussi qui est assez belle, mais ça a dû être très dur pour elle, quoi.
2: Il y a tout ça dans sa voix. July Tree, Nina Simone, premier choix, 4 étoiles de notre invité ce soir qui s'occupe de vos oreilles, Adrien Gallo, et dans Décibel.

0: Simone. Allez, c'est un début d'émission. Attention qu'à la classe. Merci, Adrien. Tu nous gâtes ce soir dans Décibel. Alors, au rayon chanteur mort et qui nous manque, Nina Simone, c'est fait. Christophe.
1: Ouais.
0: Qui est mort pendant le Covid, je me souviens. C'était en 2020. C'était comment pour toi cette période, Covid?
1: C'était très spécial parce que, je pense pour tout le monde, hein, mais j'avais assez peur. Et puis moi, en plus, c'est la naissance de mes fils. Donc 2019, donc ils sont tout petits.
0: Ah ouais.
1: On est confinés avec eux et on est un peu, on est un peu livrés à nous-mêmes quoi. Donc c'était un peu spécial. C'est un mélange d'immense bonheur et d'immense peur.
0: Ouais.
1: Et de qu'est-ce qui se passe quoi. Et Christophe, pour revenir à Christophe, c'est vrai que c'est une rencontre hyper importante pour moi. On avait partagé des chansons avec lui.
0: Tu l'as rencontré quand à l'époque Bébé Brune,
1: ouais,
0: après.
1: Ouais, à l'époque Bébé Brune, on avait repris Aline ensemble.
0: Ah, trop bien.
1: Et après, il m'avait carrément invité chez lui. On avait passé toute une nuit ensemble à écouter de la musique. Il était hyper généreux. Il avait ce côté. J'ai vraiment envie de vieillir comme lui, dans le sens où il reste hyper naïf, hyper émerveillé tout le temps. Et c'est un peu le but aussi de réussir à rester un peu enfant et émerveillé et hyper curieux de ce qui se passe, des nouvelles choses. Et ça, c'était vraiment assez estomacant de voir ça, quoi.
0: Ouais.
1: Il avait quand même un certain âge et il restait. J'avais l'impression qu'il était plus jeune que moi, vraiment dans sa tête, quoi. Donc c'était une grande source d'inspiration, quoi.
0: C'est génial que tu dises ça, parce que quand je suis allée chez lui moi pour l'interviewer, j'ai ressenti exactement la même chose.
1: Ouais.
0: Je me suis dit, alors il passait c'est marrant hein, quand il parlait comme ça du coq à l'âne, comme s'il y avait mille idées en même temps et tout, et il voulait tellement partager les nouveautés musicales qu'il trouvait. Il avait cette espèce d'ordinateur qui était collé tout le temps, un ordinateur portable, et il te faisait écouter sur iTunes telle chanson, est-ce que tu connais cette chanteuse, est-ce que tu connais ce titre, oui mais telle version et tout.
1: Exactement.
0: Un enthousiasme qui est merveilleux, parce que c'est vrai que quand tu penses aux vieilles gloires de la musique, tu te dis ils sont un peu en haut de leur montagne, mais lui non, il était
1: un adolescent
0: passionné,
1: quoi.
0: Ben ouais.
1: Et puis généreux au point où j'aimais ses enceintes, tu vois, de studio. Il fait, mais j'ai les mêmes, je te les file et tout, repars avec et tout. Enfin, un truc assez lunaire, quoi.
0: Oh waouh.
1: Ouais, vraiment la classe.
0: Alors, t'aurais pu choisir tout un tas de tubes chez Christophe. T'as choisi une chanson qui passe moins à la radio, qui s'appelle Daisy. Pourquoi celle-ci?
1: Je l'ai beaucoup écouté, notamment l'été dernier, et je sais pas, je la trouve hyper belle dans les arrangements, dans le son. Il y a un solo complètement lunaire à un moment.
0: Je sais pas,
1: c'est vrai qu'effectivement elle est peut-être un peu moins connue, donc mais moi je la trouvais hyper belle cette chanson, j'adore.
0: C'est Christophe, c'est Daisy, c'est un très beau souvenir.

0: Mais quel solo! Oh là là, Daisy, Christophe. Alors, Adrien Gallo est avec nous et vous vous souvenez de Premier Souvenir du Futur, un EP sorti l'année dernière au mois d'octobre. La suite, très logiquement intitulée Dernier Souvenir du Futur, c'est-à-dire si les deux EP marchent en miroir, va arriver dans pas très longtemps, hein, début juillet. On entendait les guitares là chez Christophe. Les guitares, c'est toujours important pour toi ?
1: Ouais, complètement. Là, c'est vraiment sur cet EP, ça revient fort.
0: Tu as eu ta période piano.
1: Ouais, j'ai eu une période vraiment chanson où j'avais vraiment envie de faire du piano et les influences étaient vraiment moins rock. Et là, j'ai un peu eu envie de ça, de retrouver un peu cette spontanéité, guitare, batterie. Franchement, je pense que ça c'est assez nouveau. En tout cas, ça fait longtemps que j'ai pas fait la musique comme ça et je suis content de sortir des trucs un peu comme ça, quoi.
0: T'es remonté sur scène il y a pas longtemps au Festival de Cannes.
1: Ouais.
0: Alors pour le coup, c'était en plus à la route, hein, c'est guitare-voix.
1: Ouais, grave.
0: Donc tu t'es...
1: Mais les nouveaux morceaux s'y prêtaient, quoi.
0: Ouais.
1: Tu vois. Du coup, c'était parfait et de pouvoir jouer tous les nouveaux morceaux qui sont très rock. Et du coup, ça faisait quoi, 3-4 ans que j'avais pas joué, que j'étais pas monté sur scène.
0: T'as les miquettes un peu.
1: Ouais, complètement. Et ça s'est trop bien passé. C'est comme le vélo, quoi. C'est revenu.
0: Ouais.
1: Et j'ai surtout pris énormément de plaisir, quoi. J'avais oublié quel kiff c'était que de faire de la scène, quoi. Donc je pense que la scène va revenir dans ma vie à grands pas, quoi.
0: Alors ça, c'est une très bonne nouvelle. Nous noterons les rendez-vous, évidemment. Mais là, Dernier Souvenir du Futur, donc qui va sortir dans quelques semaines. T'as dévoilé un premier extrait, une chanson qui s'appelle Horror Show. Et alors moi, quand j'ai vu ce nom de chanson, je me suis dit, ça me rappelle Horror Show sur le premier album des Libertines.

0: Ça c'est ton groupe d'adolescence, hein, ouais, les Libertines.
1: Clairement. Ouais, je me suis vraiment construit avec ce groupe et même le groupe s'est construit. C'était une des influences principales.
0: Les de Bébé Brune.
1: Bébé Brune et tout. Donc clairement, ouais, il y a un clin d'œil.
0: C'est pas une reprise.
1: Non, c'est pas une reprise. C'est une autre chanson, quoi. Ouais. Qui a le même titre. Alors, qui est en français.
0: Prépare-nous, voilà, psychologiquement, à découvrir ton son version 2026 et cette chanson Horror Show. Qu'est-ce que tu pourrais dire avant qu'on l'écoute?
1: Bah, c'est un peu le sentiment que j'avais de parfois regarder les infos et me sentir complètement impuissant et triste et ne pas trop savoir quoi faire et voilà, être un peu désespéré parfois et attristé, quoi, par ce qui se passe dans le monde et en même temps essayer de faire, voilà, d'écrire d'une manière assez personnelle aussi et un peu intime. Donc voilà, j'ai essayé de faire ça et dans le son, c'est très rock et c'est franchement, les Libertines, c'est un peu influencé par, ouais, il y a un côté Strokes aussi, je trouve.
0: Voilà. D'accord. Que du bon, Adrien Gallo est de retour et Horror Show est dans vos oreilles. 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

0: Mais ouais, eh. Vivement la suite.
1: Merci.
0: Dernier souvenir du futur qui sort début juillet. Premier extrait, Horror Show, Adrien Gallo. Aujourd'hui, quand t'écris de la musique, du coup, ton instrument instinctif que t'attrapes, c'est plus une guitare que le piano.
2: Ouais, pour ces chansons-là, complètement. Ouais. Ouais. Je suis passé à la guitare et j'avais besoin de retrouver vraiment cet instrument. Enfin, c'est pas mon premier instrument, mais en vrai, c'est le piano.
0: C'est
2: le piano,
0: le vrai.
2: Ouais,
0: mais quand t'étais petit.
2: Mais quand j'étais petit, c'était du classique. Mais en vrai, je considère la guitare plus comme mon vrai premier instrument. Et ouais. Et en fait, j'étais dans une urgence. J'avais envie d'aller vite. Donc, j'ai tout fait vraiment un peu tout seul, quoi, dans mon petit studio. Et je
0: pense que. Oui, tu es ton producteur aussi.
2: Ouais, voilà, ouais.
0: Bravo.
2: Et je pense que l'urgence, c'était ça m'a aidé aussi à pas trop me poser de questions et à retrouver un peu ce truc un peu brut des débuts, quoi.
0: Bon,
2: eh bien, j'ai pris beaucoup de plaisir à le faire.
0: On va écouter ça et puis après, évidemment, des concerts, etc., etc.
2: Ouais.
0: On vous tiendra informés, les amis. On continue ta sélection de chansons, Adrien. Et là, pour le coup, on est sur de la mélancolie pure. C'est Lana Del Rey.
2: Ah ouais.
0: Alors Lana, grande histoire Lana Del Rey, les gens adorent ou détestent parce que faut vraiment se baigner dans ce spleen et mais voilà, faut l'embrasser quoi. Si on écoute Lana Del Rey,
2: ouais, faut être un peu nostalgique, ouais. Faut être un peu triste.
0: Voilà, faut pas avoir envie de lui dire mais non ma grande, reprends-toi.
2: C'est vrai qu'il y a pas trop de morceaux de dansant, ouais.
0: Ah non.
2: Il y en a pas tant.
0: C'est pas tellement
2: de Lana. Je sais pas, elle a trop la classe quoi. Moi je suis vraiment un immense fan et ça me rappelle un souvenir, je l'avais vu au Hollywood Cemetery genre à Los Angeles, donc c'était vraiment dans un cimetière quoi.
0: Attends,
2: et je l'avais vu en concert
0: dans un cimetière.
2: Ouais, c'était fou.
0: Waouh,
2: c'était ouf, c'était très intense.
0: Oui,
2: c'était très intense.
0: Je veux bien te croire, mais l'intensité est dingue. Moi, je l'ai vu aux Vieilles Charrues, Lana.
2: Ouais.
0: Alors elle ne m'a pas vue puisque nous n'avions pas le droit de la croiser en coulisses.
2: Ah ouais,
0: tout un truc, un parcours, etc. Tu vois, on sentait qu'elle avait besoin de se concentrer très fort avant le concert. Mais ok, moi je respecte. Et en fait, les fans la regardait et elle s'approchait d'eux et parfois elle posait sa main sur leur joue ou sur leur front. Et là, les gens étaient, je peux pas te dire, transfigurés. Enfin, il y avait vraiment une expérience mystique.
2: Ouais, mystique, mais elle est un peu comme ça, je crois.
0: Bah, le cimetière, là,
2: ouais,
0: oui. C'est...
2: Elle a un côté hyper spirituel, je crois. Ouais. Donc, mais ça s'entend dans sa musique. Et c'est vrai que cet album, pour moi, c'est son meilleur. Et surtout les trois premiers titres, je les trouve vraiment. Splendide, quoi.
0: En fait, t'as choisi une chanson qui s'appelle Did You Know That There's a Tunnel Under Ocean Boulevard. Ce qui est vrai, hein, il y a un tunnel sous le Ocean Boulevard à Los Angeles.
2: Ouais.
0: T'es allé là-bas, toi?
2: Ouais, j'ai vécu un an là-bas. J'ai j'ai trop kiffé. C'était trop bien. Ouais. Et ça, ce genre de chanson, ça me parle vraiment. Ça me rappelle les paysages là-bas, quoi.
0: Ouais.
2: Donc, ouais, Lana Del Rey Forever.
0: Et avec vue sur le Pacifique, s'il vous plaît.
2: Ouais.
0: Ah, mais c'est grand luxe, hein, l'émission ce soir. Adrien Gallo vous a gâté. Voici Lana Del Rey.

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1: Oui, c'est un titre de chanson à rallonge, mais c'est pas grave, elle a le droit. C'est Lana Del Rey. Elle a tous les droits. Adrien Gallo qui passe ce samedi soir avec nous. D'habitude, tu fais quoi le samedi soir?
2: Bah souvent, en ce moment, je suis à la maison avec mes enfants parce que je les garde, quoi. Mais si, sinon, je vais boire des verres avec des copains.
1: Ah, et tu leur fais écouter, eux, ils ont écouté tes petits derniers souvenirs du futur qui
2: ouais,
1: sortent au début
2: bien
1: juillet.
2: Sûr, bien sûr, bien
1: ça
2: sûr.
1: Ça va, ils sont fans, ils
2: ouais,
1: ont validé.
2: Ils soutiennent, c'est cool.
1: Oh,
2: ils sont pas trop durs.
1: C'est parfait. Restez dans le coin, les amis, ce samedi soir, on le passe ensemble jusqu'à 21h. Adrien Gallo a choisi pour vous plein de belles chansons. Avenir, Carole King, Nino Ferrer ou encore Vanessa Paradis.
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1: Ah, et je l'adore, mon invité de ce soir. Il est auteur, il est compositeur pour lui-même et pour les autres. Il est chanteur, il est guitariste et pianiste. Et puis, il n'arrête pas de nous enchanter depuis maintenant un certain nombre d'années. Je n'ose pas refaire les maths que j'ai fait tout à l'heure, mais je pense qu'à un moment, tu vas célébrer tes 20 ans de carrière à galop sans avoir aucune ride.
2: Oups.
1: C'est incroyable.
2: Oupsie.
1: Exactement. Adrien Gallo, je vous rappelle que le nouvel EP Dernier Souvenir du Futur sortira début juillet et que pour vous y préparer, en fait, pour bien faire les choses, il faudrait écouter là, rapidement, Premier Souvenir du Futur, le EP qui date de octobre 2025. Comme ça, voilà, on se fait les deux ensemble comme un album, en fait.
2: Très bonne idée.
1: Voilà, on va faire ça.
2: Ouais, c'est ça.
1: Et tu vas nous faire découvrir aussi des artistes ce soir, enfin... Peut-être que certains connaissent déjà, mais Geez ou Geez, je ne sais même pas comment prononcer le nom de ce groupe. Geez,
2: moi
1: je pense.
2: Moi non plus, je pense que c'est Geez, ouais.
1: Ouais, Geez.
2: Je dirais.
1: Ouais, parce que Geez, ça fait bizarre.
2: Ouais, Geez. Et Geez, c'est vraiment un groupe de la nouvelle génération, n'est-ce
1: ouais.
2: pas? Et, et je les trouve vraiment trop forts. Et je sais pas, c'est des super musiciens. Lui, c'est un super parolier, Cameron Winter. Et il a fait un album solo qui est fou aussi, qui est fabuleux. Et voilà, je les ai loupés en plus. Ils jouent à Paris là, je suis vert, mais je les trouve. Enfin, cet album là, Getting Killed, je le trouve incroyable, quoi. Donc.
1: À quel point la musique des autres, elle peut nourrir la tienne? Tu t'en tiens éloigné quand toi tu composes, ou alors au contraire, tu t'écoutes tout ce qui passe?
2: Non, j'écoute énormément et même pendant que je compose et tout, ça me dérange pas du tout, quoi. J'ai pas du tout besoin de m'isoler pour voilà. Et puis j'ai l'impression que ma musique, elle est vraiment aussi assez référencée, et j'assume ça totalement, tu vois, de dire voilà, ça c'est très Strokes, machin, enfin c'est des, à chaque fois j'assume mes influences, donc voilà, j'ai pas la prétention de créer un truc si nouveau que ça, enfin voilà, c'est ce que j'ai envie de faire sur le moment et tout, et c'est personnel bien sûr et honnête, mais voilà, c'est très référencé aussi, quoi.
1: Oui, bah, de toute façon, le rock a 70 ans, donc ouais. Là, c'est un peu tard si on veut vraiment inventer un truc, bon courage.
2: Mais Geez, je trouve qu'il y a quand même un vrai truc, quoi. Ils ont vraiment ouais. mélangé plein d'influences qu'on ne mélange pas forcément au premier abord, et ils ont vraiment créé un truc, et je trouve qu'il y a un truc très très frais, quoi, très, très intéressant.
1: À découvrir, les amis, si ce n'est pas déjà fait, la chanson s'appelle Half Real. Premier encart pour certains d'entre vous, avec Geez, ce soir, dans Décibels.

0: Guise. C'est incroyable. Alors, pour celles et ceux qui écoutent pour la première fois, vous êtes peut-être un peu fatigués après cette écoute.
1: C'est intense.
0: C'est parce que c'est intense. Parce que la voix est toujours à la limite. Tu dis, ah, c'est faux. Ah non, c'est bon, c'est pas faux. Mmh. Et pareil pour le rythme. Ouais. On dirait un concert de jazz.
1: Ouais,
0: tu
1: surtout,
0: sais
1: surtout
0: pas.
1: Celle-là, ouais.
0: T'essayes, tu dis, ah oui, attends, ça y est, je le fais. C'est ta-ta-ta. Eh ben non, c'est pas ça.
1: Elle est un peu free jazz,
0: pam,
1: celle-ci.
0: Pam. Non, c'est pas ça non plus et tout. C'est incroyable.
1: C'est ouf, hein. Ouais.
0: Comme quoi, en fait, tous les codes qu'on croit obligatoires pour faire du rock, il suffit de les casser, de décider qu'on s'en fiche, et puis on peut faire sa chanson rock comme on veut.
1: Ouais, c'est ça. Et là, il crée un truc assez neuf, quoi. Et
0: mais c'est crevant.
1: Ouais. Mais celle-là, c'est pas la plus évidente. Je t'ai pas fait de cadeau.
0: Non, mais, quitte à découvrir, c'était bien de nous lancer dans le bain de Guise. Mmh. Alors là, en revanche, tiens, on parlait de cadeau. T'en as fait un sacré, Vanessa Paradis, avec la chanson Mis à mort.
1: C'est elle qui m'a fait un cadeau de la chanter plutôt.
0: Raconte-moi l'histoire.
1: J'étais à New York et.
0: Mais il n'arrête pas de bouger. Le bilan non, carbone d'Adrien Gallo, c'est dégueulasse.
1: Donc,
0: t'étais à New York.
1: Ouais. Et j'écrivais le troisième album du groupe Long Courrier. Et en fait, j'ai vraiment. Cette chanson, elle est arrivée hyper rapidement, quoi. Et vraiment, je pense que je l'ai écrite en. Je sais pas, en une demi-heure, tu vois.
0: Et tu t'es dit, c'est pas une chanson de Bébé Brune, je peux pas
1: non,
0: la chanter.
1: Non. Et du coup, je lui ai envoyé et elle a, je pense qu'elle a tout de suite bien aimé, quoi. Et on s'est écrit par mail et puis elle l'a enregistré ensuite avec Benjamin Biolay. Et du coup, c'était incroyable pour moi. Enfin, c'était surréaliste. Je l'ai écouté toute mon enfance et qu'elle chante une de mes chansons, ça m'a tué, quoi.
0: C'est-à-dire que quand t'es né, Vanessa Paradis, c'était déjà une star.
1: Ouais.
0: Elle est en tournée en ce moment, évidemment. Hein, voilà, dans tous les zéniths, les festivals d'été et tout, c'est un peu une déesse. Elle fait peur ou pas ?
1: Pas du tout. Enfin, si, on a très peur de la rencontrer. Une fois qu'on la rencontre, elle met tellement à l'aise, elle est tellement humble et, enfin, c'est vraiment la classe ultime, quoi. Ouais. Humainement, je trouve que c'est très impressionnant parce que son niveau de notoriété est évidemment immense, ouais. Mais elle est très, très cool, quoi. Et donc, t'es plutôt à l'aise et ça, voilà, le courant est hyper bien passé et donc c'était vraiment comme un rêve, quoi.
0: Et ta chanson lui va comme un gant. Mis à mort, Vanessa Paradis. Et dans Décibels. Là, on suit bien le rythme. C'est plus facile. Tac,
1: c'est tac.

0: Axel Astre, Vanessa Paradis, Mi Amor, elle est en tournée et on la retrouvera au festival Sœurs Jumelles à Rochefort à la fin du mois de juin. Décibel sera sur place pendant le festival. Évidemment, Vanessa est invitée. Toi aussi t'es invitée, Adrien.
1: Merci.
0: Quand tu veux. Ça te manque ça, les étés de festival?
1: Ouais, complètement.
0: C'est là tu disais, donc t'es remontée sur scène pour la première fois depuis 3-4 ans pour comme ça jouer quelques chansons, mais c'était un peu en mode festival de Cannes, etc., concert privé. En vrai, tu t'es déjà mis une date en tête pour une tournée?
1: 2027, c'est sûr.
0: Ok.
1: Ouais, et j'ai effectivement les festivals l'été, enfin il y a un côté où tu rencontres plein d'artistes aussi, tu joues avec plein d'artistes, tu rencontres parfois des idoles et tout, donc c'est assez ouf à faire et j'ai hâte de m'y remettre, c'est clair.
0: Très bien. Alors cette chanson donc que tu as signée pour Vanessa Paradis, c'est pas la seule hein, que tu as offert à d'autres artistes. T'as écrit pour Vendredi sur Mer, pour Olysses, Barbara Pravi, Marine aussi.
1: Ouais,
0: voilà. Est-ce que tu te mets dans la peau de la personne pour qui tu écris, pour écrire, ou bien est-ce que tu restes toi?
1: Non, j'essaie de me mettre un peu dans la peau de la personne effectivement et j'aime bien être au service aussi de la personne quoi, justement m'oublier un peu totalement et il y a un côté hyper inspirant de voilà d'essayer de mais c'est dur hein, ça marche pas tout le temps,
0: c'est de la psychologie
1: quoi.
0: Quand même là,
1: ouais, il y a un peu de psychologie et aussi vachement de feeling quoi, c'est des heures passées en studio à essayer voilà de s'effacer le plus possible aussi quoi pour laisser place à ce qu'a envie de dire l'artiste et tout, donc moi j'adore faire ça et puis parfois on envoie une chanson, on se rend compte même pas et ça marche quoi, donc c'est un peu magique, il y a pas vraiment de recette quoi.
0: Alors avant d'écouter Nino Ferrer, je vais te poser la question, est-ce que toi t'as déjà été malheureux en dans ta vie de musicien, parce que Nino qui a mis fin à ses jours en 1998, lui ça a jamais été un mystère, il a été très malheureux à des moments de sa vie de musicien, quand par exemple il était cantonné à l'image de chanteur rigolo, quand on le comprenait pas, etc. Sentiment vraiment d'être incompris qui l'a bouffé. Est-ce que toi ça t'est arrivé à un moment de ta carrière d'être malheureux et te dire faut que je change des trucs quoi?
1: Non, malheureux, non, pas malheureux. Après sentir que parfois il y a un décalage entre la perception qu'ont les gens de toi et ce que tu voudrais transmettre, dégager et tout. Ouais, ça c'est sûr. Et parfois on est un peu déçu. Enfin même je pense au début du groupe où on était presque pris pour un boys band. Il y avait
0: on disait les bébés rockers.
1: Ouais, voilà. Donc mais bon après moi j'étais à chaque fois je me sens hyper chanceux et heureux de pouvoir faire ce que j'aime tous les jours et de me réveiller. C'est mon activité quoi. C'est génial, c'est ma passion et tout. Donc en fait malheureux j'irai pas jusque là tu vois. Juste parfois oui
0: frustré.
1: un peu déçu et oui un peu frustré mais en vérité ça reste quand même beaucoup de kiff et de reconnaissance quoi.
0: Et qu'est-ce qui te touche alors chez notre Nino Ferrer qu'on va écouter chanter en anglais car telle est ta volonté, Looking for You.
1: Déjà je crois qu'il a un peu réalisé mon rêve il avait une maison de campagne, il est parti dans cette maison de campagne vivre il a créé un studio et genre
0: la taillade.
1: Ciao tout le monde et je vais juste faire de la musique à la campagne et j'adore ce move.
0: Donc on n'est pas à l'abri fasses ça, une ferme studio
1: en vrai c'est le rêve quoi.
0: Bah oui.
1: C'est assez kiffant de faire ça. Et juste c'est cette chanson que je trouve incroyable que j'ai découvert un peu sur le tard. Bon bien sûr il y a le Sud qui est une des plus belles chansons françaises quoi mais cette chanson en anglais et tout cet album d'ailleurs il est assez fascinant et je sais pas cette chanson elle est magique quoi, non?
0: C'est
1: j'adore.
0: Vrai. Elle est magique. Nino Ferrer qui était un grand du rock progressif aussi quoi.
1: Ouais,
0: c'est vrai.
1: Oui, là on l'attend pas justement
0: Beauté. Looking for You, Nino Ferrer est dans Décibel. Et sachez qu'il est au musée aussi, Nino, au musée à Cahors, une grande expo qui s'appelle Nino Ferrer, peintre, qui a ouvert au début du mois de mai et qui continue jusqu'au 31 décembre. Donc si vous passez par Cahors, n'hésitez pas à aller voir cette expo, elle est complètement dingue.

0: c'est sûr que si on ne connaît que Mirza et Gaston, il y a le téléphone qui sont, on passe à côté d'une grosse partie du boulot de Nino Ferrer.
1: Ouais, qui est en plus incroyable, quoi.
0: Quelle beauté, Looking for You. Alors, ça, c'est quand même la chanson du samedi soir quand t'es plutôt en rancard et pas vraiment à la radio. Hein. Bravo. Hein. Notez-la dans vos playlists, les amis, parce qu'alors là, on est. Ah oui. Il fait chaud, quoi. Bref, on approche de la fin de l'émission et il faut que tu nous parles d'une artiste qu'on connaît pas encore, mais toi, tu connais très bien. Elle s'appelle Billie.
1: Ouais, clairement. Billie, je l'ai rencontrée il y a 2 ans par l'intermédiaire des Kids Return avec qui j'ai fait des chansons et elle est venue me voir.
0: Kids Return, c'est plutôt électro, on va dire.
1: Pop, t'as un peu des deux, électro. T'as un peu d'électro, mais ils enregistrent beaucoup de trucs organiques, donc. Okay. Mais ils sont trop forts d'ailleurs, je vous invite à les écouter, j'aurais pu les mettre. Et Billie, elle est venue me voir parce qu'elle avait besoin, elle avait pas encore rien sorti, elle avait besoin d'écrire des paroles. Et du coup, on s'est fait des cafés, on s'est mis à écrire et elle bossait avec les Kids, donc ça faisait un peu team, quoi. Donc c'était assez cool.
0: Ouais.
1: Et en fait, elle a presque rien gardé de ce qu'on a fait. Mais c'est pas grave. Et en fait, elle est venue chanter sur Sahara Sahara, une chanson de l'EP Premier Souvenir du Futur.
0: Le tien, ouais.
1: Et elle a vraiment sublimé la chanson et tout. Et après, elle est venue la chanter avec moi pour la release party et tout. Et on est devenus amis, quoi. Et là, elle a sorti des chansons qui sont, je trouve, hyper fortes, quoi. Hyper pertinentes. Et elle apporte vraiment une sorte de vente fraîcheur sur le rock français. Je trouve qu'elle a une vision hyper nouvelle. Et elle réinvente le truc, encore une fois, je trouve. Il y a vraiment un truc très intéressant dans la prod, dans les paroles, dans la manière de chanter tout.
0: Alors, vous avez peut-être déjà entendu sa voix si vous avez écouté la chanson de M qui s'appelle Super Chérie.
1: Ouais,
0: parce que c'est la fille de Mathieu Chédid, ouais. C'est elle, la super chérie des chœurs dans cette chanson. Et on sentait qu'il y avait quelque chose, en tout cas un attrait, c'est sûr, pour la musique. Mais là, ce qui est sûr, c'est que je ne pense pas qu'elle cherche à capitaliser tellement sur la notoriété de son père ou de son papy, Louis Chédid, parce que vraiment, elle est dans un style. Ça va si je dis niche.
1: C'est hyper rock indé, quoi.
0: Ouais. Moi, la première fois que je l'ai vue sur scène, Billie, c'était en première partie de Clara Luciani à l'Olympia.
1: Ah, bah voilà,
0: au début de la tournée de Clara. Et il y avait vraiment un côté très un peu punk dans le garage, même.
1: Ouais, clairement. Il y a un parti pris. que j'adore personnellement.
0: La chanson s'appelle Les Adieux et elle, c'est Billie avec 2 L et IE à la fin. Jolie découverte dans Décibels grâce à Adrien Gallo.

0: Ça, c'est le genre de chanson qu'on entend très peu en français. Belle trouvaille, ouais. Adrien. Mmh. Vraiment.
1: Ça te plaît, ouais.
0: Ah ouais, Billy, la chanson Les Adieux. Et nous, c'est déjà l'heure de la fin de l'émission. Alors, avant d'écouter la dernière chanson, je vous rappelle les informations essentielles pour Monsieur Gallo. Avec moi en studio, Adrien Gallo, déjà disponible. Premier souvenir du futur. Si vous voulez tout savoir sur cette EP, bah, réécoutez l'émission de Décibel en octobre 2025 hein, qu'on avait fait ensemble. Ouais. Tu nous avais voilà, tout expliqué. Et puis, dernier souvenir du futur, la suite, qui sortira au début du mois de juillet et noté dans vos agendas 2027 que vous allez pouvoir aller l'applaudir en concert. On se réjouit, yeah. Adrien. Dernière chanson, MGMT. When you die, quand tu meurs, quand tu vas mourir, je ne sais pas. Sympa pour terminer.
1: Ça tombe bien, ouais.
0: Ça tombe très bien.
1: Pour la fin de l'émission.
0: Ils t'inspirent, tu les aimes depuis toujours.
1: Bah, je trouve que c'est ouais, un des groupes les plus talentueux de leur génération, quoi. C'est assez fou. Et nouveau, et ils ont inventé un truc, quoi, je trouve, pareil.
0: Les synthés qui sont là avec les guitares, et en fait, personne ne se dispute, quoi. En fait, on peut vivre ensemble.
1: On peut vivre ensemble en harmonie, dans la paix et le bonheur. Mais, et cette chanson, particulièrement, elle est complètement psychée, quoi. Complètement psychédélique, et le thème, je le trouve assez fou aussi. Bref, je suis assez transporté par cette chanson à chaque fois que je l'écoute, quoi.
0: Alors, on part en voyage avec toi. Et merci d'avoir passé ton samedi soir.
1: Merci, Émilie.
0: Salut, Adrien.
1: Merci beaucoup.
0: À bientôt.
1: À bientôt.

0: Adrien Gallo pour ce bon moment. On lui souhaite évidemment le meilleur pour sa carrière solo. À vous aussi, on souhaite le meilleur pour la suite de la soirée. Mais enfin, si vous restez sur votre radio ici, ça va bien se passer. La musique continue.
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4: Bonjour, merci d'avoir choisi votre radio ici. C'est Willy vient déjeuner chez vous, numéro 1081. Et oui, mes amis, ça filoche. J'espère que vous avez passé une bonne semaine. Alors, pour beaucoup d'entre vous, c'est certainement la dernière semaine des vacances. Donc, je sais très, très bien la tête que vous faites en ce moment. Vous faites la gueule. Mais rassurez-vous, je suis là jusqu'à 13h. On va apprendre l'actu. On va se détendre aussi. Il y a de la musique, des cadeaux. Et ce midi en plus, je suis en direct de notre radio ici Provence, à Aix-en-Provence, de quoi prolonger un petit peu les vacances. Et comme à chaque fois que je suis dans l'une de nos 44 radios ici présentes sur tout le territoire, eh bien j'aime parler actualité nationale avec des acteurs locaux. Alors vite, notez bien les dossiers du jour. Dans un instant, après la sécheresse, après la canicule, après les incendies, comment vont nos agriculteurs et nos producteurs en France ? Est-ce qu'on doit-on s'attendre à des augmentations du prix des fruits et des légumes sur les étals de nos supermarchés, de nos marchés ? On en parle dans 2 minutes. Et à 12h30, tout autre chose, la folie du camping en France. On compte 7500 campings. Nous sommes le premier pays d'Europe en nombre de campings. Des campings qui changent avec moins de tentes et plus de mobil-home. Comment vont nos campings ? La réponse dans 20 minutes. Et bien sûr, je vous le répète tout le temps, hein, on fait cette émission ensemble, mes amis. Vous savez que c'est mon moment préféré. C'est lorsque l'on parle tranquillement, vous et moi. C'est la libre antenne du week-end. Alors notez bien le numéro de téléphone 0810 055 056 0810 055 056. Si vous voulez réagir sur les thèmes du jour, si vous êtes producteur, dites-nous comment vous avez traversé cet été hors norme. Est-ce que vous avez déjà vu que les prix des fruits et des légumes étaient beaucoup plus élevés? Est-ce que vous êtes fan de camping? Pourquoi? Qu'est-ce que vous aimez? Est-ce que vous aimez traverser tout le camping avec votre rouleau de papier toilette? Voilà, moi j'aimerais bien faire ça. J'utilise du Lotus triple feuille senteur lavande et je veux que ça sache. 0810 055 056 et vous repartez aujourd'hui encore avec votre sélection pour gagner une carte carburant au teint bronzé d'une valeur de 200 €. Voilà mes amis, je crois que j'ai tout dit. Est-ce que vous allez bien? Oui, tant mieux. Alors jingle et démarrons. Allez, hop, hop, hop, hop.
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4: Et on ouvre notre premier dossier. Bonjour Laurent Delville.
5: Oui, bonjour.
4: Bienvenue ici, mon cher Laurent. Vous êtes exploitant agricole, maraîcher à Saint-Rémy-de-Provence et représentant de la FNSEA 13. Déjà, avant de commencer quoi que ce soit, mon cher Laurent, vous exploitez quoi chez vous? Vous faites pousser quoi de bon?
5: Alors, je fais de la salade en plein hiver et je fais de la tomate ancienne l'été.
4: L'été, très bien. On va revenir dans un petit instant, savoir un petit peu comment ça s'est passé dans vos champs. Mais mon cher Laurent, déjà, quel est le moral des troupes là après cet été caniculaire? Comment vont vos collègues maraîchers et agriculteurs, mon cher Laurent? Comment est-ce que vous allez là?
5: Ah ben, comme disait mon père, t'as le droit de ne pas aller. Non, alors ça va. Ouais. Mais bon, c'est vrai que la difficulté de cet été par rapport aux périodes qu'on a pu connaître de forte chaleur, qui a impacté physiquement les troupes parce que nous n'avons pas la clim dans les serres. Ouais. C'est vrai que ça a été compliqué pour travailler à ces fortes chaleurs.
4: Ouais.
5: Et dans un deuxième temps aussi, les cultures qui ont subi des stress inédits par rapport aux fortes chaleurs.
4: Ouais, je lisais qu'il y avait certains de vos collègues qui avaient presque tout perdu.
5: Alors, des collègues qui ont tout perdu, oui, essentiellement ceux qui travaillent en plein champ, des grandes cultures comme le melon, comme la pastèque, des fruits qui n'ont pas eu le temps d'arriver à terme à maturité, qui ont été cuits, brûlés par le soleil. Car il faut savoir que les plantes transpirent la nuit et aiment redescendre la température. Ouais. Il faut qu'elles redescendent la nuit aux alentours de 25 degrés et en dessous de 25 degrés.
4: Ah
5: là,
4: oui, là,
5: ce n'était pas le cas. Mm-hmm. Et c'est-à-dire que la régénérescence des chairs ne pouvait pas se faire et les pertes ont été considérables dans ces cultures plein champ. Quoi, voilà.
4: Ouais. Et quand on perd, pardon Laurent, parce que moi je connais pas trop votre métier, mais quand on perd tout ou une partie, comment ça se passe? On est aidé? Il y a des assurances qui remboursent? Comment ça se passe? Ou vous gagnez rien?
5: Non, c'est selon les moyens que l'on veut mettre, mais ah si ouais. on veut se faire assurer pour une perte de récolte via une canicule, la grêle, ouais. Il faut savoir que l'assurance coûte quasiment, pour vous schématiser la chose, c'est comme si vous perdiez une culture tous les 3 ans. Ça coûte tellement cher qu'aucun agriculteur n'a les moyens de se payer des assurances pour couvrir ses dégâts. Alors, c'est-à-dire que ce sont des pertes.

0: Aujourd'hui, il y en a qui surfent sur la vague pour faire payer le consommateur et jouer sur cette tendance.
1: Ouais. Ah, attendez, mon cher Laurent, vous nous dites qu'il y a des supermarchés qui se gavent un petit peu, là, qu'on profite ?
0: Mais il faut savoir qu'un supermarché, c'est une entreprise à part entière. Un supermarché, je vais vous prendre de l'exemple de la tomate comme je produis.
1: Oui.
0: Une tomate ancienne vendue dans un supermarché, selon la situation géographique où elle se trouve, un prix de la tomate doit être entre 4,50 euros et 5 euros. Voilà, c'est le prix que le consommateur devrait payer. Bon, selon les endroits, 6 euros maximum.
1: Maximum.
0: Mais pour que la chaîne alimentaire de la tomate du producteur jusqu'à la GMS, quand tout ce circuit doit être fait, voilà, le prix de la tomate ancienne doit être aux alentours de 4 euros, 5 euros. Voilà, à peu près, schématisons. Là, sur le département des Bouches-du-Rhône, à Lambesc, il y a une grande surface qui a affiché des tomates à 8,99 euros. Là, c'est prendre les gens littéralement, excusez-moi du terme.
1: Pour des cons, allez-y. Oui, Laurent, allez-y. Pour des cons, c'est très bien, bravo. Voilà, augmentations de prix sur certains fruits et légumes, mais pas de pénurie, hein, on est d'accord, Laurent.
0: Pas de pénurie, mais des difficultés d'approvisionnement. Il faut savoir que cet été, ça a été une production qui a été en dents de scie. Oui. Nous avions des fois la tomate, c'est la nature, c'est comme ça, c'est Dame Nature qui en décide. Comme ça, nous avions des pics de production où c'est vrai que nous étions un peu en surproduction et nous avons eu des pics, des manques de production que nous avons jamais eu jusqu'à cette année. Voilà, c'est pour ça que les grandes surfaces de temps en temps ont eu du mal à s'approvisionner. C'est vrai que ça a été un peu affiché dans les magasins, mais on a passé le cap. Voilà, on a passé le cap.
1: Bon. Pour terminer, mon cher Laurent, je vous ai lu là cette semaine chez nos amis du journal La Provence, où vous disiez l'éducation du consommateur est à revoir. Ça veut dire quoi? Juste en un mot, mon cher Laurent, vous voulez nous dire quoi avec cette phrase?
0: Alors, je vais vous prendre un exemple qui va être schématique et que tout le monde va comprendre. Aujourd'hui, on achète un iPhone 1000 euros, c'est rentré dans les mœurs. Quand vous allez à un bar, que c'est un peu côté festif, vous allez payer un mojito 12 euros, c'est rentré dans les mœurs, c'est normal. Quand on demande à un consommateur d'acheter une tomate française, où c'est l'agriculture la plus vertueuse déjà d'Europe, et je pourrais dire du monde, car nous avons des contraintes que dans d'autres pays n'ont pas, et nous avons l'agriculture la plus chère à la production. Pour prendre un exemple, le Maroc, c'est 80 centimes de l'heure, nous, c'est 16 euros avec les charges. Et justement, pour répondre à votre question de refaire l'éducation du consommateur, il va falloir que le consommateur, il apprenne à manger français. Pourquoi? Parce que c'est une agriculture qui est la plus vertueuse, mais tout ce qui est vertueux a un coût. C'est le changement de mentalité. Je pense que les foyers, maintenant, sont prêts à mettre entre 15 et 20% de leur rémunération dans le multimédia, qui leur rapporte pas grand-chose. Et au contraire, à contrario, ne sont plus prêts à mettre 4,50 euros dans le prix d'une automate.
1: Il y a encore un petit peu de boulot, mais effectivement, vous avez raison, mon cher Laurent. Il faudrait qu'on revoie un petit peu notre éducation alimentaire. Merci beaucoup d'être passé nous voir, Laurent Delville. C'est la santé. Exploitant agricole, maraîcher à Saint-Rémy-de-Provence et représentant de la FNSEA 13. Merci, mon cher Laurent, d'être passé nous voir.
0: Merci. Bonne journée.
1: Bonne journée, Laurent. Il est poli, Laurent. Maintenant, c'est à vous de m'appeler. Tiens, 0810 055 056. Tiens, appelez-moi. On va écouter Daniel Balavoine tout de suite. Là, il va démarrer maintenant avec Sauver l'amour. Et je vous attends. 0810 055 056. Vous voulez réagir sur ce qu'on vient de dire? Est-ce que vous avez vu que les fruits et les légumes étaient un petit peu chers? Est-ce que vous êtes exploitant? Tiens, dites-moi un petit peu ce que vous avez fait, ce que vous faites pousser dans vos champs. Est-ce que vous n'avez pas trop galéré cet été caniculaire? Je vous attends. La pause fraîcheur jusqu'à 13h sur votre radio ici. À tout de suite, mes amis.

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1: Juliette, est-ce que tu es amoureuse?
2: Bonjour,
1: ma Juliette. Tu es amoureuse, ma Juliette? Ah, oulala. Apparemment non. Apparemment tu n'es pas amoureuse, Juliette. C'est ça? Bah c'est pas grave. Tu es célibataire?
2: Ça viendra. Et je voulais dire que j'étais très pas tout le monde en tout cas sur France TVA.
1: Alors, Juliette, attends, parce que là, on t'entend très, très mal. Je sais pas, tu es dans une couscoussière ou dans une voiture?
2: Non, je suis chez moi, mais les murs
1: sont épais. Alors, ne bouge plus, parce que là, on t'entend un petit peu mieux. Ne bouge plus, ma Juliette. Qu'est-ce que tu voulais réagir sur quoi, alors? Tu voulais réagir sur quoi, ma Juliette?
2: Écoutez, les fruits et légumes, effectivement, c'est très compliqué. Moi, j'ai changé mes habitudes alimentaires, c'est-à-dire que maintenant, je ne peux plus aller à certains magasins.
1: Et voilà.
2: Vous m'entendez bien?
1: Ouais, très très bien, Juliette. Ouais, donc maintenant tu as changé de magasin.
2: Et même des fois, je remplace par des compotes.
1: Et voilà. Parce que tu as déjà vu par exemple sur certains fruits ou légumes les prix fortement augmenter, par exemple sur quels fruits et légumes, Juliette?
2: La plupart en fait, hein,
1: et puis tous. Oui, voilà. Tout. Ah là là,
2: Les bananes.
1: Eh ben voilà. Bon, donc maintenant, compote. Écoute, je vais te dire, le seul avantage, Juliette, c'est que quand plus tard tu n'auras plus de dents, eh ben tu te seras habitué à manger de la compote. C'est bien?
2: Voilà.
1: Okay. Ben voilà. On se rassure comme on peut. Tu nous appelles d'où, Juliette?
2: Je vous appelle de Marseille.
1: Ah, mais quel bonheur. Mais j'y étais tout à l'heure. Pourquoi tu ne m'as pas invité chez toi?
2: Ah ben, écoutez, en plus, ça serait avec plaisir. Je viendrai boire le café.
1: Eh ben, tu sais quoi, je termine l'émission et j'arrive. T'es vers où? Quel quartier à peu près?
2: Dans le 9e.
1: Eh ben, j'arrive. D'accord, j'arrive. À tout à l'heure, ma Juliette. Merci, je t'embrasse fort. Merci beaucoup. Hein. Et tu repars évidemment avec ta sélection pour la carte carburant d'une valeur de 200 euros. Le tirage, c'est demain vers 12h55. Voilà, je dis, je passe voir Juliette parce que jusqu'à 13h, aujourd'hui et demain, je suis en direct des locaux de Ici Provence à Aix-en-Provence. Et ouais, et j'ai de la chance, j'adore être ici. Allez, dans un instant, je vous présente un invité pas banal. Parce que j'aime cet été encore vous présenter des invités pas banaux. Mais d'abord, tiens, écoutez ça. On va écouter Jennifer avec Mourir sur scène. C'est une reprise de Dalida. Je ne sais pas si elle a eu raison de le faire. Bon, enfin, bon, écoutez, c'est comme ça. Alors écoutons Jennifer. Oui, allô, oui.

0: Bon, bah écoutez, je retire ce que j'ai. C'était très bien. Voilà. Bah non, mais je connaissais pas. Bah j'étais dubitatif. Et bah c'était très bien. C'était Jennifer avec Mourir sur scène. Jingle, allez, joujoujou. Allez, sinon c'est moi qu'on va tuer dans deux secondes.
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0: Allez, comme promis, place à la personne pas banale du samedi. Bonjour Olivier Gély.
3: Et bonjour.
0: Bienvenue ici, mon cher Olivier. Ah
3: ben merci à vous.
0: Eh ben attends, tu ne sais pas les questions que je vais te poser, Olivier. Attends.
3: Oui.
0: Alors vous êtes le fondateur de la marque Payotte. Alors c'est une marque qui fabrique quelque chose qui concerne tout le sud de la France, mais pas seulement, hein, pas que. Mais c'est vrai que dans le sud de la France, ce sport est roi. Parce que vous avez fabriqué quoi exactement, mon cher Olivier?
3: J'ai fabriqué des espadrilles spéciales pétanque.
0: Voilà, c'est-à-dire, non mais c'est génial, vous allez voir. C'est-à-dire que ce sont des espadrilles aimantées pour ramasser les boules de pétanque, c'est ça?
3: Exactement, c'était une blague au départ et je me suis retrouvé à se dire allez, comme moi, j'ai créé une marque d'espadrilles.
0: Ouais.
3: Et du coup, c'est vrai que je pense aux espadrilles matin, midi et soir. Et donc là, en jouant à la pétanque, bien sûr, le sport national du village, on s'est dit pourquoi pas avec les copains, on a que créé une espadrille vraiment spéciale pétanque. Et c'est comme ça que je me suis dit je vais mettre un aimant pour ramasser ma boule. Je vais mettre une petite poche pour le cochonner, mettre sur le côté pour les tricheurs au cas où. Voilà.
0: Ah oui, il y a que des tricheurs.
3: Et c'était vraiment sympa, quoi. Et c'est eu un succès, Olivier, que je m'attendais pas du tout à ça.
0: On va en parler dans deux secondes, mais c'est Olivier, on est bien d'accord que c'est donc l'espadrille pour les boulistes un peu flemmards, c'est ça, pour ceux qu'on en marre de se baisser pour ramasser les boules.
3: Voilà. C'est exactement les espadrilles pour les pétanqueurs du dimanche. Hein.
0: Alors donc vous disiez voilà. Alors vous le disiez, mon cher Olivier, tout ça c'est parti d'une blague. Sauf que cette blague, elle est en train de vous rapporter pas mal. Hein. Alors allez-y, expliquez-nous.
3: Eh ben c'est ça. Ben en fait, si vous voulez, on a commencé, moi avec mon équipe à l'atelier, j'ai mon atelier de fabrication à Perpignan. Je suis arrivé, je leur ai dit un matin, voilà, j'aimerais créer une espadrille vraiment spéciale pour la pétanque, avec une petite poche pour l'aimant, avec la petite poche pour le cochonnet, mettre sur la paire, pour rigoler. Ouais. Et je me suis dit, on va partager ça sur les réseaux avec une petite vidéo. Ouais. Et en fait, la vidéo s'est emballée. Et on a fait quasiment 40 millions de vues en l'espace de quelques jours. L'engouement.
0: 40 millions de vues en quelques jours. Ce qui fait, mon cher Olivier, que vous avez vendu vos espadrilles, j'allais dire à travers le monde, en tout cas dans un pays extrêmement lointain.
3: C'est ça. Ben, 40% de nos ventes étaient aux États-Unis.
0: Non mais c'est fou.
3: Donc c'était dingue. je sais même pas comment l'expliquer. Mais,
0: non mais c'est fou, c'est-à-dire qu'on
3: dingue parce que j'étais en train de fabriquer et de préparer des colis qui partaient à Los Angeles, Miami, New York. Alors quand vous êtes de Perpignan et que vous envoyez ces espadrilles un peu à travers le monde, franchement, c'est une fierté.
0: C'est fou,
3: j'avais l'impression d'envoyer un petit morceau de la région.
0: Non mais c'est dingue.
3: Partout dans le monde,
0: Effectivement, donc en une semaine, la première semaine, vous avez lancé Payotte, vous en avez vendu 5000 paires, dont 40% aux États-Unis. Alors moi, je sais que Donald Trump, il aime bien jouer avec ses boules, mais on est fan de pétanque aux États-Unis à ce point-là?
3: Je ne sais pas. Vous le dire. Et après, à fur et à mesure, j'avais des messages qui me disaient « Ah, mais moi, j'ai un ami qui est président du club de pétanque de Palm Beach, à Houston. » je me suis dit « Mais c'est une blague ou pas ?»
0: C'est génial. Franchement, c'est génial. Alors, mon cher Olivier, elles sont vendues où? Elles sont vendues où et à combien, alors, vos espadrilles, si on veut les acheter?
3: Alors, elles sont vendues sur notre site internet payotte.fr les boutiques payotte.fr. Et on a dans les boutiques à Perpignan et à Toulouse. Et puis après, sur le site, c'est là où on envoie partout dans le monde. Donc vraiment, c'est vraiment une surprise. Hein. Franchement, rien n'est calculé. c'est dingue, des fois.
0: Tu vas en vendre pas mal parce que nous, parmi nos auditeurs, on a beaucoup d'auditeurs flemmards. Donc tu verras, tu vas en vendre encore plein là. Payotte, ça s'écrit P-A-Y-O-T-T-E. P-A-Y-O-T-E.
3: Exactement.
0: Payotte.fr paillotte.fr. Merci beaucoup, mon cher Olivier. Dis donc, il paraît que vous avez déjà une idée de la prochaine. Il paraît que vous avez déjà une idée de la prochaine chaussure. Ça serait
3: quoi? On a sorti pour les moments festifs, on a sorti l'espadrille avec le décapsuleur.
0: Voilà,
3: vous avez le
0: génial.
3: Décapsuleur intégré sur l'espadrille avec la petite poche pour mettre la capsule. Bien sûr,
0: Olivier,
3: on ne jette pas la capsule.
0: Olivier, je t'adore. Franchement, mais je l'adore, cet Olivier. Hey, bravo, bravo Olivier, bravo. Mais vive la France.
3: C'est
0: ça, c'est la France qu'on
3: merci
0: aime.
3: Beaucoup.
0: Ça, t'as vu? Eh ben, bravo, bravo, bravo. Donc Olivier Gély, donc il a créé avec succès Paillotte, l'espadrille aimantée pour ramasser ses boules de pétanque. Donc ça s'écrit P-A-Y-O-T-E. Il en vend dans le monde entier, mais c'est un truc de malade. Merci beaucoup Olivier. Passez un bon week-end.

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2: Allez, partons gaiement vers la deuxième demi-heure de votre grand talk show du week-end. Nous sommes en direct, mes amis, il est 12h30. Nous sommes en direct partout en France. Ici, l'été, c'est pas fermé. Aujourd'hui, je suis en direct de nos locaux à Aix-en-Provence, nos locaux de Ici Provence. Voilà, donc si vous écoutez habituellement votre radio dans toute la région PACA, eh bien, je suis tout contre vous aujourd'hui. Là, vous me sentez bien là? Oh, qu'est-ce qu'on est bien. Dans un instant, on va parler, tiens, de la folie du camping. Je sais qu'il y a plein de campings dans le coin. On est le premier pays européen en nombre de campings. Et bien sûr, vous le savez, on fait cette émission ensemble. Alors notez bien le numéro de téléphone 0810 055 056. 0810 055 056. N'ayez pas peur d'appeler, hein. C'est pas parce que c'est un 0800 que vous dites, ah là là, mon Dieu, oh là là, ils vont nous escroquer. Mais c'est rien du tout. Je vous donne 5 centimes l'appel, c'est rien du tout. Donc tu appelles et tu t'inquiètes pas. Dès que tu es sélectionné, hop, nous on te rappelle. Comme ça, tu ne dépenseras rien. Et si tu passes à l'antenne et que tu n'es pas content du moment qu'on a, je te rembourse. T'as vu comme je suis sympa? 0810 055 056. Appelez vite. C'est la libre antenne du week-end. Mais d'abord, si vous n'avez pas suivi l'actu, pas de panique. L'actu vous suit. Il est temps pour moi de mettre les points sur les i.
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2: Et on commence avec notre premier ministre Sébastien Lecornu qui a révélé cette semaine que des personnes travaillant dans son ministère ont été écartées après des tests positifs de cocaïne. Marie, mais enfin, si t'es pas défoncé, comment tu veux supporter Sébastien Lecornu aussi? Il est malin, lui. Il est malin. Sébastien Lecornu, qui cherche toujours à faire des économies, pourrait envisager la piste d'un gel partiel des pensions de retraite. Ah bah oui, mais là, avec ces canicules, des retraités, il y en a de moins en moins. Hein. Faut faire vite, mon Sébinou, si tu veux leur faire leur poche. Hein. Vite, vite, vite, vite, vite. À la Trinité-sur-Mer, la maison de famille des Le Pen taguée en pleine nuit. Les Le Pen devront désormais dormir que d'un œil, comme papy. L'eurodéputé LFI Manon Aubry hospitalisé après une morsure de vipère. Chez LFI, ils sont anti-gouvernement, anti-riche, antisémite, mais ces couillons, ils sont pas anti-poison. Déclaration d'Alain-Fabien Delon, le fils d'Alain Delon, dans Paris Match cette semaine. J'ai mis dans le cercueil de papa son chat congelé Poupousse et un moineau congelé qu'il aimait beaucoup. Parce qu'il ramassait les animaux morts et les mettait au congélateur. Les Delon, les Courgeot du 7e art. Les congélateurs chez Alain Delon, c'est comme les congélateurs chez Picard, hein, sauf que les animaux n'étaient pas cuisinés. Alain-Fabien Delon déclare également qu'il a aussi mis dans le cercueil de son père le pistolet d'alarme avec lequel il dormait. C'est vrai que vers la fin, le seul coup qu'Alain pouvait encore tirer au lit, c'était avec son pistolet. S'il était resté de la place dans le cercueil de son père, je pense qu'Alain-Fabien y aurait aussi mis sa demi-sœur Anouchka. À Paris, un patient meurt lors d'une opération d'agrandissement du sexe. Bien, c'est quand même con qu'il y ait une couille dans une opération du pénis. Vu la taille de son sexe, il sera enterré dans un court de paille. Heineken supprime 5000 emplois dans le monde. Je conseille à ces malheureux employés de déposer plainte. Après, je connais un bon avocat, Maître Canter. Selon une étude américaine, 72% des caddies de supermarchés testés présentent des bactéries fécales. Ah bah oui, mais bon, si les gens vont faire leurs courses chez Carrefour ou Intermarché. 40 000 à 4000 artistes français dénoncent le pillage en règle de l'IA dans le cinéma. Bon, c'est pourtant facile de faire la différence. Hein. Si cette année, Cadmerade fait un film qui marche, c'est que c'est de l'IA. Enfin, le saviez-vous? Cette semaine, Sophie Anneau a été la première femme française à s'aventurer dans le vide spatial. Juste après Ségolène Royal, sauf qu'elle, on attend toujours son retour. Allez, heureusement, dans 131 jours, c'est fini 2026. Oh là là, 131 jours, c'est déjà fini 2026. Quelle magnifique année! On va te regretter 2026. Voilà, c'était un petit récap de l'actu, mes amis. Tout petit, le récap. Allez, arrêtons tout, mes amis. Si vous avez un petit coup de mou, ça peut arriver, les petits coups de mou. Ben, rassurez-vous, j'ai la solution. Là, vous allez tout arrêter. Tout, arrêtez tout. Même si vous conduisez, vous pilez sur l'autoroute, je m'en fous. Arrêtez tout. Et quand je vais vous dire à vous, vous allez me faire padabapapapa et tu verras, ça va aller beaucoup mieux. Tiens, vas-y, écoute ça, écoute. Allez, écoute. Voilà, donc là, tu vas pas bien. Là, tu vas pas bien. T'es mou.
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2: 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Voilà, ça, c'est la magie de votre radio ici. Votre seule grande radio locale. Tout près de vous, tout contre vous, jour et nuit. On est là, on vous aide, on vous informe avec le sourire bien évidemment. Votre radio utile continue dans un petit instant. On va parler des campings, mais d'abord on va écouter Jean-Louis Aubert avec Les Plages. À tout de suite mes chéris.

0: petit corps imberbe. Alors, je me suis mis au slip de bain, voilà, je vous le dis. Je ne sais pas si c'est une information essentielle, mais si. Tout le monde me regarde en disant non, pas vraiment. Si, c'est une information essentielle, parce que j'ai été jusqu'à il n'y a pas très longtemps avec des, comment, des caleçons, hein, c'est ça. Pas les shorts longs, hein, les caleçons. Et puis finalement, le slip de bain, c'est pas mal. Voilà, bah écoutez, je pense que c'était une information essentielle. Jingle, s'il vous plaît. Jingle, voilà.
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0: Allez, ouvrons notre nouveau dossier. Bonjour Olivier Lemercier.
3: Bonjour.
0: Bienvenue ici, mon cher Olivier. Première question, à la plage, vous êtes plutôt slip de bain ou caleçon de bain alors, déjà?
3: Alors, personnellement, j'habite plutôt à la montagne, mais plage, je suis plutôt caleçon.
0: Caleçon, voilà, c'était une information essentielle. Merci Olivier. Vous êtes le cofondateur du collectif Vous êtes le cofondateur donc du collectif Sauvons le vrai camping et gérant d'un camping. Hein. On reste dans la région puisque vous êtes dans la région PACA. Vous êtes à Presles. Comment il s'appelle le camping là-bas?
3: Exactement, à côté de Briançon.
0: Voilà,
3: le camping de l'Isle de Presles, tout simplement.
0: Tout simplement. Alors, mon cher Olivier, ce collectif, vous l'aviez créé il y a 4 ans parce que vous étiez un petit peu inquiet de la disparition progressive du vrai camping. Expliquez-nous les inquiétudes que vous aviez lorsque vous avez créé ce collectif Sauvons le vrai camping.
3: Alors, les inquiétudes, je les ai évidemment toujours et en réalité de plus en plus. En fait, l'inquiétude, elle est simple. Tous les ans, il y a de moins en moins d'emplacements nus pour poser sa tente, sa caravane ou son camping-car.
0: Ouais.
3: Et tous les ans, il y a de plus en plus de mobil-homes pour accueillir des vacanciers. Je ne dis pas que c'est une mauvaise chose. Mmh. En revanche, ça va tellement vite que si ça continue à ce rythme-là et si surtout on ne fait rien, tout simplement, dans 15 ans, on ne pourra plus poser sa tente, sa caravane ou son camping-car dans un camping.
0: Voilà, donc les emplacements nus perdent du terrain. Selon votre collectif, il y a 190 000 parcelles qui ont disparu en 10 ans, c'est ça?
3: Ouais, alors les chiffres, ça, je pense que c'était des chiffres, c'était des chiffres il y a 4 ans. Mais concrètement, si on veut prendre des chiffres simples, tous les ans, il y a entre 25 et 30 000 emplacements destinés aux tentes qui disparaissent au profit de 25 à 30 000 emplacements sur lesquels on installe des mobil-homes.
0: Des mobil-homes
3: sur une base, sur une base de 850 000 emplacements de camping en France.
0: Ouais.
3: Et sachant que il y a déjà plus que de tentes dans les campings, puisque sur les 850 000 emplacements, ils en avaient déjà 450 000 occupés par des mobil-homes.
0: Voilà.
3: Il en reste 400 000 sur lesquels on peut poser sa tente. Alors 400 000 moins 30 000 tous les ans, vous faites le calcul, dans 15 ans, il n'y en a plus.
0: Mais il n'y en a plus. Je disais par exemple que dans le Var, là, il y a un grand camping qu'avec des mobil-homes, 500 mobil-homes. Et plus de petites tentes. Voilà, c'est ce genre de truc qui vous inquiète, même si vous n'avez rien contre les mobil-homes, évidemment.
3: Il s'appelle toujours camping. Nous, on n'a rien contre les mobil-homes, pour tout vous dire.
0: Bien sûr, dans mon camping,
3: j'ai des mobil-homes. Ouais. C'est ce qui me fait vivre. Ouais. Et l'inquiétude, en réalité, c'est précisément ça. C'est qu'un mobil-home est infiniment plus rentable qu'un emplacement nu.
0: Ouais. Et donc, expliquez-nous pourquoi, Olivier.
3: Se sont engagés dans la brèche.
0: Ouais. Et Olivier, expliquez-nous pourquoi c'est plus rentable, un mobil-home.
3: Ah bah parce que je vais vous donner les chiffres de mon camping, qui sont des chiffres à la montagne d'un petit camping, sachant que les chiffres à la mer des gros campings sont encore plus importants. Moi, concrètement, sur mes emplacements nus, à la fin de l'année, je fais le compte, par emplacement, j'ai gagné grosso modo 1500 euros. Sur ce même emplacement, je mets un mobil-home, eh bien, je gagne 8000 euros par an.
0: Voilà, 8000 euros
3: par an. Le mobil-home en question, je l'ai payé 15 000.
0: Ouais.
3: Vous faites le calcul, en 2 ans, c'est rentabilisé.
0: Voilà, parce que le mobil-home, en fait, je peux y aller tout le temps, toute l'année. C'est-à-dire que je suis moins contraint par la météo, etc. C'est ça. Hein.
3: Alors d'abord, c'est effectivement le cas. Il y a évidemment un peu plus de confort. D'autant que dans les mobil-homes les plus récents, vous avez la totale, hein, le lave-vaisselle, la clim et compagnie. Donc, on est encore dans le camping, entre guillemets, si le mobil-home est positionné dans un camping qui respecte la mixité, parce que la mixité, ça a toujours été le béaba des campings. Aujourd'hui, quand vous allez dans un parc à mobil-home autour d'un gigantesque parc aquatique, Bah concrètement, vous n'avez plus aucune liquidité. Ouais, vous avez plus de liquidité parce qu'on est à 2 000 € la semaine, quoi.
0: Bon, alors Olivier, pour l'instant, heureusement, il y a encore des campings. Je le disais, il y a, je crois, à peu près 7 500 campings. On est le pays européen où il y a le plus de campings. Qu'est-ce qu'il y a de bien dans le camping, Olivier? 125 millions de nuitées en 2025 en France. Pourquoi ça marche autant, Olivier, quand même, le camping? C'est quoi? Parce que moi, j'y vais pas beaucoup au camping, Olivier. Alors allez-y, tentez-moi un petit peu.
3: Le camping, c'est tout simplement des vacances entre guillemets collectives, c'est-à-dire que alors que ce soit pour le coup en mobilhome ou sur un emplacement nu, autour de vous il y a du monde, et surtout par rapport à un appartement ou une résidence dans laquelle vous seriez seul, bah, vous bénéficiez de l'ensemble des services. Et dans les campings, il y a par exemple un club enfant, vous avez évidemment une piscine plus ou moins grande, pas systématiquement, mais de plus en plus quand même. Vous avez la laverie, vous avez tout un tas de choses qui sont complètement à proximité et qui fait que vous passez des vacances dans un environnement plutôt sympa, quoi.
0: Voilà, des vacances
3: dans la nature.
0: Et dans la nature.
3: Un camping, il est rarement en ville.
0: Exactement. Je crois qu'il y en a un à Paris, justement, mais effectivement, c'est plutôt rare. Olivier, tiens, restez avec nous une petite seconde. En bordure, exactement. Restez avec nous une seconde, mon cher Olivier. Je vous présente Richard. Ça va, mon Richard?
4: Salut, Willy.
0: Comment vas-tu, mon petit lapinou?
4: Eh ben, ça va bien, ça va super bien. J'ai repris le boulot, mais.
0: Tu fais la gueule, mon Richard, un petit peu? Tu fais la gueule. Si, tu fais la gueule, Richard. Je n'aime pas les gens heureux. Si, tu fais la gueule, Richard.
4: Je suis parti en camping, là, au mois de juillet.
0: Alors, t'es parti où?
4: Je suis parti à côté de Royan, dans cette belle Charente-Maritime.
0: Ouais, alors comment c'était?
4: J'étais pas parti depuis un moment en camping et je me suis fait cette remarque-là de me dire, oh là là, mais en fait, il y a vachement plus de mobilhomes qu'avant. Moins de tentes qu'avant. Et nous, on est parti à plusieurs en mobilhome et j'ai trouvé ça dingue, en fait, aujourd'hui, la qualité de service qu'on offre. Alors, il y a la clim, il y a plein de trucs.
0: Ouais, c'est ce qu'Olivier nous disait, ouais.
4: C'est hyper confort.
0: Ouais.
4: Et j'ai été aussi surpris par la qualité de service. On a eu un problème avec le frigo, par exemple. En 10 secondes, il y a un mec qui est arrivé sur sa petite voiture de golf, là. Et
0: un mec de chez Darty? Un mec de chez Darty, non?
4: Un
0: mec du camping, ah oui, d'accord. Bah, c'est bien foutu. Hein. Et il y avait quand même des tentes, j'allais dire, normales. Il y avait des tentes aussi, des emplacements normaux, ou il n'y avait que des mobilhomes là où tu étais?
4: Il y en avait un petit peu, mais c'est vrai que j'ai été frappé par la majorité quand même de mobilhomes maintenant.
0: Bon. Et donc, toi, en tente jamais, Richard, c'est pas ton truc?
4: Si, quand j'étais plus jeune,
0: Voilà.
4: Et à l'époque, il y avait moins de mobilhomes, ça c'est vrai.
0: Et voilà, exactement. Bon, bah Olivier, c'est exactement ce que vous disiez. Hein. Donc vous continuez le combat, mon cher Olivier, alors, parce qu'il existe toujours, là, votre collectif Sauvons le vrai camping.
3: Alors, le collectif Sauvons le vrai camping existe toujours. On a été donc 5 cofondateurs. Aujourd'hui, mine de rien, c'est une centaine de gérants de camping qui font partie du collectif et on représente grosso modo 200 campings.
0: C'est pas rien.
3: Maintenant, le combat il est pas facile parce qu'on est évidemment face à des lobbying financiers qui sont très importants. Pour répondre à votre question, pourquoi il y a de plus en plus de mobilhomes, tout simplement parce que aujourd'hui l'hôtellerie de plein air, puisque c'est comme ça qu'on appelle les campings aujourd'hui, ce sont des hôtels de plein air, est l'un des secteurs financiers les plus rentables.
0: Ah bah voilà.
3: Je vais vous donner une information qui paraît
0: incroyable. Allez-y.
3: Les fonds de pension américains, qui sont quand même pas les derniers des financiers, les fonds de pension américains aujourd'hui achètent des campings en France.
0: Ouais.
3: C'est vous dire la rentabilité attendue de ce type d'établissement.
0: Bon, écoutez Olivier, en attendant, alors Olivier, excusez-moi, parce que comme il faut qu'on file. Donc on a bien compris le message. En tout cas, si on veut un vrai camping, on vient chez vous, d'accord? Vous êtes le cofondateur donc du collectif Sauvons le vrai camping. Oui. Et gérant du camping à Presles dans les Hautes-Alpes, c'était pour vous faire un petit peu de pub, mon cher Olivier. Olivier Lemercier, merci infiniment d'être passé.
3: Oui.
0: Richard, ça va? Tu es toujours là, mon Richard? À bientôt, Olivier. Richard, tu bosses dans quoi? Tu m'as pas dit.
4: Bah écoute, on est un petit peu collègues, Willy.
0: Ah, tu es animateur? Tu es voleur, tu es escroc.
4: Sur ici Normandie, j'ai des beaux Normands chez ici Normandie.
0: Ah, oh, bah très bien. Bah écoute, tu embrasses tout le monde chez ici Normandie, mon Richard. Merci beaucoup. Ah, on avec s'appelle entre collègues maintenant, c'est super. Alors donc tu ne repars pas avec ta carte carburant, je la garde.
4: Sinon, tu peux la garder.
0: Conflit d'intérêt.
4: Tu sais les campings, ça te plairait vachement parce que c'est slip de bain obligatoire.
0: Ah, bah c'est bon. Tu m'as convaincu. Allez hop, je vais y aller. Merci beaucoup mon Richard, à très bientôt. Allez, dans un instant, on va continuer évidemment votre grand talk show du week-end. Mais d'abord, si vous vouliez écouter Taylor Swift, elle est là. Elle est là avec Opala, Opalite. Je sais pas ce que ça veut dire Opalite. Qu'est-ce que ça veut dire Opalite? Ah, c'est une pierre.

mon réalisateur, mon bon filoche, s'est renseigné. Donc c'est l'opaline. Opaline. Alors c'est une pierre de la famille des silex, m'a-t-il dit. Une pierre, elle est vénée. Je sais pas ce que ça veut dire, mais elle est vénée. Bon, allez, dans un instant, mes amis, un témoignage fort. On le disait condamné. Il y a 3 ans, on lui a dit, vous n'avez plus que pour 15 jours à vivre. Dans un instant, il sera avec nous. À tout de suite.

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1: De retour ici, c'est Willy vient déjeuner chez vous en direct tout cet été, la pause fraîcheur du week-end. Et vous voyez, je ne vous ai pas laissé tomber hein, tout cet été. On était en direct tout le temps, les samedis et le dimanche, entre midi et 13h. Aujourd'hui, je suis en direct des locaux de Ici Provence à Aix-en-Provence. Et comme ce sont les 5 dernières minutes, vite terminons cette émission par une bonne initiative. Bonjour Norbert Mélikian.
2: Bonjour.
1: Bienvenue ici. Bienvenue ici, mon cher Norbert. Alors, j'ai dit bonne initiative parce que on va raconter votre histoire que vous détaillez dans un livre qui donnera certainement du peps et de l'espoir aux malades du cancer. Alors, déjà un petit peu pour qu'on sache qui vous êtes, mon cher Norbert, vous faites quoi dans la vie du côté de Marseille?
2: Alors moi je suis professeur de mathématiques et directeur d'un établissement scolaire.
1: Vous êtes un prof et sympa donc, ou pas Norbert? Il est sympa ou pas Norbert?
2: Un prof très sympa, oui.
1: Très sympa, très sympa. Bon, ça va.
2: J'aime
1: très,
2: les
1: très
2: jeunes sympa. Et j'aime faire réussir les jeunes, donc très sympa.
1: Très. Et les vieux, non, parce que moi je suis nul en maths, mais vous voulez pas me faire réussir.
2: On progresse, vous le verrez avec mon livre, à travers mon livre, quand on a envie, on progresse, c'est à volonté.
1: Exactement. Alors Norbert, donc vous êtes donc directeur du collège Pastré Grande Bastide, c'est ça, à Marseille.
2: Oui.
1: Voilà.
2: Oui.
1: Et le 11 septembre 2023, donc il y a bientôt 3 ans, il s'est passé quoi pour vous, mon cher Norbert?
2: Ben, il s'est passé la douche froide, le cataclysme. On m'annonce un cancer métastatique avec des métastases, donc cancer du côlon, avec des métastases au foie, aux voies biliaires, aux deux poumons et plus tard au péritoine. Voilà. Donc un cancer quasi généralisé.
1: Ouais. Donc vous aviez 50 ans
2: oui.
1: Et le médecin, en gros, il vous dit Norbert, dans 15 jours, c'est fini.
2: Voilà, il me dit ça se compte en jours, en semaines. Alors si on arrive à quelques semaines, c'est déjà bien.
1: Ouais.
2: Donc, il faut prendre ça en pleine figure et,
1: bah oui,
2: et rebondir.
1: Norbert, là, enfin, j'imagine même pas, en fait, ce qu'on peut ressentir, parce que là, voilà, vous avez 50 ans, vous avez des enfants, vous avez une femme, et puis on vous dit dans 15 jours, Norbert, c'est plié. Il se passe quoi dans votre tête, là?
2: Ben, il se passe que plus de temps à perdre, le compte à rebours commence et puis on met tout en place. Alors, et c'est d'ailleurs ce que j'explique dans le livre, il a fallu rapidement rebondir, accepter d'être malade et puis surtout se dire qu'est-ce que je mets en place pour contredire ce verdict qui semble inéluctable.
1: Voilà, donc vous racontez tout ça donc dans ce livre qui s'appelle « Cancer, mon kit de survie ». Voilà, c'est là où vous racontez que dès l'annonce de la maladie, donc vous dites « j'ai accepté la maladie, j'accepte la maladie, mais pas la mort, pas la mort qu'on m'a promis ».
2: C'est ça, c'est-à-dire qu'en fait on n'a qu'une seule mort, donc autant ne pas laisser la vie, et encore moins la maladie, la choisir pour nous. Donc j'ai décidé, avec ma femme, on a décidé de tout mettre en place pour tirer sur l'élastique le plus longtemps possible et rester vivant. Voilà, rester vivant avec des rituels de tous les jours qu'on s'est imposé.
1: Voilà, parce que vous dites, j'ai imaginé la guérison avec mon épouse Audrey. C'était quoi, par exemple, tous les trucs que vous faisiez tous les jours? Vous imposiez quoi tous les jours?
2: Alors, tous les jours, on avait nos 10 000 pas de marche, bien sûr du sport, bouger, parce que je crois qu'il faut, les cures de chimiothérapie sont très lourdes et il faut aider le corps à les éliminer. Il faut bouger, il faut marcher, la micronutrition aussi, beaucoup d'oligo-éléments et de compléments alimentaires qui ont permis de survivre. Et surtout, l'entourage, les amis, faire comme si la vie était normale, même si rien n'est plus normal autour de nous, ni le regard des autres sur nous, ni notre regard sur les autres, faire en sorte que tout soit le plus normal possible.
1: Voilà, vous dites, donc la marche, le sport, bouger, parce que vous dites bouger, ça mettait mal à l'aise mon cancer.
2: Oui, alors je suis rentré dans le combat avec le cancer. Je me suis dit, ça sera lui ou moi, ton ailleurs, il n'en restera qu'un à la fin. Donc, autant le déstabiliser un maximum. Et je sais que bouger et fortifier les bonnes cellules et donner aussi un signal à la maladie qu'on est là et qu'on n'a pas décidé de se laisser bouffer.
1: Voilà alors, exactement.
2: Même si on ne sait pas où on sera dans 3 mois, dans 6 mois, dans 1 an, mais en tout cas, on est là aujourd'hui.
1: Voilà, vous êtes là 3 ans après déjà, mon cher Norbert. Évidemment, dans le livre, vous n'occultez rien. Vous racontez les hauts, les bas, donc le sport, vous l'avez dit, le travail, les amis. Les amis qui vous sauvent, les chimios qui vous brûlent le corps, les médicaments, les opérations. Vous dites, face à la maladie, et ça c'est vrai qu'on l'entend souvent, les malades souvent le disent, mais face à la maladie, notre meilleur allié, c'est le mental. Ça c'est vrai, vous nous le confirmez, Norbert.
2: Alors, j'ai décidé de faire ce livre axé sur le pouvoir du mental parce que je me suis aperçu que on était quatre à rentrer avec la même pathologie à l'hôpital le jour où je suis rentré et les trois sont décédés avant moi. Alors. Et les médecins en parlent aussi comme des personnes qui étaient résignées, qui n'avaient pas cette volonté et cette envie de rentrer dans le combat en se disant ça va être dur, mais je vais m'accrocher et je vais y croire. Donc, je suis sûr que plus de la moitié de la guérison se passe dans la tête.
1: Voilà. Alors, tout est raconté dans le livre. Merci beaucoup, mon cher Norbert. Pouvez-vous nous redonner le titre du livre ?
2: Alors, le titre du livre, c'est Cancer, mon kit de survie.
1: Voilà,
2: il est sur Amazon, sur Amazon et aussi à la librairie Maupetit à Marseille.
1: Voilà, dans le premier arrondissement de Marseille. Voilà, effectivement, vous avez auto-édité de votre livre. C'est pour ça qu'on le trouve sur Amazon. Et puis, si vous êtes du côté de Marseille, allez donc à la librairie Maupetit dans le premier arrondissement de Marseille. Voilà, comme je suis aujourd'hui à Issy-Provence, autant le signaler. Merci, mon cher Norbert. Merci beaucoup. Je suis
2: sûr
1: que votre livre va faire du bien à beaucoup de personnes qui, hélas, sont concernées par cette saloperie de maladie. Merci, Norbert. Merci beaucoup.
2: J'espère. Allez, merci à vous.
1: À très bientôt, Norbert Mélikian. Prenez soin de vous. Merci beaucoup.
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1: Comment va Lauriane ?
4: Eh bien, ça va, Willy ? Et vous ?
1: Ça va. Tu ne me vois pas, sinon je te raccroche au nez.
4: Attention,
1: moi, moi je m'en fous maintenant. Je raccroche au nez des gens qui me disent « Vous, j'en ai marre ». Tu es où, ma chère Lauriane ?
4: Je suis à Aix, tu vois, là où tu es en ce moment, me semble-t-il.
1: Tu es où ? Mais tu n'es pas sous le bureau ? Tu n'es pas sous mon bureau ?
4: Non, je passe rarement sous le bureau, moi, oui.
1: Bon, on va en parler en rentaine, si tu veux bien, Lauriane. Tu fais quoi dans la vie à Aix, ma chère Lauriane ?
4: Moi, je suis dans le secrétariat. Là, je suis en vacances. Enfin, je reprends lundi, malheureusement, comme la plupart des gens.
1: Aïe. Ça s'est bien passé, les vacances ? T'es parti quelque part ?
4: Oui, on est parti un peu au bord de la mer. C'est pas très loin en même temps, mais bon.
1: C'est bien. Ouais, en même temps, on habite dans le coin, il y a pas besoin de partir très très loin. Hein. C'est ça qui est bien.
4: C'est sûr.
1: T'es parti avec ton mari ? T'es toujours avec lui là ? Comment il s'appelle ?
4: Je suis toujours avec lui. Oui.
1: Avec.
4: Et mes deux enfants.
1: Comment il s'appelle déjà ? Comment il s'appelle ton chéri ?
4: Je t'en rappelle plus.
1: Non, je ne te connais pas. Allez, Lauriane et
4: Nicolas.
1: Nicolas, c'est Nico. T'es toujours avec Nicolas.
4: Oui, bien sûr.
1: Tu l'embrasseras de ma part, Nico, hein.
4: Ben, je vais l'embrasser, ouais.
1: Mais c'est vrai,
4: si tu veux venir, je suis en train de faire des lasagnes. Si t'es là dans 5 minutes, tu manges avec tout.
1: Et j'ai pas le droit de manger des lasagnes parce que la Mamma Rovelli fait les meilleures lasagnes du monde. Tu veux pas me faire autre chose ? Fais-moi autre chose.
4: Eh ben, trop tard, c'est fait là. Ben, sinon, tu passes chez le traiteur et puis tu viens.
1: Hey, je passe chez Picard et j'arrive. Prépare le micro-ondes.
4: Allez,
1: merci Lauriane, merci de ta gentillesse.
4: Merci à toi. Ciao.
1: Passe un bon week-end et tu repars évidemment avec ta sélection pour la carte carburant. Le tirage au sort, c'est demain vers 12h55. Et merci beaucoup, vous êtes trop. Et on a quand même les meilleurs auditeurs du monde. En même temps, c'est normal, je suis le meilleur animateur de la planète.
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2: Le Luberon, c'est ce coin paisible du sud de la France, avec ses villages perchés, ses champs de lavande et ses cigales. Un décor digne des œuvres de Marcel Pagnol, qui attire depuis plus de 40 ans des cinéastes du monde entier. Et moi, j'ai envie de vous faire découvrir ce Luberon authentique, presque figé dans le temps, avec ses places de village à l'ombre des platanes, ses rues étroites et ses vallées gorgées de soleil. Et à la fin de cet épisode, vous découvrirez comment il est possible de se retrouver dans un décor de film sans même le savoir. Je m'appelle Maxime Perron et je suis animateur à Ici Vaucluse. Et si j'adore le Luberon, c'est parce que ça m'évoque mes souvenirs d'enfance, dans la ferme familiale, près d'Apt, chez ma mamie, mamie Cocotte, avec son tilleul, sa balançoire, ses poules évidemment, et ses champs d'asperges. C'est un lieu où je me sens bien, où je prends mon temps, et à chaque fois que je viens ici, j'ai toujours l'impression d'être surpris et de découvrir des coins cachés. Bienvenue dans Partir, le Luberon, l'envers des décors de cinéma. Notre point de départ, c'est le village perché de Gordes. Nous sommes aux portes des Luberons. Alors, je ne sais pas si vous le saviez, mais il y en a plusieurs. Le petit, le grand et l'oriental. En fait, le massif montagneux du Luberon se scinde en trois parties. On y retrouve donc des paysages différents et surtout plusieurs façons de vivre. Par exemple, le petit est assez touristique avec cette image de carte postale, alors que le grand et l'oriental sont plus tranquilles, plus sauvages. Quand on monte sur le belvédère du rocher Bel Air, situé en face de Gordes, on a un panorama à couper le souffle sur tout le village. Les maisons sont accrochées à la montagne à plus de 300 mètres de haut. Et en toile de fond, on peut observer tout le Luberon et le mythique Mont Ventoux. Ce n'est pas pour rien que Gordes est l'un des plus beaux villages de France. En 2023, il était même considéré par un magazine américain comme le plus beau village du monde. Alors quand vous êtes sur le Belvédère, impossible de ne pas repartir sans prendre une photo. C'est le plus beau point de vue de cet endroit. Pour venir jusqu'ici, vous pouvez venir en train jusqu'à Cavaillon et terminer votre trajet en bus. Mais je vous conseille de venir en voiture, c'est beaucoup plus pratique, surtout si vous voulez visiter d'autres coins du Luberon. Pour vous garer, je vous conseille le grand parking du réservoir, proche du centre-ville. Comptez 8 euros pour 4 heures de stationnement. Par contre, je vous déconseille de vous aventurer en voiture dans le centre-ville, car il est presque entièrement piétonnisé. Les places de parking sont donc rares, mais cela dit, c'est plutôt agréable quand on s'y promène à pied. Lorsque vous êtes à Gordes, je vous conseille d'arpenter les petites rues selon votre instinct. De toute façon, tous les chemins mènent à une vue à 360. C'est le cas par exemple à la terrasse du Cercle des Républicains, un café local où vous pourrez voir le côté vertigineux du village à flanc de falaise. C'est impressionnant. Au fait, si vous êtes adepte de la série Netflix, Emily in Paris, le village de Gordes devrait vous sembler familier. Plusieurs scènes de la saison 3 ont été tournées dans la région. C'est d'ailleurs ici, chez le boulanger de Gordes, que l'actrice Lily Collins a goûté, selon elle, les meilleurs croissants de France. Les habitants racontent même qu'elle a imposé à la production d'acheter tous les jours des centaines de croissants pour toute l'équipe de tournage. Alors si vous voulez visiter le Luberon dans les pas d'Emily in Paris, sachez que des tours opérateurs proposent des excursions spécifiques. Juste à côté du village se trouve l'abbaye de Sénanque, au creux d'une vallée. Une poignée de moines vit ici, dans cet édifice du XIIe siècle, face à un immense champ de lavande, bien ordonné, en rang. Pour moins de 10 euros, la visite du cloître est possible, en silence ou presque, car les moines vivent et travaillent ici. Vous en croiserez sans doute. Avant de partir, arrêtez-vous à la boutique du monastère. Biscuits, huile essentielle, huile d'olive, ou encore ces fameux bonbons au miel que ma maman m'achetait quand j'étais petit. Ce sont uniquement des produits locaux. Mais je vous ai promis de vous faire découvrir un Luberon encore plus authentique, là où le temps s'est comme arrêté. On y va tout de suite.
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2: Ici, on est donc à Grandbois, dans le Grand Luberon, à une heure de route de Gordes. Nous sommes dans un village perché, rustique, avec ses maisons en pierre, ses ruelles et son atmosphère calme et tranquille. Non loin de la place de la mairie, il y a un commerce qui fait à peu près tout, boulangerie, épicerie, café, avec ses clients qui papotent au soleil sur deux chaises en plastique. Il y a aussi deux restaurants et un artisan, pas plus, pas moins. Sur la place, ouvrez bien l'œil. Certains détails devraient vous interpeller comme la fontaine, la belle mairie au volet bleu lavande, ou encore l'église du XIe siècle, juste derrière nous. Si vous avez regardé les films La gloire de mon père ou Le château de ma mère, inspirés des romans de Marcel Pagnol, ça devrait vous dire quelque chose. Et oui, c'est bien cet endroit qui a été choisi pour incarner le village de la Treille, où Marcel Pagnol passe ses vacances. D'ailleurs, la fontaine au centre est encore surnommée Fontaine ou Bartavel, comme dans les films d'Yves Robert. Au-delà de la référence cinématographique, je vous conseille de prendre quelques instants pour profiter de la sérénité du lieu. Ici, rien n'a bougé. On pourrait presque se croire à la fin du XIXe siècle,

0: Cécile Sélimon-Paul est chargée de mission à la commission du film Luberon Vaucluse. En fait, son travail, c'est de dénicher des lieux de tournage dans la région.
1: On a une chance de dingue dans le Luberon et dans le Vaucluse, c'est qu'on a des décors dans leur jus. Ce qui fait que j'ai beaucoup de tournages d'époque. C'est des masses et des bastides, mais aussi des places, parce que les maires, ils font attention de ne pas avoir de pollution visuelle dans leur village. On a aussi des tournages américains qui sont importants. Par exemple, les décors qui sont recherchés aussi, ce sont des décors trichés. Ici, par exemple, à Lourmarin, au château, on a triché l'Italie. Pour The Serpent Queen, c'était la jeunesse de Catherine de Médicis. J'ai même triché la mer. Oui, on peut tricher la mer. Par exemple, l'étang de la Bonde, il y a un petit côté qui fait marécage. Ça fait un peu mangrove. Donc, on peut tout à fait s'imaginer quelque part dans les îles.
0: À 20 minutes de Grand-Bois, il y a un endroit que j'apprécie vraiment et qui est lui aussi resté figé dans le temps. C'est la petite église de Vaugine, lumineuse, sobre, posée là, à l'entrée du village, au milieu d'un champ, avec ses platanes centenaires tout autour. Elle a vu des scènes cultes, comme le mariage de Manon des Sources, incarné par Emmanuel Béart, ou encore la scène finale du film avec Yves Montand.
1: On est sur ce banc mythique où était assis Yves Montand pour Manon des Sources. Rien n'a bougé, en fait, si on pouvait interroger les arbres et nous raconter comment s'est passé le tournage.
0: Si vous vous asseyez sur ce banc mythique, vous pourrez observer le point de vue qu'il offre sur l'église. Elle est dorée au coucher du soleil, et les jours de Mistral, on est bercé par le bruit du vent qui s'engouffre entre les feuilles de platane. Cet endroit me procure un sentiment de quiétude. Je m'y sens bien. On se dirige à présent à Ansuisse, dans le Sud-Luberon, à 10 minutes de Vaugine. Le village est perché sur une petite butte. Il est surplombé par un imposant château médiéval. Et juste en contrebas, il y a l'église Saint-Martin d'Ansuisse, plus discrète. À l'intérieur, elle reste sobre, mais ce qui est marquant, c'est l'intimité et le calme qui y règnent. Et pour l'anecdote, c'est ici que le mariage de Manon des Sources et le prêche du curé ont été tournés. Auteuil, Béart, Montand, Depardieu, ils étaient tous là et rien n'a bougé. Ne partez pas d'ici sans votre bouteille d'huile d'olive. C'est l'or vert du Luberon. Et pour rester dans le thème, prenez le temps d'emporter un gibassier. C'est une sorte de fougasse sucrée fabriquée uniquement dans le Luberon à base d'huile d'olive. Je n'oublie pas non plus les croquants, des biscuits secs à l'amande fabriqués par quasiment tous les boulangers du coin. Mais ouvrez bien les yeux avant d'en commander un. Et oui, au début de cet épisode, je vous avais dit que je vous dirais comment il est possible de se retrouver dans un décor de film sans même s'en rendre compte. Si les habitants sont habitués à accueillir des tournages et parfois même à y prendre part, faites attention lors de votre visite à ne pas vous laisser avoir par un décor un peu trop réaliste.
1: On était à Saignon, j'étais sur le tournage et puis ils avaient recréé un bar. Il n'y a pas de bar à Saignon en fait, sur la petite place avec la fontaine et tout. C'est souvent on recrée des bars là, et donc un café. Et il y avait des touristes hollandais qui sont arrivés avec leur vélo et qui se sont assis là et ils attendaient qu'on les serve. Il a fallu que le régisseur général leur dise en fait c'est un tournage.
0: On prend maintenant la direction de Cucuron, un endroit on ne peut plus romantique. La particularité du village, c'est son immense étang de 60 mètres de long sur 15 mètres de large, bordé d'immenses platanes. Cucuron, un nom tout mignon qui a été le décor de la romance américaine A Good Year, réalisée par Ridley Scott avec Russell Crowe et Marion Cotillard. Si vous avez encore un peu de temps devant vous, si votre week-end n'est pas terminé, j'ai une dernière idée pour vous. On va prendre le volant d'une deux chevaux et parcourir les routes à travers les champs du Luberon.
2: Allez, c'est parti, on y va.
0: On est maintenant entre Cucuron, Saint-Martin-de-la-Brasque et Ansuisse, au volant de Cathy. C'est le nom de cette élégante deux chevaux des années 70, d'un bleu couleur ciel de Provence. À son volant, Adrienne Boulet-Vadreau, cette Luberonnaise, a créé avec son mari Damien l'entreprise Oh My Dutch en 2020. Leur voiture, 17 au total, c'est comme leur bébé, ils leur parlent et les chouchoutent. Toute l'année, le couple fait découvrir les coins cachés qu'ils aiment tant dans le Luberon. Au fil des saisons, il est possible de prendre les petites routes du Luberon, les cheveux au vent, direction non assistée, quatre petites vitesses, et c'est le début de l'aventure à 60 km/h.

0: aussi, c'est un endroit que j'affectionne particulièrement parce que c'est un champ de cerisiers par milliers. Et de l'autre côté, on a des champs d'amandiers par milliers. Et quand les fleurs elles poussent, c'est magnifique. C'est blanc. Voilà, c'est blanc, c'est blanc, c'est blanc. C'est superbe. Tu peux te promener ici. T'as l'impression que c'est l'infini, quoi. Moi, j'emmène mes filles souvent là et c'est dingue. C'est dingue complètement, quoi.
1: À côté de tous les villages du Luberon qui attirent les réalisateurs du monde entier, La De Chevaux n'est pas en reste. Elle est aussi une vraie star du cinéma. Elle apparaît dans pas moins de 141 films. Alors, je ne sais pas pour vous, mais pour moi, La De Chevaux la plus culte, c'est sans hésitation celle de la bonne sœur dans Les Gendarmes de Saint-Tropez. Vous savez, quand elle file à toute allure avec un Louis de Funès peu rassuré. Avant de prendre la route, assurez-vous d'avoir un chapeau et au moins 4 litres d'eau. L'été, la chaleur et le soleil cognent assez fort dans les voitures. Comptez environ 200 euros la journée pour une sortie en deux chevaux, avec un pique-nique composé de produits locaux que vous pourrez par exemple déguster face au château de Sannes, au bout d'une grande allée de cyprès. Vous pourrez aussi apercevoir l'un des derniers moulins de Provence. Mais ça, vous le découvrirez quand vous viendrez.

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1: Chichepin installés dans la salle à manger de leur petit appartement parisien, Solange et Gabi Delannoy, un siècle à eux deux, dînent en écoutant la radio. Nous sommes le 17 février 1936 et il est 20h. Oh, flûte, gémit Solange. Gabi pose un regard interrogateur sur son épouse. Ben, qu'est-ce qu'il y a ? Solange hausse les épaules d'un air agacé. Le poste, gros ballot, il s'est arrêté. Il est encore tombé en panne. Mais pas du tout, ma pauvre Solange. Il fonctionne parfaitement bien. J'entends Tino Rossi comme s'il était dans la pièce. La femme jette sa serviette sur la table. Écoute, cesse de te poquer, c'est pas drôle. Le ton monte. Comme chacun semble de bonne foi, aucun ne veut céder. Solange affirme que le récepteur ne capte plus. Gabi prétend le contraire. Tandis que la soupe refroidit dans les assiettes, le couple continue à se chamailler. Excédé, Gabi se lève de table et arrache la prise électrique qui alimente le poste. Autant en avoir le cœur net. Son visage se décompose, ses yeux s'agrandissent, un léger tremblement agite ses mains. Nom d'une pipe! Mais qu'est-ce que tu vas encore inventer? Demande Solange. La radio, bredouille Gabi. La radio, elle marche encore.

Une fois n'est pas coutume, mais cette nuit-là, les deux Lannois veillent jusqu'à 2h du matin. Le récepteur radio est éteint, débranché. Et pourtant, Gabi est capable de communiquer à sa femme, dans les moindres détails, la teneur des émissions qu'il prétend entendre. Les résultats des courses hippiques, le bulletin météo, l'allocution d'un ministre ou la retransmission d'un bal musette. Bien sûr, au début, Solange n'est pas dupe. Elle soupçonne son mari d'inventer des programmes imaginaires pour continuer à la taquiner. Mais au bout d'un moment, force lui est de constater que l'exercice serait impossible si Gabi n'entendait pas réellement quelque chose venu de nulle part. Le lendemain matin, Gabi se réveille en sursaut au son de la gymnastique matinale. Cette fois, c'en est trop. Sa tête bourdonne de bruit, de musique, de bulletins d'information du matin au soir, comme si le poste de radio s'était insidieusement installé à l'intérieur de sa tête. Le flot ininterrompu ne cesse que lorsqu'il ouvre largement la bouche, pour bâiller par exemple. Delannoy va consulter son médecin de quartier, qui n'y comprend rien, et l'envoie consulter un neuropsychiatre. Au terme d'un interrogatoire serré, ce dernier est incapable à son tour d'établir un diagnostic. Des semaines passent, Gabi, épuisée, perd l'appétit et est contrainte de quitter son emploi tant le moindre effort de concentration lui est devenu pénible. Un matin, il se rend dans le magasin où il avait acheté le poste de radio pour le faire réparer car il est définitivement tombé en panne. Au hasard de la conversation, il fait part au technicien du mal étrange dont il souffre. Avez-vous de fausses dents ? Demande ce dernier. Oui, en effet, je m'en suis même fait poser une le mois dernier. Sont-elles métalliques ? Insiste l'électricien. Elles sont en or, l'une à la mâchoire supérieure, l'autre à la mâchoire inférieure. Instinctivement, Delannoy ouvre la bouche comme s'il se trouvait dans le cabinet d'un dentiste.

0: Eh bien, tout s'explique, mon bon monsieur, s'esclaffe le technicien. Vos fausses dents se touchent et produisent ce que l'on appelle l'effet de pile. Autrement dit, un faible courant électrique passe d'une dent à l'autre. Et comme vous n'habitez pas loin de la tour Eiffel, vous captez les émissions à la manière d'un récepteur. Les os de vos mâchoires communiquent les sons à votre oreille interne. Le parasitage cesse lorsque vous ouvrez largement la bouche parce que vous interrompez provisoirement le passage du courant. Sans plus attendre, Gaby Delannoy se rue chez son dentiste, qui lui retire ses dents en or et les remplace par des prothèses en porcelaine. L'effet est immédiat, chansons, musique et débats politiques cessent brusquement de le torturer. Alors aujourd'hui, un petit jeu s'est instauré entre les époux. Lorsqu'ils dînent le soir en tête à tête, il n'est pas rare que Solange quitte la table et fasse mine d'aller éteindre le poste de radio. Elle lance alors joyeusement à l'adresse de son mari « Puisque, que la radio soit allumée ou éteinte, tu l'entends toujours, autant la fermer une bonne fois pour toutes et faire des économies !»
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1: Merci d'être au rendez-vous de l'accent des autres. C'est parti pour une nouvelle saison en compagnie des médias francophones publics. RFI, la radio-télévision suisse, Radio-Canada, ICI en France et la RTBF en Belgique. Et pour ce premier numéro, nous allons d'abord revenir sur la sécheresse qui a frappé l'Europe avec une aide du gouvernement suisse aux agriculteurs, mais une aide, disons, avec modération, Pierre-Anne Chauffat.
2: 54 millions de francs suisses, plus de 57 millions d'euros pour surmonter ce cap difficile, mais il faudra rembourser, c'est la loi du marché. Au moins, ces prêts sont-ils sans intérêt.
1: La sécheresse et ses conséquences, de nombreux incendies en France, mais aussi en Belgique, où une enquête est ouverte. Il s'agit d'identifier l'origine du feu qui a détruit plus de 3000 hectares de végétation dans les Hautes-Fagnes, à la frontière avec l'Allemagne. Une piste se précise, Jacques Crémers, celle d'un fauchage à l'aide d'un engin agricole.
3: Oui, et cette enquête, elle est menée par les autorités judiciaires, mais aussi par la RTBF. Le feu pourrait avoir été provoqué par l'utilisation d'un engin agricole, une machine commandée par le département de la nature et des forêts, un service public.
1: Les incendies de cet été donc, et puis les conséquences aussi de l'incroyable tornade qui a frappé le village de Poma cette semaine, près de Carcassonne en France. Une cinquantaine de blessés, des centaines de maisons détruites, l'école du village notamment. Pour les élèves, la rentrée se fera ailleurs la semaine prochaine. L'épidémie de fièvre Ebola qui frappe l'est de la République démocratique du Congo est toujours hors de contrôle. Plus de 2500 personnes sont décédées. Et cette semaine, Nicolas Sûr, quatre chefs d'État africains interpellent les partenaires engagés dans la lutte contre cette épidémie.
4: Dans une tribune publiée dans le magazine Jeune Afrique, les présidents congolais, ougandais, centrafricains et burundais demandent que les financements parviennent plus rapidement sur le terrain et soient mieux coordonnés.
1: Enfin, nous reviendrons aussi sur une semaine animée au Canada avec une nouvelle phase de tension et d'incertitude dans les relations avec les États-Unis, Karine Matteux.
5: Oui, la délégation canadienne a mis fin aux négociations commerciales avec Washington. Et depuis, le pays est touché par des tarifs douaniers de 50% sur une série de produits. Mais le Canada a riposté.
1: L'été a donc été marqué par de terribles incendies en France, en Belgique aussi, on va y revenir, conséquence d'une sécheresse très importante. Comme la plupart de ses voisins, la Suisse a souffert de cette sécheresse. L'agriculture est particulièrement touchée, d'où Pierre-Anne, un geste du gouvernement cette semaine.
2: Oui, mercredi, le Conseil fédéral a débloqué 54 millions de francs suisses pour venir en aide aux exploitations en manque de liquidité, car suite à la sécheresse, le rendement des cultures est faible, les vaches produisent moins de lait et les prix payés aux éleveurs baissent car ils sont trop nombreux à réduire leur cheptel faute de fourrage. Des coûts constants, voire en hausse, des rendements médiocres, l'équation est forcément problématique.
1: Oui, le coup de pouce du gouvernement vise donc à éviter trop de casse.
2: Oui, mais attention, nous sommes en Suisse, il ne s'agit pas de subsides à fonds perdus, mais de prêts que les paysans devront rembourser, car pour Albert Rösti, ministre en charge de l'agriculture, une exploitation est d'abord une entreprise qui devrait avoir les reins assez solides pour affronter de tels risques.
6: On peut peut-être pas éviter qu'il y ait un part des agriculteurs qui vont pas survivre par des raisons économiques. On a malheureusement une perte de nombre des exploitations chaque année indépendant des canicules. Il y a des années avec plus de recettes, il y a des autres années comme celle-ci. C'est à la fin le marché qui va décider ce qui se passe.
2: L'Union suisse des paysans salue cette mesure, mais s'étonne que le gouvernement envisage dans le même temps de sabrer dans le budget 27 dévolu à l'agriculture. De là à parler de goutte d'eau, il n'y a qu'un pas. Michel Darbelay est membre de la direction du lobby paysan.
7: Je pense que la pluie de ces derniers jours a fait plus de bien que l'annonce des 54 millions de hier. On espère que la situation s'améliore pour qu'on puisse avoir les meilleures prédispositions pour les cultures qui seront mises en place cet automne, mais aussi pour la production fourragère, puisque là c'est un réel défi pour affourager notre bétail. Ben, par rapport à ça, si on peut avoir le retour de la météo, eh bien ça sera la meilleure aide qu'on puisse imaginer.
2: S'en remettre au ciel en quelque sorte, un pari sans doute risqué sur fond de changement climatique.
1: Les suites aussi de cet incendie historique en Belgique, plus de 3000 hectares brûlés dans la région des Hautes-Fagnes, dans l'est du pays. Une enquête a été ouverte pour identifier l'origine du départ de feu. Une hypothèse est privilégiée, celle d'un engin agricole. C'est aussi la conclusion d'une enquête menée par la RTBF, Jacques.
3: Et cette enquête de nos journalistes a notamment permis de retrouver le témoignage d'un parachutiste qui, le 14 août, a photographié un départ de feu, des clichés pris par Pierre Chouac qui montrent un début d'incendie et un dégagement de fumée.
8: Je les ai pris exactement à 13h14, donc c'est quand le feu a vraiment démarré. Donc il n'a pas démarré exactement à cette heure-là, donc j'estime plus ou moins à midi et demi, parce que j'étais dans l'avion tous les 20 minutes, plus ou moins. Donc ça, on voit vraiment le départ du feu, qui n'est pas encore très gros, mais on voit déjà le panache de fumée, qui est quand même déjà assez important.
3: En recoupant ces photographies avec d'autres images prises par nos équipes et par les satellites, la zone a pu être localisée avec précision, ce qui a fait apparaître des traces de travaux de fauchage par un engin agricole. Des travaux d'entretien commandés à une société par le département Nature et Forêt, un service public, information confirmée par les autorités régionales.
1: Voilà, c'est donc une piste sérieuse. Question évidemment que l'on se pose désormais. Pourquoi avoir fait des travaux à cet endroit en période de sécheresse et de forte chaleur?
3: Oui, c'est une question qui interroge aussi celle des responsabilités, car du côté de la province voisine de Luxembourg, le gouverneur avait explicitement interdit le fauchage. Ce n'était pas le cas en province de Liège, là où a démarré l'incendie. Or, l'utilisation de ce type d'engin, comme l'explique Jean-Luc Évrard, un distributeur de matériel agricole, était hautement risqué en période de sécheresse.
9: C'est un broyeur qui tourne environ à 2000 tours minute, rotation des couteaux, donc ils sont en contact avec du bois, de la terre, des cailloux, etc. Donc il y a contact éventuellement. Donc c'est vrai que ce genre de machine-là, lorsqu'on travaille de nuit, par exemple de soirée, on le voit que des petites étincelles, des petites taches oranges peuvent apparaître s'il y a un contact avec une pierre.
3: L'utilisation de cette machine pourrait donc avoir provoqué des étincelles et être à l'origine de l'incendie qui a détruit plus de 3000 hectares de végétation, une piste qui est aussi privilégiée par les enquêteurs.
1: Et puis la France a aussi été très largement touchée par les incendies et également plus localement cette fois par une tornade qui a frappé un village près de Carcassonne cette semaine. Une cinquantaine de blessés à déplorer à Poma dans l'Aude et l'heure évidemment est au déblaiement. Actuellement, 300 maisons ont été touchées sur les 500 que compte la commune. Un quotidien totalement chamboulé pour les habitants de Poma qui n'en reviennent toujours pas. Les enfants sont eux aussi choqués bien sûr. Et la rentrée scolaire, la semaine prochaine, sera chamboulée. Caroline Félix s'est rendue dans le village de Poma.
10: Dans la salle polyvalente où se retrouvent les sinistrés, Irène, une petite blonde, sautille entre les tables.
11: Moi j'ai 6 ans, aujourd'hui c'est mon anniversaire.
10: Dans la désorganisation générale, ses parents ont tout de même réussi à lui faire souffler une bougie. Alors elle était posée sur quoi cette bougie?
11: Une brioche au Nutella.
10: Elle a aussi soufflé les chandelles qui éclairent sa maison le soir, car il n'y a plus d'électricité.
11: J'ai pas eu de chance parce qu'il y a eu la tornade. J'avais une cabane à moi, elle a volé par-dessus notre maison. Et elle a cassé la voiture de ma mère. On s'est réfugié dans le couloir et on a attendu. J'ai été très triste.
10: Irène a une petite sœur d'un an. Sa mère Solène la tient dans ses bras. Elle sent bien qu'elle est un peu perturbée.
12: C'est une éponge. Elle n'a pas fait de sieste aujourd'hui. Beaucoup de pleurs. Ouais. Bon, dormira mieux cette nuit, on espère.
10: Irène s'apprête à faire sa grande rentrée en CP.
11: Je ne vais pas la faire à Poma parce qu'il n'y a plus de toit à mon école.
10: L'école qui est à 3 minutes à pied. Des morceaux de façade sont tombés. Nolan Gauthier et Jean-Baptiste regardent par-dessus le mur de derrière l'état du marronnier de la cour.
13: Ça, c'est notre école.
10: Il n'a pas cédé, mais il y a des dégâts.
13: Elle est toute cassée. Notre classe aussi, elle a été détruite.
10: Et les salles de classe n'ont plus de vitres.
13: On est un peu déçus, quoi. On est triste.
10: Nolan a vu la tempête de près.
13: La chambre, elle a été détruite. Toutes les chambres. Le portail, il est parti. On ne sait même pas où il est. Il n'est même pas à côté. Il est vraiment parti.
14: On fait un petit peu au fur et à mesure. On regarde d'abord le logement et puis après pour l'école. Bon, c'est un petit peu angoissant, mais on va trouver des solutions.
10: Les 90 élèves seront répartis dans les communes alentours. À Saint-Hilaire, notamment son maire Jean-Louis Carbonel.
15: On va aménager des locaux vides pour accueillir tous ces jeunes-là. Et les professeurs, ils vont venir enseigner à Saint-Hilaire. Il n'y a pas de souci.
10: Dans ces moments-là, il n'y a que la solidarité qui compte, dit-il.
1: Reportage de Caroline Félix pour Ici.
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1: Le virus continue de se propager au Congo plus de 3 mois après le début de l'épidémie d'Ebola dans l'est du pays. Il y a déjà plus de 2500 morts. Cette semaine, Nicolas, 4 présidents de la région interpellent la communauté internationale dans une tribune publiée dans le magazine Jeune Afrique.
4: Oui, le Congolais Félix Tshisekedi, l'Ougandais Yoweri Museveni, le Centrafricain Faustin Archange Touadéra et le Burundais Evariste Ndayishimiye demandent à dépasser les effets d'annonce. Les bailleurs internationaux ont promis près $1,2 milliard pour la riposte, mais pour l'instant, seulement un peu plus de la moitié a été effectivement décaissée. Chaque retard prive des villages de traitement et empêche certaines équipes de surveillance d'atteindre les communautés. Enfin, les financements utilisés en dehors des mécanismes nationaux ou sans informations précises sur leur emploi risquent, selon les présidents, de fragmenter la riposte. Ils demandent donc de décaisser rapidement les financements promis et de les aligner sur les priorités nationales.
1: Et puis sur le terrain, Nicolas, l'OMS, l'Organisation mondiale de la santé, durcit certaines de ses recommandations.
4: Oui, dans les zones de transmission, l'OMS recommande de réduire l'affluence dans les restaurants, les débits de boissons et les boîtes de nuit, ou de sécuriser l'ouverture des écoles. Les autorités, elles, renforcent la surveillance sanitaire. Elles annoncent mettre en place 40 points de contrôle le long du fleuve Congo et sur d'autres grands axes de déplacement. Ils serviront à dépister les voyageurs, gérer les alertes et isoler temporairement les cas suspects.
1: On va se quitter cette semaine avec ce nouveau bras de fer commercial. Il se poursuit, Karine, bras de fer entre les États-Unis et le Canada.
5: Les États-Unis demandaient trop et offraient trop peu, a dit le premier ministre Mark Carney pour expliquer le retrait du Canada de la table de négociation. Les Américains, eux, disent le contraire, mais depuis, des produits qui représentent $28 milliards d'exportations canadiennes sont visés par des tarifs de 50%, notamment dans les secteurs de l'acier, du bois, des produits laitiers ou du textile. Il y a aussi d'autres produits dans des secteurs très variés qui sont touchés, comme l'alcool, les bijoux, le miel, les drapeaux nationaux ou les décorations de Noël.
1: Oui, résultat, le Canada a riposté au dollar près.
5: Dès le 8 septembre, de nouveaux tarifs de 15 à 50% seront appliqués à des produits américains importés au Canada, sensiblement dans les mêmes secteurs que ceux touchés par les tarifs de Washington. Et le gouvernement dit avoir ciblé par le fait même des États clés républicains pour mettre de la pression sur l'administration Trump en vue des élections de mi-mandat. La ministre de l'Industrie, Mélanie Joly.
16: On a toujours été clair qu'on allait être stratégique et qu'on allait cibler des États. On pense aussi que les tarifs qui ont été mis en place ciblent aussi des entreprises stratégiques, des régions du pays stratégiques.
5: Les divers paliers de gouvernement ont par ailleurs annoncé des milliards de dollars d'aide, surtout des prêts, pour soutenir les entreprises.
1: Et on ajoutera encore, Karine, que le ton est même monté entre le premier ministre de l'Ontario et le président Trump.
5: C'est que le président américain a aussi menacé cette semaine le Canada d'augmenter les tarifs sur l'industrie de l'automobile à 50% en janvier prochain. Et ça a fait réagir le premier ministre ontarien Doug Ford, qui a insulté Donald Trump. Il l'a notamment traité d'intimidateur, de dictateur. Le président a répondu à son tour. Les attaques sont vraiment devenues particulièrement virulentes et même personnelles. Bref, le premier ministre de l'Ontario est de ceux au Canada qui souhaitent une réaction forte contre les États-Unis, allant jusqu'à vouloir couper l'électricité et les minéraux critiques qui se rendent de l'autre côté de la frontière. D'autres préfèrent plutôt le dialogue. Mais tout ça crée beaucoup de turbulences et d'inquiétudes pour les entrepreneurs et les travailleurs. C'est que certaines entreprises vont être touchées par les tarifs, mais aussi par les contre-tarifs.
1: Karine Matheux et Radio-Canada pour refermer cet accent des autres. Merci à vous d'avoir été là pour ce premier numéro de la saison. On reprend les bonnes habitudes. On se retrouve la semaine prochaine à la même heure en compagnie des médias francophones publics. À très bientôt.
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0: Quel plaisir d'être là avec vous en ce samedi matin. Un grand bonjour à vous. Merci d'avoir choisi votre radio ici pour démarrer votre week-end, votre matinée. Nous sommes là au complet, vraiment ravis de vous accompagner durant cette saison tous les samedis et les dimanches matins. Bonjour Valentin Bertrand.
3: Bonjour Christopher, bonjour à tous.
0: Vous allez nous informer ce matin avec à la une en ce samedi.
3: Un préavis de grève des pompiers exténués après un été de tous les records.
0: Effectivement, et côté météo, une France coupée en deux, on fera le point complet sur la météo de votre samedi 29 août avec beaucoup de nuages au nord, un peu plus de soleil au sud. Bref, une journée qui commence plutôt bien pour vous les amis. Soyez les bienvenus, nous sommes en direct, vous écoutez votre radio ici et il est 6h.
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0: Bon réveil à l'écoute d'ici, il est 6h, bonjour à tous. Journal Valentin Bertrand, après un été en première ligne, les pompiers sont à bout.
3: Un préavis de grève d'un mois et demi est déposé à partir du 8 septembre. Grève symbolique, sans incidence sur les interventions, mais l'occasion de se faire entendre juste avant l'examen du prochain budget. Un moment de vérité pour le lieutenant-colonel David Anontel de la Fédération Nationale des Sapeurs-Pompiers de France. Il espère des engagements concrets pour augmenter les moyens mis à disposition des pompiers.
4: On a besoin de renforcer les effectifs de sapeurs-pompiers volontaires, c'est ce que prône la Fédération nationale depuis de nombreuses années, donc 250 000 qui est l'objectif à atteindre d'ici quelques années en lieu et place des 200 000 actuels, et puis un renforcement également des effectifs de sapeurs-pompiers professionnels d'environ 6 à 7 000 sapeurs-pompiers professionnels pour atteindre le chiffre de 50 000. Mais la problématique de ce renforcement de moyens est de remodeler le financement des services d'incendie et de secours qui est désormais dans une impasse puisque les collectivités territoriales, que ce soit les départements ou les mairies qui sont les principaux financeurs, sont à bout de souffle, donc on doit trouver de nouvelles pistes de financement.
3: Des moyens en plus après un été dont les chiffres donnent le vertige, plus de 100 000 hectares brûlés et un coût pour les assureurs estimé à 500 millions d'euros uniquement pour les trois départements les plus touchés, la Gironde, les Landes et le Var. Garde à vue levée pour l'automobiliste accusé d'avoir foncé dans la foule à Caen. Cet homme, un Russe d'origine tchétchène de 26 ans, en situation régulière en France, a été présenté hier à deux juges d'instruction en vue d'une mise en examen. Ses motivations restent floues. Le procureur de Caen évoque des tensions avec la communauté afghane, la nationalité des deux personnes tuées par cette collision.
0: Des carrossiers débordés et des factures qui s'envolent.
3: On commence à mesurer l'ampleur des dégâts causés par l'orage de grêle dans le Doubs dans la nuit de jeudi à vendredi. Et le moins qu'on puisse dire, c'est que les voitures ont souffert, comme vous l'avez constaté, Roman Salch d'ici Besançon.
5: Devant son bureau d'accueil, Jonathan, le gérant de la carrosserie byzantine, court partout.
6: Jeudi, alors ?
7: Ouais, vous me l'emmenez jeudi prochain ? Parce que là, avec les Y, je suis très pur.
5: Sur le parking, une BMW, le pare-brise et toutes les vitres sont en morceaux, les rétroviseurs démontés, tout le capot est marqué par la grêle. Coût total des réparations, 30 000 euros.
8: Ben, si on change les ailes arrière, le capot de devant, plus les portes et tout, en pièces, vous allez être dans les 15-20 000 euros de pièces.
5: Alicia Atencia, la co-gérante, décroche sans arrêt le téléphone.
9: Oui, c'est un peu la course, effectivement. On a plein d'appels pour les vitraux. Parce que du coup, beaucoup de pare-brises sont cassés. Il est 11h16, on a déjà 14 dossiers, 14 rendez-vous de prix, quoi.
5: Même constat pour Patrice Hinger, directeur de région chez 1-2-3 pare-brises.
10: Par rapport à une matinée normale, on a eu 3 ou 4 fois plus. J'estimerais qu'aujourd'hui, peut-être une cinquantaine de véhicules depuis ce matin.
5: Les voitures avec des impacts seront réparées dès lundi dans l'entreprise d'École Valentin près de Besançon.
10: Je pense que la semaine prochaine, on aura entre 5 et 6 renforts de plus. Donc on va pouvoir ouvrir des plages, rendre les véhicules plus vite et puis surtout donner plus d'opportunités de rendez-vous.
5: Une vitre est remplacée en une journée. En revanche, le débossolage peut prendre une semaine.
3: Roman Salch, c'est désormais officiel. 4 Français sont portés disparus après la coulée de boue survenue mercredi dans une vallée de l'Himalaya. Confirmation du ministère français des Affaires étrangères. Nous y revenons en détail dans l'info du jour à 6h30. Le bilan global vient lui encore de s'alourdir. Plus de 600 morts et 2500 personnes recherchées.
0: 6h04, de nombreux vacanciers sur les routes aujourd'hui.
3: Dans le sens des retours, surtout toute la France est en orange sur la carte bison futé. Et oui, les vacances sont déjà finies dans les campings de Fresles et à Erquy. ski dans les Côtes d'Armor. Julien Moison, vous avez suivi avec votre micro ici à Armorique les derniers touristes en train de plier bagages.
2: Sandra s'affaire dans son mobilhome. Toutes les valises sont sur la terrasse.
6: C'est la fin, malheureusement. C'est le dernier jour. On range, on nettoie le mobilhome, on prend le dernier bain à la piscine et puis demain, on repart vers le Havre.
11: On récupère les beaux-parents qui sont dans les mobilhomes à côté et puis on fait la route ensemble. 4 heures de route à peu près.
2: C'est Grégory, le mari de Sandra, qui est en train de charger la voiture.
11: Il y a toujours plus de choses quand on repart que quand on arrive, alors c'est pas toujours simple.
12: Et les prochaines vacances, c'est quand?
6: Noël, peut-être. Donc pas tout de suite. Hein.
2: Monique et son mari, eux, attendent le dernier moment pour plier la tente humide.
13: On devait partir hier, mais à cause de l'orage, tout est trempé. Alors, nous avons retardé d'une journée. Pour l'instant, on fait sécher, et puis on s'en va dans une demi-heure, trois quarts d'heure. J'ai épousé un Parisien, alors on rentre à Paris, malheureusement.
2: Cindy s'apprête à prendre la direction de la Vendée.
14: Tout le monde reprend mardi, travail, école pour la petite. Ça y est, c'est fini.
2: Et vous êtes dans quel état d'esprit?
14: Ça va, j'ai passé de bonnes vacances, j'ai eu 15 jours de vacances, je suis partie 15 jours, tout en Bretagne, j'ai fait tout le tour, c'est parfait.
2: À l'entrée du camping, un couple de retraités vient d'arriver avec sa caravane pliante et ses vélos sur la galerie. Le mois de septembre pèse de plus en plus lourd dans la saison touristique ici en Bretagne. 11% des nuitées l'an dernier.
3: Et pour ceux qui jouent les prolongations, notez que plusieurs plages de la Manche et du Calvados sont interdites à la baignade, notamment les stations balnéaires de Deauville et de Trouville en raison de la pollution de l'eau après les fortes pluies.
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3: Et puis par ailleurs, les retours sont peut-être moins douloureux sous un ciel nuageux, Christopher.
0: Oui, Valentin, en tout cas sur une bonne partie de la moitié nord. Hein, le ciel sera assez gris aujourd'hui. Attendez-vous aussi à de l'humidité au cours de la journée avec des pluies qui pourraient concerner d'ailleurs les départements de l'Ouest jusqu'en Alsace, en passant par le bassin parisien. Au sud, le ciel restera beaucoup plus dégagé avec du beau soleil attendu en ce samedi, notamment en Occitanie ou sur la Côte d'Azur. Côté température, ce matin, 17 à Aurillac, 18 à Amiens, Lille et Paris, 19 à Tours, à Gap, 20 degrés pour Tarbes et Strasbourg, 24 pour Montpellier. Et cet après-midi, vous aurez une moyenne de 20 degrés sur la moitié nord et plus de 27 degrés au sud avec 30 à Nice et 32 degrés pour Ajaccio.
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0: Merci d'avoir choisi votre radio ici pour démarrer votre week-end. Soyez les bienvenus. Voici une belle chanson qui sent bon l'été, les vacances. Hélène, avec Julien Clerc. Il est 6h07.

0: Guillaume, Julien Clerc, vous écoutez votre radio ici. Merci d'avoir choisi votre radio ici pour démarrer votre week-end avec le jeune chanteur belge Pierre Demar qui arrive. Je pense à vous, à suivre très vite sur votre radio ici, 6h10.
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0: Un grand bonjour à vous, c'est samedi, nous sommes le 29 août et c'est ensemble que nous démarrons ce dernier week-end de ce mois d'août. Et comme tous les matins, votre radio ici va vous aider à bien démarrer votre matinée avec tout plein d'infos utiles, beaucoup de musique bien entendu et même un cours de sport sans effort.
3: Et oui, avec notre coach Nordine à table qui ne va pas nous faire courir ce matin. Nous allons par contre voir qu'avec un simple exercice à la maison, il est possible de faire du bien à notre cœur.
0: Et cela vous permettra aussi peut-être de vous faire un peu plus plaisir en mangeant, pourquoi pas, du fromage. Je sais que vous aimez ça en plus, hein, Valentin.
3: Ah oui. Oui.
0: Et d'ailleurs, certains fromages ont vu cette semaine leurs règles de production légèrement modifiées. Et c'est le cas notamment du comté, qui bénéficie pourtant d'une appellation d'origine protégée et contrôlée.
3: Ça, c'est mon fromage préféré. Alors, ce label européen, il imposait un cahier des charges très strict pour produire le comté. Le lait devait par exemple venir exclusivement de vaches qui pâturent dans le massif du Jura. Et ces vaches ne devaient manger que du maïs de cette région.
0: Mais malheureusement, ça vous le savez, la sécheresse est passée par là. Et donc du coup, y a moins de maïs et donc le gouvernement a autorisé les fermiers à nourrir leurs vaches avec du maïs provenant d'autres départements. Je ne sais pas si votre département est concerné, mais en tout cas cette mesure est exceptionnelle, elle sera temporaire et heureusement, Valentin, ça ne changera pas le goût du fromage.
3: Bon, mais ça c'est l'essentiel. Et dites-vous d'ailleurs, vous, chers auditeurs, quel est votre fromage préféré?
0: Beaufort, Comté, Emmental. Personnellement, on est team Comté, hein, ici.
3: Brie de Meaux aussi, qu'on n'oublie pas.
0: Également délicieux d'ailleurs au petit-déj. Envoyez-nous un petit message sur WhatsApp 0810 055 056. Votre message préféré, on en parle ensemble jusqu'à 7h.
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0: Et voici Pierre Demar pour vous réveiller en ce samedi matin à 6h12. Je pense à vous. Bonjour à tous.

0: 6h15, bon réveil avec votre radio ici, Pierre Demar, je pense à vous, et Michel Sardou, le groupe Texas également pour vous réveiller ce samedi matin. Mais d'abord, tous les week-ends, faites du sport sans effort avec notre coach sportif Nordine Attab, qui va vous aider à vous faire du bien à votre corps. Et ce matin, Nordine, vous allez réconcilier beaucoup de personnes avec le sport.
1: On associe souvent le souffle à la course à pied. Et pourtant, beaucoup de personnes n'aiment pas courir ou ne peuvent tout simplement pas le faire en raison de douleurs ou d'un manque d'habitude. La bonne nouvelle, c'est qu'il existe d'autres moyens pour améliorer son endurance. On débute par un exercice tout simple, les montées de marche. Là, vous choisissez un escalier avec 5 marches, 10, 15. Si vous débutez, 5 marches suffira. Et là, vous montez les marches simplement. Vous montez et vous descendez à un rythme confortable pendant une minute, puis vous récupérez une minute avant de recommencer. Et l'objectif est de pouvoir parler tout en étant légèrement essoufflé. Ça, c'est l'indication. Mais si vous êtes facile, vous pouvez effectuer cet exercice sur un escalier avec plus de marches. C'est la première chose. Et la deuxième, montez les marches deux par deux. Et grâce à ça, vous allez solliciter le système cardiovasculaire et les muscles des jambes notamment. Et vous pouvez effectuer 3 séries d'une minute.
0: Et ça, c'est plutôt simple. C'est bon pour le cœur, pour les poumons. Et si on est essoufflé Nordine, ce n'est pas forcément une mauvaise chose.
1: Au contraire, être légèrement essoufflé est tout à fait normal. C'est même un signe que le cœur et les poumons travaillent. En revanche, il faut être capable de parler pendant l'effort. On continue par un deuxième exercice, des montées de genoux qui peuvent s'effectuer debout ou assis. On débute debout, les pieds légèrement écartés et les bras le long du corps. Le dos est droit et à partir de là, de manière alternative, vous allez monter un genou, puis l'autre, en accompagnement, si vous pouvez, avec les bras. Et vous adoptez un rythme régulier et confortable sans chercher à augmenter la vitesse. Par contre, si vous avez des difficultés, cet exercice peut aussi être effectué assis sur une chaise, sur l'avant de la chaise. Et là, tranquillement, même chose, vous remontez le genou droit, puis le genou gauche, et vous alternez comme ceci, par exemple, sur 3 séries de 30 secondes. Et grâce à ça, vous allez solliciter notamment le système cardiovasculaire, les cuisses, les hanches et la coordination. Allez, à vous de jouer.
0: Et en cette période de rentrée, ça vaut le coup de repartir du bon pied. Merci beaucoup, Nordine Attab.
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0: Et ce soir, les fans de Fort Boyard seront tous devant France 2 parce que c'est la fin de la saison. On va en parler avec Patrice Gascoin qui a rencontré le nouvel animateur de Fort Boyard, Cyril Ferraud. Mais d'abord, Texas, comme promis sur votre radio ici pour vous réveiller. I Don't Want a Lover. Ça a été l'un des premiers grands succès de Texas au début des années 90, fin 80. Allez, bienvenue à tous, bon réveil, 6h18.

0: I don't want a lover, le groupe Texas. Quel plaisir d'être là avec vous en ce samedi matin. Merci d'avoir choisi votre radio ici, qui prolonge votre été d'ailleurs, en vous offrant ce matin un poste de radio pensé pour vous suivre partout.
1: Oui, puisqu'il fonctionne avec des piles qui se rechargent en USB ou même à l'énergie solaire. Et ça, c'est vraiment pratique pour nous écouter et faire suivre votre radio ici partout avec vous. Plus d'excuses.
0: À la maison, au travail, dehors, justement, tiens, d'ailleurs, dites-nous où est-ce que vous nous écoutez ce matin, ce samedi à 6h22. Vous nous envoyez un petit message WhatsApp 0810 055 056.
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0: 6h22, bonjour Patrice Gascoigne pour les coulisses télé de ce samedi. Vous nous emmenez au cœur de l'un des jeux préférés des Français qui, malheureusement, se termine ce soir.
3: Je ne voudrais pas vous donner un petit coup au moral, mais quand Fort Boyard s'arrête, c'est qu'on approche sérieusement de la rentrée. Je vous ai mis le générique de fin, histoire de vous préparer psychologiquement à cette fin de saison de Fort Boyard. Mais vous allez encore pouvoir en profiter ce soir sur France 2 de votre jeu d'aventure familiale préféré. Et pour moi, c'est l'occasion d'aller retrouver le nouvel animateur de Fort Boyard, celui qui en a repris les commandes cet été, Cyril Ferraud. Finalement, Cyril Ferraud, devenir animateur sur le fort, c'était inéluctable, non ?
4: Non, parce que la chaîne aurait pu faire appel à d'autres personnes. Ce qui m'a beaucoup touché, c'est qu'on pense à moi, c'est qu'on m'a laissé réfléchir. Vraiment, je n'y suis pas allé sans réfléchir, en me disant « Ah, ça va forcément être toi », etc. On s'est posé avec la chaîne, la production, pour voir si on avait la même envie, entre guillemets, d'un nouveau Fort Boyard. Si on allait dans la même direction, si on avait envie des mêmes choses. Et c'est seulement après ces étapes de réflexion qu'on s'est tapé dans la main et que je suis devenu le nouveau maître du fort, entre guillemets. Et ça donnera ce que vous voyez désormais le samedi soir.
3: Cyril Ferraud boucle donc sa première année sur le fort en tant qu'animateur. Son prédécesseur Olivier Mine a présenté l'émission durant 23 ans. Alors Cyril Ferraud, sommes-nous tous partis pour un règne de 23 ans minimum de Cyril Ferraud, toujours plus haut, toujours plus fort ?
4: Mais que sera la télé dans 23 ans ? Non, ce qui est sûr, c'est que on va faire les choses petit à petit, on va déjà, j'espère, réussir cette première saison. J'espère que toutes les évolutions vont plaire aux téléspectateurs. Et j'espère qu'on est parti pour une nouvelle ère qui n'efface rien de ce qui a été fait auparavant et merveilleusement bien fait, mais qui va tenter de continuer à faire évoluer Fort Boyard comme c'est le cas déjà depuis 37 ans.
3: Donc Cyril Ferraud a réussi tous ses rêves de gosse maintenant.
4: Celui-là, il est particulièrement beau. Des rêves, on en a toujours, heureusement. Il faut jamais s'arrêter de rêver dans la vie, parce que sinon, vous ne vivez plus.
3: En attendant de savoir si on vivra 23 années de présentation de Fort Boyard avec Cyril Ferraud, profitons en famille de l'émission de ce soir. Ça commence vers 21h et ça se passe bien entendu sur France 2. Quant à moi, je vous retrouve demain pour vous parler d'une légende du foot dont la télé tire le portrait, Michel Platini.
0: Merci beaucoup Patrice Gascoigne. Rendez-vous demain. Et ce soir, vous avez également l'émission The Voice Kids qui a recommencé, qui est reparti pour une nouvelle saison depuis samedi dernier avec des jeunes talents qui sont incroyables. Tiens, en parlant de musique, en chantant, voici Michel Sardou sur votre radio ici à 6h25. Soyez les bienvenus, bon week-end.
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0: Content, Michel Sardou, merci d'avoir choisi votre radio ici. Bonne fête aux Sabines aujourd'hui en ce samedi 29 août et bon anniversaire à Enzo Enzo.
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0: 1994 pour cette belle chanson et bon anniversaire à vous. Bonjour Catherine Viguier, l'horoscope de ce samedi avec un signe fort à retenir aujourd'hui, ce sont les poissons.
2: Alors, laissez votre porte ouverte à des rencontres, chers poissons. Votre mission, cher Bélier, être prêt pour assurer en cette rentrée et ça ira. Taureau. Si vous étiez seul ou mal accompagné, la vie pourrait vous surprendre en bien. Gémeaux, une dose de confiance est nécessaire au sujet de votre foyer et côté travail. Cancer, il faut trouver le juste milieu sans renoncer à qui vous êtes. Lion, il y a des perturbations, mais vous avez la force et la foi pour les dépasser. Vierge, il ne s'agit pas de vous sentir piégé dans une relation, vous avez votre libre arbitre. Balance, n'anticipez pas, essayez de vous poser, demain sera un autre jour. Scorpion, vous, il faut bouger, vous vous sentirez bien où que vous soyez. Sagittaire, c'est une journée idéale pour vous rapprocher de la famille et pour embellir votre lieu de vie. Capricorne, si l'été a été compliqué, à présent la chance domine, saisissez-la. Verseau, un engagement financier vous demande votre attention, mais aussi de vous prononcer. Poisson, ça se joue à deux, pas tout seul, restez ouvert à l'inattendu. Et pour nous tous, nos rendez-vous sont sincères et pas trop intéressés.
0: Merci beaucoup Catherine Viguier, 6h30, dans moins de 2 minutes, Valentin Bertrand, l'info du jour.
3: Le ministère des Affaires étrangères le confirme, 4 Français sont bien portés disparus après la coulée de boue au Népal. Vous allez l'entendre, 3 d'entre eux se trouvaient dans un bâtiment totalement détruit.
0: L'info d'ici à suivre juste après le 90 secondes, l'actu en 1 minute 30, Valentin Bertrand à 6h30.
3: Ils sont épuisés par les incendies à répétition, les sapeurs-pompiers déposent un préavis de grève d'un mois et demi à partir du 8 septembre pour demander davantage de moyens, des recrutements massifs, aussi une grève symbolique sans conséquence sur leur mission. Elle intervient juste avant les discussions sur le prochain budget. Dans les Landes, le feu parti hier de Magesque, à côté de Dax, est maintenant fixé. Il a parcouru 30 hectares de pins. 2 euros de plus pour un t-shirt, 12 euros pour une veste. Le gouvernement dévoile les pénalités financières appliquées dès mardi aux produits de l'ultra fast fashion comme Shein ou Temu. Objectif, réduire les déchets textiles. Ces malus vont augmenter progressivement jusqu'en 2030. Le verdict est tombé après une longue journée de dépouillement. Le département des Pyrénées-Orientales conserve finalement son nom. Les habitants étaient appelés à se prononcer entre le nom actuel et un nouveau Pyrénées catalane. 40 000 votants ont participé à cette consultation. Après la cyberattaque des serveurs de l'éducation nationale, la situation commence à rentrer dans l'ordre. 2 académies restent malgré tout touchées, celle de Toulouse et de Nantes, avec des mails, des outils pédagogiques toujours inaccessibles. Le retour au papier est donc envisagé pour la rentrée si le problème persiste. Dernier week-end avant la rentrée, justement, et forcément beaucoup de monde sur la route du retour des vacances. Tout le pays est en orange sur la carte de Bison Futé. Orange aussi côté départ dans le Grand Ouest et en Auvergne-Rhône-Alpes. 170 km à parcourir en trottinant entre la France, l'Italie, la Suisse et surtout 10 000 mètres d'ascension. Les coureurs de l'ultra-trail du Mont-Blanc sont en plein effort depuis hier soir. Ils sont 2500 à tenter cette grande boucle. Les plus rapides mettent généralement une vingtaine d'heures.
0: 6h31, l'info du jour, Valentin Bertrand, c'est désormais confirmé. 4 Français sont portés disparus après la coulée de boue dans une vallée de l'Himalaya.
3: Et confirmation du ministère français des Affaires étrangères, 3 jours après cette vague dévastatrice, leurs proches sont toujours sans nouvelles. Et les détails qui nous parviennent ne sont pas rassurants. Marie et Mutricy, plusieurs de ces touristes se trouvaient dans un bâtiment totalement ravagé.
4: Oui, le pèlerinage du Mont Kailash au Tibet, au sud-ouest de la Chine, au cœur du massif de l'Himalaya, c'est une destination importante pour plusieurs religions, pour les hindous, les bouddhistes notamment, et pour la fondation Isha qui propose des programmes de yoga et qui organise des voyages vers cet endroit. C'est cet organisme qui a précisé qu'un groupe de 80 de ces pèlerins comptait 3 Français. Dans une vidéo publiée sur Instagram mercredi, le leader de cette organisation spirituelle apparaît en larmes.
5: At 9:05, he sent a message that they have arrived at the immigration.
4: Il explique que le dernier message du guide du groupe est envoyé à 21h05. Il écrit alors qu'il se trouve avec les pèlerins. souterrain dans l'immeuble de l'immigration chinoise, celui qu'on voit emporté par l'immense coulée de boue sur toutes les vidéos qui circulent depuis. Le portable népalais du guide, qui aurait dû être joignable s'il avait passé la frontière, ne répond pas, précise encore le responsable. La Fondation Isha n'évoque pas en revanche le quatrième Français porté disparu. Il était enregistré dans la même agence de voyage que les trois autres ressortissants tricolores qui faisaient ce pèlerinage.
3: Et le bilan global de cette coulée de boue s'est encore alourdi cette nuit. Plus de 600 morts désormais et 2500 personnes encore recherchées. La météo, Christopher, avec un ciel assez nuageux aujourd'hui.
0: Notamment sur la moitié nord du pays, le ciel sera assez gris aujourd'hui. Attendez-vous aussi à de l'humidité au cours de la journée, avec des pluies qui pourraient concerner les départements de l'Ouest jusqu'en Alsace, en passant par le bassin parisien. Au sud, le ciel sera beaucoup plus dégagé, avec du beau soleil attendu en ce samedi, en Occitanie, sur la Côte d'Azur, en Corse. Profitez-en. Température à noter pour ce matin, 17 à Aurillac, 18 à Amiens, Lille, Paris, 19 pour Tours, à Gap, 20 degrés à Tarbes, Strasbourg, 24 à Montpellier. Cet après-midi, une moyenne de 20 degrés pour la moitié nord, plus de 27 au sud, avec 30 notamment pour Nice, et 32 degrés à Ajaccio.
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0: On est bien, vous êtes bien sur votre radio ici. Soyez les bienvenus, c'est le week-end, dernier week-end du mois d'août. Hein. Mais on en profite pleinement en musique avec Étienne Dao et Dany à 6h34.
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0: Comme un boomerang, Étienne Dao, Denis, soyez les bienvenus, vous écoutez votre radio ici, qui compte bien prolonger votre été, hein, bien entendu, surtout en vous offrant de beaux cadeaux, avec notamment avant 7h, tout à l'heure, un super poste radio pensé pour vous suivre partout.
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0: Vie numérique, vie privée. Tous les matins, Valentine Letès, vous nous aidez à mieux vivre avec les nouveaux outils numériques qui nous entourent. Et ce matin, vous nous alertez sur les fuites de données qui se multiplient actuellement, Valentine.
4: On l'a vu avec les impôts, 3 fuites successives, près de 700 000 Français concernés et des pirates en possession de leur identifiant fiscal, leurs coordonnées, état civil ou encore de leur taux de prélèvement à la source. Le risque principal, c'est quoi? Des tentatives d'escroquerie, appelées hameçonnage, phishing en anglais, est rendu particulièrement crédible par la mention, par mail ou par téléphone, de ces données personnelles volées.
0: Et ça, c'est vraiment un gros problème. Si on est concerné, Valentine, que fait-on ?
4: Petit mode d'emploi concocté avec la CNIL, la Commission nationale de l'informatique et des libertés. Est-ce qu'on change de mot de passe ? Si vous utilisez le même partout, oui, absolument. C'est l'occasion de mettre en place une règle de base de cybersécurité. Choisir des mots de passe différents et complexes pour chacun de vos comptes. Si c'est déjà le cas, pas besoin de changer. Par sécurité, déconnectez tout de même vos comptes de tous vos appareils. Est-ce qu'on active la double authentification ? Oui, si le service vous est proposé, vous augmentez la protection de vos données. Est-ce qu'on se méfie ? Absolument, et de tous les mails, coups de téléphone ou SMS que vous pouvez recevoir. Et souvenez-vous, aucun organisme, l'assurance maladie comme l'administration fiscale, aucune banque, aucun fournisseur de services ne vous demandera vos données personnelles sensibles par téléphone, ni vos identifiants de connexion, ni vos mots de passe, encore moins vos informations de paiement. On évite justement d'enregistrer sa carte bancaire sur chaque site dès le premier achat. En cas de fuite, vos numéros de carte peuvent aussi être volés. Et pour l'avenir, l'idéal, c'est aussi d'avoir plusieurs adresses mail, d'en utiliser une pour votre shopping, une autre pour l'administration, une pour le travail, etc. Et puis prévenez vos proches. Si vous êtes marié, par exemple, et que vos données fiscales ont été volées, votre conjoint aussi est concerné.
0: Eh oui, merci beaucoup Valentine Letès. On vous donne tout plein d'autres astuces hein, pour choisir vos mots de passe, notamment sur notre site ici.fr, page vie numérique, vie privée. 7h20, en parlant de votre vie privée, quel est votre fromage préféré? On est curieux.
1: Comme hein. Vous y allez, vous?
0: Ah bah oui, hein, on veut tout savoir. Alors, tout à l'heure, on parlait comté, et c'est vrai que comté minimum 24 mois. Oui. Personnellement, en dessous, c'est pas top top. Le vôtre...
1: Oui, 18-24, voilà, c'est là où je me situe.
0: Bon, Beaufort, Emmental, Brie, fromage de chèvre, hein, de brebis, allez-y, vous nous le dites hein, ce matin, votre fromage préféré, 0810 055 056, un petit message WhatsApp, et Stéphane Bern va nous raconter dans un instant l'histoire du succès du camembert, un gros fromage normand qu'on a envie de partager avec vous ce matin.
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0: Et pour la musique, la jeune chanteuse Marine, la gagnante de la Star Academy 2025, on va l'écouter. Et d'ailleurs, elle a partagé une info sur ses réseaux sociaux récemment, comme quoi elle sortira prochainement son deuxième album. On attend ça avec impatience. Mais d'abord, 6h42, tous les matins, chaque jour, vous le savez, votre radio ici vous propose un voyage dans le temps. Grâce à vous, Stéphane Bern, avec le meilleur de vos histoires le week-end. Et aujourd'hui, vous nous faites voyager au temps de la Révolution et du lait cru, Stéphane.
8: On fait souvent tout un fromage de la Révolution française. Et pour cause, elle en a fait naître un, et pas n'importe lequel. Nous sommes en 1791 dans le petit village normand de Camembert, au cœur du pays d'Auge. Marie Harel, jeune fermière, donne refuge à un prêtre réfractaire venu de la région de l'Abri. L'homme se cache pour échapper aux persécutions liées à la constitution civile du clergé. Pendant les longues soirées d'hiver, il lui enseigne les secrets de la fabrication d'un fromage à pâte molle. Du lait de vache crue, caillé doucement, moulé à la louche, puis affiné sous une fine croûte fleurie. Niveau parfum d'ambiance, on est loin de la bougie senteur vanille. Mais le résultat est un petit miracle. Une pâte fondante, un goût à la fois doux et affirmé, une texture qui s'affine avec le temps.
13: Ah, qu'il est bon, le camembert.
8: Le fromage séduit d'abord les paysans du coin, puis les marchés de Normandie. Le camembert vient de voir le jour. En 1850, l'ouverture de la voie de chemin de fer entre la Normandie et Paris permet d'écouler toujours plus de camembert jusqu'à la capitale. 6 heures de train suffisent désormais pour que les camemberts se retrouvent sur les étals parisiens contre 3 jours en diligence jusqu'alors. L'invention en 1890 de la fameuse boîte en bois de peuplier ronde accélère sa conquête des tables à travers le monde. Légère, pratique, empilable, bref, le Tupperware du fromage.
14: Regardez bien cette boîte. À l'intérieur, il y avait un camembert. Je l'ai mangé.
8: Aujourd'hui, il s'en consomme plus de 60 000 tonnes par an en France. Et son nom est devenu un symbole de terroir et de fierté nationale. Alors, la prochaine fois que vous ouvrez un camembert bien affiné, savourez bien cette délicieuse odeur de révolution.
0: Le camembert. Donc là, on était en Normandie. Merci beaucoup à Stéphane Bern. D'ailleurs, vous retrouvez Stéphane Bern avec tout plein de voyages dans le temps, tous les matins de la semaine, juste avant le journal de 8h. Donc, nous étions en Normandie, Valentin. On a parlé du comté, donc à l'est. Qu'est-ce qu'on a d'autre? Donc, Emmental, on est plutôt
1: on
0: dans les Alpes.
1: Le Brinemont, région parisienne.
0: Le Brinemont.
1: Il nous manque un petit peu le sud.
0: Ouais, et l'Auvergne aussi.
1: Et l'Auvergne,
0: ah, bah, dites-nous quel est votre fromage préféré, les amis. 0810 055 056. On vous offre en plus un magnifique poste de radio pour nous écouter partout, tout le temps, où que vous soyez, à la maison, au boulot, en vacances. Oui, parce que les vacances se poursuivent également. Appelez-nous maintenant et vous serez avec nous sur votre radio ici d'ici 5 minutes. Tout de suite, voici Marine, cœur maladroit. Il est 7h moins le quart.

0: de week-end avec votre radio ici, Cœur Maladroit. La chanteuse Marine qui était à Angoulême durant ces derniers jours, puisqu'elle est membre du jury du Festival du film d'Angoulême, 19e édition qui se termine d'ailleurs aujourd'hui en ce samedi 29 août.
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0: Avec tout plein d'infos pratiques, beaucoup de conseils, votre radio ici est là pour vous accompagner, pour vous aider dans votre vie quotidienne. Avec une question à 6h48. Avez-vous un voisin un peu trop bruyant, les amis? Car le bruit est souvent l'une des principales causes des conflits de voisinage. Et cela peut tous nous concerner. Bonjour Marie-Laure Zonshine.
3: Bonjour Christopher.
0: Vous êtes la rédactrice en chef déléguée du magazine Femme Actuelle. Et ce samedi, vous consacrez tout un dossier à ce problème des nuisances sonores. Qui englobe quel type de nuisance, Marie-Laure?
3: Alors, pour vous répondre, Christopher, il faut déjà partir de la définition légale du trouble anormal de voisinage qui figure depuis 2 ans maintenant dans le Code civil. Toute la question est de savoir ce qui est normal ou pas. Prendre une douche à minuit, c'est normal. Planter un clou ou passer l'aspirateur à 5 heures du matin, c'est anormal. En fait, pour le législateur, il y a 3 mots-clés à retenir: la durée, la répétition et l'intensité sonore des nuisances. Alors, pour rentrer dans le détail sur la liste des nuisances, mais évidemment, elle n'est pas exhaustive, on pense bien sûr aux talons sur le parquet de la voisine du dessus, aux triplés qui sautent à pieds joints sur le carrelage, aux aboiements du chien, à la tondeuse à gazon, à la chasse d'eau qui siffle, pour ne citer que ces exemples parmi d'autres.
0: Et bien entendu, lorsqu'on est confronté à ce type de nuisance, Marie-Laure, j'imagine que le premier réflexe à avoir, c'est peut-être d'engager le dialogue avec son voisin.
3: Oui, absolument, Christopher. Il faut déjà l'informer de la gêne occasionnée. Il peut ne pas en avoir conscience ou pas dans les mêmes proportions que vous. Demandez-lui de venir constater lui-même les nuisances et voyez ensemble ce qui peut être envisagé. Il y a plein de solutions possibles, bien sûr. Des patins sous les chaises, un tapis anti-vibration pour le lave-linge. On peut trouver tout un tas de solutions pratiques, y compris en cherchant sur les sites des spécialistes du bricolage. Alors le problème, bien sûr, si rien ne se passe, vous pouvez lui envoyer un courrier simple avec les horaires, la fréquence des nuisances et les solutions demandées. Il faut savoir aussi qu'en cas de copropriété, vous pouvez informer le syndic ou le bailleur si le voisin est un locataire.
0: Et si ça ne marche pas, Marie-Laure, que fait-on? Est-ce qu'il faut éventuellement passer par la case justice?
3: Effectivement, Christopher, dans ce cas, il ne reste plus que ça. Si le voisin fait la sourde oreille, vous pouvez faire appel gratuitement à un conciliateur de justice qui viendra chez vous. Il suffit de remplir le formulaire de saisine qu'on trouve très simplement sur Internet, sur le site conciliateur.fr. Si un accord est trouvé sur les solutions à mettre en place, le procès verbal peut être homologué par le juge. Et bien sûr, alors là, quand la conciliation échoue, il reste la voie classique des tribunaux, au civil ou au pénal. Sauf que, bien sûr, c'est long, c'est coûteux. Ça n'est pas idéal pour tenter de conserver des relations de voisinage correctes, surtout si vous venez d'emménager. L'idéal, vraiment, c'est de trouver un terrain d'entente.
0: Bien entendu. Et sinon, offrez-lui ce magazine, ce numéro, un kiosque depuis ce matin, consacré aux nuisances sonores, ce beau dossier que vous proposez, Marie-Laure, dans ce nouveau numéro de Femme Actuelle. Avec un petit café et un gâteau, ça peut peut-être arranger les choses.
3: Pourquoi pas? Bonne idée.
0: Merci beaucoup, en tout cas, Marie-Laure Zonshine. Et un très bon week-end à vous.
3: Merci, Christopher. Bon week-end également.
0: 7h-10 sur votre radio ici. Voici un message in the bottle avec le groupe Police. Sur votre radio ici. Bon.

0: écoute le groupe Police sur votre radio ici. Nous sommes le samedi 29 août et à 7h05, nous accueillons Geneviève sur l'antenne d'ici. Bonjour à vous Geneviève.
1: Bonjour Geneviève.
2: Bonjour Christopher et Valentin.
0: On est vraiment ravis de vous recevoir ce samedi matin, Geneviève. Debout depuis quelle heure?
2: Moi aussi, je suis ravie.
0: Debout depuis quelle heure, Geneviève?
2: Oh, depuis 6h.
0: Depuis 6h.
1: Bien matinal.
0: Très bien. Du côté de la Manche, vous habitez du côté de Berneville-Carteret. Ça, c'est pas mal au bord
2: oui,
0: de la mer.
2: Je suis sur la côte ouest du Cotentin, face aux îles anglo-normandes.
0: Eh bien, forcément, on mange du bon fromage là-bas, Geneviève.
2: Eh que oui.
0: Et depuis ce matin,
2: on parle.
0: On
2: mange du.
0: Oui,
2: évidemment, du camembert, ça c'est sûr, mais il y a aussi un fromage qui me revient et que j'aime toujours, c'est le fromage de la Trappe. C'est un fromage qui était fabriqué à l'origine par les moines cisterciens de Bricbec. Ça m'a parlé à beaucoup de monde parce que tout le monde a connu, ils existent encore. L'abbaye existe encore et les moines aussi, mais ils sont moins nombreux. Hein.
0: D'accord, et j'imagine que ce fromage est savoureux. On peut le manger au petit-déj ou pas?
2: Ah oui, alors absolument, un bon morceau de pain et de beurre, c'est super bon.
0: Ben oui, et on salue à tous les boulangers pâtissiers qui nous font du bon pain le matin. Geneviève, on vous offre votre poste de radio ici, bourré de technologie. Il y a une belle lampe, hein. Système Bluetooth, c'est vraiment la totale. Hein.
1: Ça éclaire super bien, et c'est une belle radio pour nous emmener partout avec vous, Geneviève.
0: Et ben voilà,
2: c'est génial.
0: Geneviève, on vous embrasse et on vous souhaite un très bon week-end. À bientôt.
2: Eh bien, merci beaucoup, je vous embrasse aussi. Merci beaucoup.
0: Au revoir.
1: Et bonne journée.
0: La revue de presse décalée de Willy Rovelli à 6h57. Bonjour Willy.
3: Bonjour, bonjour. Et on commence avec la ministre de l'écologie, Monique Barbue, dans la tourmente, après avoir déclaré que c'est Jean-Luc Mélenchon qui avait le plus de propositions sur le climat et le réchauffement dans son programme électoral. Après bon, c'est pas étonnant, hein. Barbu comme nom, ça fait très islamo-gauchiste. 9 personnes, dont 4 internationaux français de pétanque, ont été interpellées dans le Var et en Gironde. Elles seront jugées pour escroquerie en bonne organisée, dit-on. Eh oui, tout est bon dans le cochon, mais pas dans le cochonnet, hein. Ben non. Les agents de la sûreté de la SNCF vont pouvoir porter des pistolets taser. Voilà. Alors le problème, ça va pas être de les utiliser, hein. Ça va être de les recharger dans les TGV où les prises marchent aussi bien que la Wi-Fi. Dans le Var, pour ne pas avoir organisé ses obsèques, un homme jette le corps de son frère à la poubelle. Voilà, on appelle ça le fratrie sélectif. Fratrie sélectif, elle est bonne. Après, si son frère s'habillait comme un sac, c'est un bel hommage funèbre en même temps. C'est le premier mec qui n'est pas allé au cimetière en corbillard, mais en camion poubelle. Scandale en Turquie où un plat servi dans une soupe populaire contenait de la viande d'un cheval de course à la retraite. Entrée, plat, dessert, bah ça va, ils ont eu le tiercé dans l'ordre. Ce qui leur a mis la puce à l'oreille, c'est quand quelqu'un s'est pété les dents en mâchant un fer à cheval. Le chanteur Gilbert Montagnier se confie sans tabou sur ses problèmes d'argent. Le fisc m'a tout pris. Il lui reste même plus ses yeux pour pleurer en plus. Les Sunlight des Tropiques, là, il peut plus, hein, c'est beaucoup trop cher. Non, ça va devenir les Sunlight de Pornic, tu vas voir. Selon une étude, la pratique coquine favorite des habitants du Grand Est est le sexe oral. Bien plus que partout en France, oui. Apparemment, dans l'Est, la saucisse dans la bouche, c'est pas seulement quand on mange une choucroute. Voilà, c'est pour ça qu'on n'arrive jamais à prononcer les noms des villages d'Alsace et de Lorraine. Voilà, parce que pour bien le faire, il faut avoir la bouche pleine. De plus en plus de parents donnent leur aliment préféré en guise de prénom à leurs enfants. Ça va être sympa, dis donc, dans les familles. Bon, cassoulet, tu commences à me gonfler, hein. T'es vraiment tout le portrait de ta mère, là. Oui, prends date de morue, c'est bien de toi que je parle, oui. Chez les courgeots, je pense qu'ils donneront le prénom d'un aliment qui se congèle facilement. Enfin, le saviez-vous? En Angleterre, si on envoie la photo de son sexe sur un site de rencontre sans le consentement de la personne qui la reçoit, on risque 1 an de prison ferme. Eh oui, on risque le zonzon pour son zizi. Allez, passez un bon samedi et à tout à l'heure midi.
0: Merci beaucoup Willy Rovelli, je passe la main à l'équipe d'ici matin dans votre région.
4: Merci Louis, et rendez-vous demain bien sûr dès 6h, toute l'équipe est là avec Thomas Giraudeau. Bonjour Thomas.
5: Bonjour Eric, bonjour à tous, comment ça va?
4: Je vous sens en forme.
5: Oui, on va dire que c'est un peu la rentrée pour moi, donc ça va, j'ai encore pas mal d'énergie.
4: C'est la rentrée, oui, ça a été la rentrée pour les nouveaux programmes, d'ici Bigorre depuis lundi, et puis là, c'est le nouveau programme du week-end, et on est très heureux de passer un bon moment avec nos auditeurs qui déjà nous rejoignent avec de belles photos sur la page Facebook d'ici Bigorre. Maître Kylian, à l'œil vif aussi, qui réalise cette émission.
5: Comme toujours.
4: Comme toujours. Et puis, William, c'est lui que vous retrouverez au bout du téléphone.
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4: Assis à masse. Allez, debout si c'est le cas. Bien le bonjour, il est 7h.
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4: Et les infos de 7h, c'est avec vous Thomas Giraudeau.
5: Ce matin, en exclusivité, on vous révèle où trouver des cèpes. Non. C'est sûrement un des secrets hein, les mieux gardés, parfois cachés à ses propres enfants, à ses amis. C'est dire, quand on sait où il pousse, on le garde pour soi. Bon, du coup, désolé, on va respecter nous aussi le secret, hein. Désolé pour la fausse joie. Mais la bonne nouvelle, quand même, pour tous les amateurs, c'est que ça y est, il commence à pousser avant même le début de l'automne. Les orages, il y a 15 jours, qui tombent sur un sol très chaud. C'est le combo parfait pour qu'ils sortent de terre. Alors, on est allé voir avec Arnaud Dezou, c'est un grand amateur de champignons, très suivi sur les réseaux sociaux. On est allé près de Bagnères-de-Bigorre avec lui. Et secret oblige, on ne peut pas être plus précis sur l'endroit où Juliette Mélie s'est rendue avec lui.
9: Vous voyez, 1, 2, 3 sous le houx, 4 là-bas. Il y en a même toute une tribu là. 5e, le petit 6e caché, j'irai le chercher après. Magnifique, cette qualité de champignon que l'on a. Un nid, ouais, on appelle ça, ouais. Cette magie qui opère dans la nature, c'est... Y a pas de mots parfois. On les a tellement attendus. L'été a tellement été long et sec. Ça faisait 3 mois qu'on s'ennuyait un peu. Hein.
10: Ça, comment vous l'expliquez, c'est vraiment à cause des conditions, grâce aux conditions météo?
9: Ça va être surtout l'association entre de bonnes quantités de pluie et un choc thermique. C'est-à-dire une variation brutale des températures au niveau du sol qui vont déclencher une pousse. Et c'est magnifique, Christian. Voilà, superbe cèpe bronzée.
10: Ah, ça fait même pas 5 minutes qu'on est là.
9: Ouais, 5 minutes qu'on est là. A priori, ça va être comme ça tout l'après-midi, quoi. Cette année, c'est vraiment, ça va être excellent. Ouais.
5: Et si vous en trouvez aussi, vous nous envoyez vos photos hein, sur le Facebook d'ici Berne Bigorre. Et même si vous êtes très généreux, allez, venez les partager avec nous. On est place Clément Soipour, on ne sait jamais.
4: Quel escroc.
5: Qui, pour reprendre l'abattoir d'Oloron, la communauté de communes qui gère l'établissement, la communauté de communes du Haut-Béarn, qui gère cet établissement, donc surendetté, menacé de fermeture, devrait lui accorder un sursis 4 mois jusqu'au 31 décembre pour laisser du temps aux éleveurs afin de monter des projets de reprise. Il y en a 2 pour l'instant sur la table. Le premier est porté par la coordination rurale, l'autre par un collectif avec à l'intérieur des membres des 2 autres syndicats, FDSEA, Confédération Paysanne, des éleveurs et des bouchers locaux aussi. La communauté de communes qui met 250 000 euros dans l'abattoir pour maintenir les machines qui sont à l'arrêt le temps que le repreneur récupère les clés. 500 millions d'euros de dégâts, c'est le coût faramineux des incendies gigantesques de cet été près de chez nous, en Gironde, à Biscarrosse, mais aussi dans le Var. Estimation de la Fédération des assureurs, ils ont additionné les demandes d'indemnisation déposées par les habitants qui ont perdu leur maison, leur voiture, les frais de relogement aussi pour les évacuer et les commerçants impactés par les incendies, la fuite des touristes notamment. Hier, un nouvel incendie a détruit une 30aine d'hectares dans les Landes, entre Saint-Paul-les-Dax et Magesque. Le feu fixé hier soir, peu de dégâts. 2 habitations ont dû être évacuées.
4: On marche sur la tête.
5: Vous vous souvenez peut-être de ce slogan de la FNSEA, automne 2023. Des agriculteurs qui protestent partout en France, bloquent des routes, s'opposent aux normes, aux règles toujours plus nombreuses à respecter, s'opposent aussi au traité de libre-échange avec l'Amérique latine, le Mercosur. Ils décident alors de renverser les panneaux à l'entrée des communes. Eh bien, en mai dernier, près de 3 ans après le mouvement, la préfecture des Pyrénées-Atlantiques a demandé à toutes les mairies de remettre les panneaux dans le bon sens. Mais beaucoup refusent. On ne peut pas les obliger, indique Michel Bernos, le maire de Jurançon et président de l'Association des maires du département.
11: C'est vrai que se pose une question de sécurité routière et de sécurité publique. Par contre, les maires sont libres de leur politique communale. Je suis très attaché à la liberté communale. Mais le problème qu'il y a, c'est que ces panneaux retournés, donc le face à une réalité, une complexité, une difficulté de vivre que connaissent les territoires, et ces questions ne sont pas réglées. Et c'est un problème général qui a une forme d'acuité supplémentaire par les éléments climatiques de cet été, la situation particulière qu'a connue le pays et qui ne va pas aller en s'arrangeant. Et également, je dirais également, le fait que la complexité institutionnelle et administrative qui est imposée au territoire, l'État ne mesure pas l'angoisse qui règne dans les territoires. L'État ne le mesure pas, ça c'est clair. Il y a un sentiment profond de relégation. Et je pense que l'État, cette prise de conscience, il faut qu'il l'ait réellement.
5: On a contacté la préfecture, elle n'a pas répondu à nos questions. Beaucoup de panneaux restent la tête à l'envers, notamment autour de Lac et d'Orthès. Vous le verrez dans l'info d'ici à 7h30. 4 touristes français font partie des disparus après l'effondrement d'un glacier qui a entraîné une crue gigantesque au Népal, des villages et des milliers de bâtiments détruits dans une région frontalière du Tibet. Les autorités locales ont dénombré près de 600 morts, mais le bilan est loin d'être définitif. 2500 personnes sont portées disparues. Pour voir le pape à Lourdes, le délai d'inscription est passé, 150 000 personnes maximum, et le seuil a été atteint, indique le sanctuaire. Il fallait passer par un site internet créé exprès pour cela, pour l'avenue de Léon XIV en France. 150 000 personnes donc attendues, notamment pour la messe qui sera célébrée dans un mois, le dimanche 27 septembre. Pour vous donner une idée de la foule, c'est environ 10 fois plus que pour le traditionnel pèlerinage du 15 août.
4: Le double champion d'Europe a montré les crocs hier soir.
5: Et surtout profiter de l'indiscipline de nos Béarnais à Chaban. 2 cartons jaunes pour Capelli et Parou et une défaite de la section 47 à 27 face à l'UBB. 6 essais encaissés contre 3 inscrits par Josefo, Bibi Bizivu et Capera. De quoi tirer pas mal d'enseignements pour le manager Sébastien Piccheroni à l'occasion de ce dernier match de préparation avant la reprise du championnat.
7: On a un peu de travail pour rivaliser sur cette intensité-là et surtout jouer à ce rythme et cette intensité-là face à une grande équipe de top 14. Mais aujourd'hui, ça nous coûte trop de fautes. Donc, c'est un apprentissage. Ça valait pas de points comptablement. Donc, c'est une très belle séquence de travail à balles réelles qui doit forcément nous servir d'apprentissage. En tout cas, on venait ici pour finir notre préparation et c'est sûr qu'on a trouvé ce qu'on recherchait, c'est-à-dire une opposition de haut niveau de top 14. Donc aujourd'hui, il y a eu des très bonnes choses de notre collectif finalement un peu immature, retravaillé, très rééquilibré. Ce qui est important, c'est de voir qu'à cette intensité-là, aujourd'hui, on manque de précision. Mais la très bonne nouvelle, c'est qu'il nous reste 8 jours.
5: La section qui débute le top 14, oui, samedi prochain, face aux finalistes de la saison dernière, Montpellier. La section paloise à 7, qui s'est qualifiée pour les quarts de finale du Super Sevens. Aujourd'hui, ça se passe au Hameau, deuxième et dernière étape de l'été. Les Palois qui ont battu La Rochelle hier 21-17 et le Stade français 29-5. Les Béarnais qui affrontent tout à l'heure Lyon en quart de finale. L'heure du coup d'envoi, c'est très précis, 15h39. Enfin, le résultat est presque frustrant pour le Pau FC. 2 fois en tête au score face à Rodez en Aveyron hier soir. Mais les joueurs de Rodez ont égalisé en fin de rencontre. Score final de partout. Le Pau FC qui est 11e de Ligue 2 après 4 journées. Prochain match vendredi, c'est au Nouste-Camp face à Sochaux.
4: Ah, c'est chaud plutôt.
5: Là, oui, aujourd'hui, je cherchais la transition avec la météo.
4: Voilà, c'est chaud, c'est chaud.
5: Voilà, j'ai dit que j'étais en forme, mais j'ai quand même mis une petite seconde à comprendre. Il fait chaud, Eric.
4: Oui, il fera chaud aussi, puisque le soleil va dominer du matin au soir. Quelle température chez vous?

0: Tarbes, Lourdes, Oloron, Lambeil. Il fera 29 à Pau, Salis, 30 à Navarin. C'est pas mal quand même. Hein. On aura chaud encore aujourd'hui.
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0: Nouvelles émissions depuis lundi, forcément aussi pas mal de choses nouvelles pour ce week-end. On vous espère en forme, n'oubliez pas Sabine. Ouais, ce sont elles qui sont à l'honneur ce matin. Et c'est peut-être une Sabine qui sera la gagnante du jeu dans quelques minutes. Voici Niagara tout de suite.

0: Non, non, c'est plutôt l'inverse, c'est vous qui arrivez. Je dois m'en aller, nous on reste avec vous, c'est promis jusqu'à midi.
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0: Et toute l'équipe, bien sûr, et vous, derrière la page Facebook d'Ici Béarn Bigorre. Tout à l'heure, nous serons rejoints aussi par Régis Muto. Nous irons dans le jardin et puis nous serons plutôt bien accompagnés puisque Julien Clerc nous a promis qu'il serait là tout à l'heure à 9h-20. Et puis aussi, l'occasion de gagner des cadeaux. Avec notre grande Pugliade. Vous savez comment ça se passe? Oui, non, Thomas, c'est facile.
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0: Exactement, voilà, avec une question concernant l'actualité de près ou de loin, qui a un rapport peut-être avec un 29 août. Allez-vous souhaiter gagner, ça c'est sympa, 40 euros à dépenser, 40 euros de bons d'achat à l'occasion des marchés des producteurs de pays. Vous savez, ça a été comme ça tout au long de l'été. Il en reste encore, bien sûr, puisqu'il y a Montardon, il y a le marché des producteurs de pays d'Arthès de Berne, il y a quoi, il y a Arbus, il y a Morlas aussi. Et si vous souhaitez jouer et aller retrouver les producteurs. 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Vous souhaitez jouer avec nous, passer un bon moment, vous avez 3 minutes, vous êtes bien réveillé. Que faut-il faire ?
4: Appelez.
0: Ah bah exactement. Le 05 59 98 09 09, qui est au bout du fil ? William.

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5: 0559 98 09 09 pour avoir ces 40 euros sur les marchés de producteurs. Hier soir, c'était Jurançon, ce soir, c'est Montardon. Vous y serez peut-être et vous passerez un bon moment. Il est là, il nous enchantait le week-end avec ses expressions. Vous savez pourquoi on dit, pourquoi on dit telle expression, Jérôme Prodhomme? Et à votre avis, la douche écossaise?
6: Je crois me souvenir, mais je vais le laisser raconter l'histoire, ce sera quand même toujours mieux par lui.
5: Oui, et puis il est payé pour ça, après tout.
7: Pourquoi on dit une douche écossaise? Quand on a reçu une très bonne nouvelle et que tout de suite après on en reçoit une mauvaise, on peut dire que c'est une douche écossaise. Pour bien comprendre, direction l'Écosse. Laissez-moi vous présenter Macintosh, McLaren et McDonald's.
8: Bonjour.
7: Voilà, et Joseph Despins.
8: Bonjour.
7: On est au début du 19e siècle quand les Français commencent à s'intéresser à cette étrange lubie loufoque des Britanniques, les bains de mer. Et on voit des gens se baigner dans la mer, nager même, un truc inimaginable.
8: Vous allez voir qu'un jour les gens vont aller au bord de la mer. Tout se perd. Où sont nos valeurs d'antan?
7: Effectivement, docteur. Né en 1737, docteur Despins est venu en Écosse étudier le bain écossais, une technique qui alternait les bains chauds et tout de suite après les bains froids. En 1829, le docteur François-Marie de Fortis écrit « Le bain écossais est un des soins que les Écossais appliquent pour guérir les rachitiques et les maux de nerfs. Cette technique a été améliorée quand les bains ont été remplacés par les douches pour laver plus vite et plus souvent les détenus de la prison de Bonne Nouvelle à Rouen. »
8: Bonne Nouvelle? Pour une prison?
7: Ah oui, effectivement.
8: Bah, et c'est nous, les Britanniques, qui sommes loufoques?
7: Vous n'avez pas de... Bref, cette méthode étonnante d'alterner le chaud et le froid a fini par désigner une alternance d'espoir et de désespoir, de bonnes et de mauvaises nouvelles. Voilà pourquoi on dit une douche écossaise, alors qu'on ne sait plus vraiment pourquoi. Encore que vous, maintenant, vous savez.
5: Merci, ben voilà, on le sait maintenant. Grâce à vous, Jérôme Prodhomme, il est 7h17 sur ICI, Bern Bigorre, des nouvelles de vous. Avant de partir, peut-être avec le gagnant de ce jeu, la grande pluyade, ce sera avec Bernard, un petit tour du côté de Jurançon. En attendant, lui c'est le DJ, c'est Soprano.
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0: inspiré un peu par Michael Jackson quand même, un DJ soprano comme disait l'autre. Quand j'étais jeune, je dansais la lambada, maintenant je danse le limbago, quoi, c'est... Ouais. Il est 7h20, je vous en prie, entrez mon cher Bernard. Oula, vous êtes très très loin de nos studios, vous, hein?
1: Ah oui, je suis en forme.
0: Oh bah oui, oh, bah, c'est pour ça que ça décroche beaucoup. Bon, Bernard, on m'a dit que vous étiez allé au marché des producteurs à Jurançon hier soir.
1: Tout à fait, Eric.
0: Eh bah oui, mais si vous aviez gagné, si ça avait été ce soir, c'était 40 euros moins cher, Bernard.
1: Oui, mais c'est pas grave, on ira ailleurs s'il faut.
0: Ah bah tiens, bah, alors vous pouvez aller ce soir à Sauvagnon. Qu'est-ce qu'il y a bientôt? Il y a bientôt les Arthès de Béarn, il y a quoi? Il y a Arbus, pas très loin d'Artigueloup. Il y a Morlas, il y a encore plein de marchés des producteurs depuis. Quelle était l'ambiance, Bernard, puisque vous êtes notre meilleur témoin?
1: Sympa. Il y avait le groupe des allumettes et puis sympa.
0: D'accord. Donc vous avez bien mangé, forcément, avec les producteurs?
1: Oui, les producteurs, de Bonzaros, des amis en plus. Et voilà, tout s'est bien passé.
0: Eh bien écoutez, j'espère que ça va aussi bien se passer. Thomas, vous ne soufflez pas, parce que Thomas, il a toujours tendance à vouloir aider les candidats, mais on ne peut pas, sinon là on est
2: trop gentil.
0: Bon, mon cher Bernard, trois questions. Deux bonnes réponses suffisent et c'est gagné, d'accord? Alors, attention, aujourd'hui, je vous l'ai dit tout à l'heure, si vous étiez avec nous, c'est la Sainte Sabine. Eh bien justement, dans le milieu de la chanson, il y avait une Sabine qui chantait ça d'ailleurs.
3: Je fais rien.
0: Elle s'appelait comment cette chanteuse Sabine? Oula, je vous entends très mal, Bernard.
1: Non.
0: Là, on dirait le service de dératisation qui est sur la ligne.
1: Ah, Sabine Paturel.
2: C'est bon.
0: Ouf, ça nous fait un point. Thomas, il est content. Il dit, ouais, c'est bon. Oui, Bernard, ça nous fait un premier point. Colbert était né un 29 août. Il était le ministre des Finances de quel roi de France?
1: François Ier.
0: Dites-moi ça bien fort.
1: François Ier.
0: Eh ben c'est pas
2: bravo.
0: Ça. Ah non. Non,
2: moi,
0: c'est
2: j'étais
0: pas
2: persuadé
0: ça.
2: Que c'était ça.
0: Mais non.
2: Je suis nul en histoire.
0: C'était Louis XIV. Eh oui, Colbert, c'était le ministre des Finances de Louis XIV. Attention, il était né, si vous avez écouté Soprano tout à l'heure, ça peut vous aider. Il était né un 29 août, il a été baptisé The King of Pop. Mais comment s'appelait cet artiste international?
1: Michael Jackson, je
0: n'aime pas
1: particulièrement, mais bon, Michael Jackson.
0: Eh ben voilà,
2: c'est bon.
0: Bernard,
2: c'est bon,
0: grâce à Michael Jackson et Sabine Paturel, eh ben c'est gagné, vous ne direz pas merci à Louis XIV. C'était la bonne réponse. Bravo mon cher Bernard, vous irez donc au prochain marché de producteurs, celui qui est près de chez vous, celui qui vous tente, et vous vous régalerez 40 euros moins cher grâce à ici Bern Bigorre.
1: Je vous remercie, Bern Bigorre, et bonne journée à vous.
0: Eh ben merci Bernard, à bientôt. Au revoir.
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0: On parlait de Louis XIV. Eh bien, lui, malgré son jeune âge, il est passionné par l'histoire, mais l'histoire du Béarn, l'histoire justement des personnages, et il incarne tout cela en vous racontant. C'est Richard Lacazette. On le retrouve le samedi et le dimanche. C'est plutôt une bonne nouvelle. Avec aujourd'hui, Richard, la victoire de Jeanne d'Albret.
5: Nous nous retrouvons aujourd'hui afin de poursuivre notre voyage dans le temps à la découverte de notre histoire locale. Rappelez-vous les chroniques précédentes. Après des siècles sans connaître la guerre, le royaume de France, sous prétexte de protéger la religion catholique de l'ingérence de Jeanne d'Albret, avait décidé d'envoyer une puissante armée pour soumettre tous les territoires de la reine de Navarre, et en particulier notre Béarn. Et oui, c'était bien une tentative d'annexion de nos territoires bien déguisée. C'est lors de l'année 1569 et des événements de la Troisième Guerre de Religion que la campagne en Béarn se démarqua. Malgré l'absence de la reine, les Béarnais tinrent bon grâce aux remparts de Navarreinx et à l'arrivée de l'armée de secours commandée par Montgomery. Le Béarn connut le sang, la destruction, la guerre, et tout cela pour une cause bien plus importante que la religion. C'était bien la préservation de notre indépendance et de nos traditions. Et maintenant ? Eh bien, maintenant, la guerre va se poursuivre en France. Mais au final, cette troisième guerre de religion se termine par une égalité. Et je tiens ici à rétablir une vérité. Souvent, on a dit que les catholiques avaient gagné la Troisième Guerre. En effet, si on regarde les principales batailles en France, qui sont au nombre de 3 pour cette Troisième Guerre, l'avantage va aux catholiques, avec les victoires de Jarnac et de Moncontour surtout. Côté protestant, on note la victoire de La Roche-l'Abeille, mais aussi Arnay-le-Duc. Mais souvent, voire quasi toujours, on oublie la campagne en Béarn. Et le résultat, on le connaît, victoire pour le camp huguenot et surtout Jeanne d'Albret. Et cela vient remettre la balance à l'équilibre. Tout cela pour vous dire que l'histoire de France, la grande histoire, eh bien, certes, elle se forge par elle-même, mais surtout, elle se forge avec la petite histoire que l'on retrouve partout et dans tous les recoins de notre vaste et beau territoire. Tout ne se fait pas à Paris ou dans les grandes villes. Soyons fiers de nos territoires et de ce que nous sommes. Et maintenant, en route vers la paix. Mais cela, c'est une autre histoire.
0: À demain, Richard Lacazette, et à tout à l'heure, si vous habitez Navarinx ou si vous êtes dans les parages, l'histoire du siège de Navarinx avec forcément peut-être l'apparition de la reine Jeanne d'Albret. Ce sera 17h30 si vous êtes Porte Saint-Antoine, 17h30 à Navarinx. Il y a une belle reconstitution historique avec Richard Lacazette.

0: C'est terminé la nuit là, ça y est, hein, c'est fini, le jour s'est levé depuis quelques minutes. Vous êtes levé et bien réveillé, un petit café, quoi, jus d'orange, non, jus d'orange, vous avez vu hein, ce matin.
1: Toujours.
0: Ouais, jus d'orange, café, la bonne humeur et forcément l'info qui arrive puisqu'il est déjà 7h28.
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0: Merci beaucoup de votre fidélité de commencer cette journée avec nous en ce 29 août, les Sabines que nous mettons à l'honneur. Il est 7h30.
10: Et dans l'info d'ici, on vous explique pourquoi vous voyez encore des panneaux retournés à l'entrée de vos communes. Près de 3 ans après le mouvement des agriculteurs, la préfecture des Pyrénées-Atlantiques a demandé aux mairies de remettre les panneaux à l'endroit, mais elles ne sont pas obligées. Le maire de Batch de Béarn, par exemple, veut continuer de montrer sa solidarité avec les agriculteurs. 2 projets sur la table pour reprendre l'abattoir d'Oloron en grande difficulté. D'un côté, la coordination rurale, de l'autre, celui porté par un collectif, FDSEA, Jeunes Agriculteurs et Confédération Paysanne. Ils ont jusqu'à la fin de l'année pour consolider leur projet. 2 mois de retard pour le funiculeur de Pau, mais ça y est, il reprend du service ce matin. Des défauts découverts lors de la maintenance ont retardé la remise en service. Enfin, c'est les fêtes d'Escule ce week-end. 3000 participants chaque année dans un village de 500 habitants près d'Oloron. Comment expliquer ce succès ? On posera la question au co-président du comité des fêtes, invité juste avant 8h.
0: Mais avant, c'est le 90 secondes, l'actualité bien sûr en France et dans le monde. C'est tout cela bien sûr avec, à 7h31, Valentin Bertrand.
11: Garde à vue levée pour l'automobiliste accusé d'avoir foncé dans la foule mercredi à Caen. Cet homme d'origine tchétchène de 26 ans a été présenté hier à 2 juges d'instruction en vue d'une mise en examen pour assassinat. Le procureur de Caen évoque des tensions avec la communauté afghane, la nationalité des 2 piétons tués par cette collision. Il demande des moyens supplémentaires après un été de tous les records. Un préavis de grève d'un mois et demi déposé par les sapeurs-pompiers à partir du 8 septembre. En France, 80% des pompiers sont des volontaires indemnisés 8 euros de l'heure. 50 euros pour adhérer à un club ou prendre une licence sportive. Le pass sport destiné aux jeunes de familles modestes est reconduit en cette rentrée. Annonce parue ce matin au journal officiel, une aide rabotée de 20 euros par rapport à l'année dernière. La dette de la France reste sur une perspective stable. L'agence de notation Fitch maintient sa note A+. Et deuxième signe encourageant, elle n'envisage pas de la changer à court ou moyen terme. Réaction satisfaite du ministre de l'économie. Roland Lescure se dit pleinement mobilisé pour contenir le déficit public, alors que s'ouvrent dans quelques semaines les discussions sur le prochain budget. Une randonneuse portée disparue dans le massif des Écrins dans les Alpes, Claire Tardy, 45 ans. Elle n'a plus donné de nouvelles depuis mardi et n'est jamais arrivée au refuge où elle avait réservé une nuit. Vous retrouvez les détails de cet appel et témoins sur ici.fr. Et puis, deuxième journée du championnat et deuxième nul pour le Paris Saint-Germain, champion en titre, qui est remonté hier sur le fil face à Lille hier soir de partout.
10: Dans l'info d'ici, les panneaux à l'envers à l'entrée ou à la sortie d'une commune, on s'y est presque habitué. Cela fait près de 3 ans qu'ils sont dans le mauvais sens. Depuis le mouvement de la FNSEA et des jeunes agriculteurs contre le traité de libre-échange avec les pays d'Amérique latine, le Mercosur, et contre les normes qui pèsent sur leur activité, la préfecture des Pyrénées-Atlantiques a demandé en mai à toutes les mairies du département de les remettre à l'endroit, mais beaucoup de maires assument de maintenir ces panneaux retournés pour afficher leur solidarité avec le monde agricole. Exemple de Guy Pémartin, maire de Batch de Béarn et vice-président de la communauté de communes de la Cortès, en charge des questions agricoles.
1: Certains ont remis les panneaux à l'endroit, d'autres non. Bon, moi, ce qui me concerne, les panneaux sont toujours à l'envers. C'était une décision du bureau de l'intercommunalité au début de l'année 2025 pour montrer notre solidarité avec le monde agricole au vu de ce qu'il vivait. Et on est toujours solidaires avec. Donc, nous sommes certains, encore aujourd'hui, à avoir laissé les panneaux à l'envers. Mais vu cette période de canicule avec la sécheresse qui en découle, il y a encore un besoin plus fort, je pense, d'accompagnement de la profession agricole et d'autres. C'est quand même une solidarité forte et qui n'a pas ou peu d'impact sur la vie quotidienne de nos administrés. Je vois pas de quelle façon on pourrait nous punir si on ne remet pas les panneaux à l'endroit. C'est une action quand même mesurée et qui a peu d'impact de remettre les panneaux à l'endroit. Pour le moment, c'est pas des sujets prioritaires.
10: Mais il n'y a pas que la question de la solidarité avec les agriculteurs. Les maires laissent aussi les panneaux à l'envers pour montrer leur colère face à l'État qui réduit la voilure et l'enveloppe budgétaire accordée aux communes pour le maire de Batch de Béarn.
1: Il n'y a pas que la profession agricole, nous aussi, responsables de collectivité, nous sommes aussi ponctionnés par l'État. On nous demande de faire plus avec moins de moyens, donc ça devient compliqué. Plus on avance, plus on en réduit des dotations auquel on a droit, ça complique l'activité et la gestion de nos communes et de nos intercommunalités. Il y a la solidarité du monde agricole, mais il y a aussi le fait que nous aussi nous sommes impactés par rapport aux décisions qui peuvent être prises dans nos hautes instances. C'est le manque de reconnaissance que l'on a, pour lequel on peut aussi dire qu'on marche la tête à l'envers.
10: Et nous avons contacté la préfecture des Pyrénées-Atlantiques, elle n'a pas répondu aux questions d'ici Béarn Bigorre.
9: C'est pas sympa ça.
10: Bon, ça arrive. Il n'y a pas de nuages du tout dans le ciel palois.
0: Exactement. Et Jeanne nous le confirme. Elle est à Lesatas. La lune est très belle ce matin au réveil. Bonne journée à vous toutes et vous tous. Et elle dit, c'est mon avant-dernier week-end. Je vais profiter de ces derniers jours à fond parce qu'elle repart dans sa ville d'origine. Enfin, en tout cas, dans la ville où elle habite actuellement. Merci Jeanne pour ce message. Oui, le soleil va dominer largement dès ce matin et jusqu'à ce soir avec des températures entre 28 et 30. Cet après-midi, on aura 23 en montagne, c'est-à-dire 28 à Tarbes, Lourdes, Oloron, Lambeye, 29 à Pau-Salis et 30 à Navarinx.

0: Exactement, la musique, forcément, qui fait partie de votre vie. Et puis, on va parler sport avec vous, Thomas Giraudeau, d'ici quelques instants.
1: Évidemment.
0: Et vous connaissez cette chanson par cœur. Michel Polnareff, tiens, à 7h36, on ira tous au Paradis du Monde de Propre Sébastien.

0: Au petit déjeuner,
1: oui, oui, allez-y, même sous la douche, dans la voiture, vous pouvez chanter avec Michel Polnareff. On ira tous au paradis.
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1: Et toute l'équipe, Thomas Giraudeau, Maître Kylian à la réalisation, William et vous derrière la page Facebook d'Ici Béarn Bigorre. Attention, dans une heure, nous aurons rendez-vous avec Julien Clerc, l'idole de qui?
4: De ma marraine que j'embrasse ce matin si elle m'écoute.
1: Ben j'espère qu'elle écoute. Et on lui enverra un petit bonjour à Julien Clerc qui nous a promis qu'il serait là tout à l'heure. Annie, elle est là derrière la page Facebook. Elle nous dit qu'à Isus, il fait 15 degrés, il fait pas très chaud ce matin, nous dit. Passez une belle journée, mais ça va vite se réchauffer, vous verrez. Et à 7h41, pour se réchauffer, le sport, c'est bien aussi, hein, Thomas Giraudeau. Avec le Pau FC qui peut rentrer frustré de son déplacement à Rodez.
4: Oui, match nul, 2-2. Les Palois qui ont mené 2 fois au score avant de se faire rejoindre sur la pelouse d'une équipe qui n'avait pas perdu depuis 26 matchs à domicile. La fin de série n'était pas loin. Le doublé a été inscrit côté Palois par Baba Carley.
5: C'est un sentiment assez mitigé, parce que au vu du match, on se dit qu'on aurait pu aller chercher mieux que le match nul. Mais bon, avec une équipe telle que Rodez, avant le match, si on dit 2-2, bah, on signe. Honnêtement, on est quand même fiers de ce qu'on a montré. Défensivement, on a quand même montré des belles choses. Même si on prend 2 buts, on a été solide. On arrive à marquer 2 buts contre une très très belle équipe de Rodez qui, depuis très très longtemps, n'a pas perdu à domicile. Donc, 8 sentiments mitigés. Très content d'avoir mis un doublé. Sur coup de pied arrêté, on les travaille beaucoup. En plus, les 2 fois, c'est pour mener au score à Rodez. Donc, franchement, très content, très satisfait du doublé.
4: Et Baba Carley au micro de nos confrères de Bein Sport. Au classement, le Pau FC est 11e de Ligue 2. Prochain match vendredi au Nouste-Camp face à Sochaux.
1: Une fin de préparation au goût d'inachevé pour la section paloise. Hein.
4: Encore pas mal de déchets et d'indisciplines. 2 cartons jaunes pour Capelli et Parou. 3 essais de Josefo, Bibi Bizivu et Capera qui ne suffisent pas face à des Bordelais qui ont bien profité des erreurs béarnaises et ont pris le dessus en deuxième période. Défaite 47-27 à Chaban-Delmas. Bilan de cette avant-saison, ça fait donc une victoire la semaine dernière contre Vannes et cette défaite contre le double champion d'Europe, l'UBB. Hier soir, Sébastien Piccheroni qui tire son propre bilan.
6: Mon bilan, il est très positif sur la capacité à concerner beaucoup de mes hommes. Et ensuite, pour le reste, comme toute prépa, je donnerai mon bilan à la fin du bloc de 10 parce qu'il nous sert à préparer notre équipe à traverser ce bloc de 10, à le préparer intelligemment avec toutes les indisponibilités qu'on avait déjà. Donc à nous de faire état de ça, de bien récupérer nos hommes en cours du bloc de 10. Et je te dirai au mois de novembre si elle a été bien calibrée.
4: Un bloc de 10 matchs consécutifs avant donc la trêve internationale en novembre. Et donc le top 14 qui débute samedi prochain à Montpellier. Et évidemment, on y sera avec Damien Gozioso. En attendant, au Hameau ce week-end, c'est rugby à 7. Deuxième dernière étape de l'été du Super Sevens. Les Palois sont en quart de finale. Ils joueront tout à l'heure contre Lyon. 15h39, coup d'envoi, les Verts et Blancs qui ont battu hier La Rochelle et le Stade Français.
1: Et puis Thomas Lélon-Bernet qui a assuré une petite victoire.
4: Oui, face à Tarbes Lourdes, club de National 1 de 3e division. C'était en Bigorre, au quai de la Dour hier soir. Victoire 82-73, mais sur le parquet il n'y avait ni Bastien Pinault, ni Fabio Milanez, ni une des recrues de l'intersaison, Juan Gary. Prochain match, c'est à Rouen, un tournoi de préparation vendredi et samedi prochain pour l'Élan, la saison de Betclic Elite qui commencera à la fin du mois prochain avec un déplacement à Nanterre.
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1: Ah ben bonne humeur, je l'espère, à 8h en moins le quart, peut-être un petit peu frisqué ce matin, mais vous voyez déjà le soleil qui arrive chez vous et ce sera le cas. Dans quelques instants, l'invité d'ici matin, ce sera avec vous Thomas Giraudeau.
4: David Crampé, le coprésident du comité des fêtes d'Escule, un petit village qui reçoit plus de 3000 festaires alors qu'il fait que 500 habitants. On va lui demander comment ça marche.
1: Oui.
4: Et recette du succès.
1: C'est pas mal. Et puis une petite nouvelle qui arrive, que vous aurez l'habitude de retrouver maintenant, chaque week-end un peu avant 8h. Elle s'appelle Aénor. Et rien de tel que l'humeur d'Aénor d'Aquitaine, en toute modestie, avec une chronique d'humour. Elle se présentera elle-même un peu avant 8h.

0: De mannequin à chanteuse, elle réussit bien sa reconversion. Charlotte Cardin, la Québécoise avec Tant pis pour elle et tant mieux pour nous, parce que nous avons Sabine qui nous dit il fait 14 degrés à Balyros ce matin sur la page Facebook d'ici Burn Bigorre. Quant à Eugène qui nous dit il fait un petit peu frisqué ce matin, le ciel est tout bleu, mais seulement 14 degrés en Haut-Saut. Vous allez voir, ça va monter.
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0: Il est 7h48, notre invité ce matin, Thomas Giraudot, c'est le co-président du comité des fêtes d'Escioul.
3: Bonjour David Crampé.
4: Bonjour.
3: Alors les fêtes d'Escioul, depuis jeudi et jusqu'à dimanche, elles attirent des milliers de festaires chaque année dans un village de 500 habitants en Auberne, près d'Oloron. Il y a eu près de 3000 participants par exemple en 2024. Comment on explique que ces fêtes attirent autant de monde dans ce village ?
4: Eh bien, ouais, chaque année, le monde revient, le monde attire le monde. Donc, les gens se souviennent des bons moments qu'ils ont passés, ils recroisent des gens que donc ça fait un moment qu'ils ont pas revu ou comme ça. Et donc, ils aiment revenir. C'est les dernières fêtes avant la rentrée, donc un peu le dernier moment pour décompresser, relâcher avant de repartir dans la routine.
3: Ah oui, il y a la date qui est stratégique aussi quelque part.
4: Je pense un peu. Nous, en tout cas, on le voit comme ça chaque fois au village. C'est le dernier moment avant de devenir sérieux pendant un an.
3: Il y a même des navettes qui sont organisées depuis Oloron pour ramener les festaires chez eux, notamment ce soir, ce samedi soir. C'est gratuit, ces navettes ?
4: Oui, c'est gratuit. Oui, c'est la communauté des communes du Auberne qui met ça à disposition. Donc nous, on les remercie parce que ça permet de faire venir les gens sans se soucier du trajet, sans prendre la voiture alcoolisée. Donc il y a des navettes de 21h à minuit sur la phase aller, toutes les 45 minutes, et ensuite de 3h jusqu'à 5h45. Et ça va de la piscine communale d'Oloron jusqu'à l'entrée des Choules, quoi.
3: Et comment vous gérez autant de monde dans un village donc de 500 habitants avec une population qui est du coup multipliée par 5 ou 6 pendant quelques jours ?
4: Eh bien, déjà au comité, on est pas mal de jeunes à être motivés. Pendant tout le week-end, on est au moins 25 jeunes. Ensuite, sur le samedi et dimanche, on a quelques bénévoles en plus, donc on doit être au total une cinquantaine. Et ensuite, on se fait aussi aider d'une entreprise, d'une société de sécurité qui nous aide à gérer le samedi soir, même le vendredi soir. Hier, ils étaient là. Et le dimanche soir pour s'il y aurait des individus un peu agités.
3: Ouais, ou les gens trop alcoolisés, bien sûr. Il y a des gens qui viennent de loin, on imagine, aussi pour ces fêtes, au-delà d'Escioul. Est-ce que ça attire aussi des festaires d'autres villages qui sont plus loin encore que Oloron et que les villages autour d'Escioul ?
4: En général, ça vient, on va dire, jusqu'à Gand, Vallée d'Ossau, un peu vers Monin, un peu au-delà de Saint-Palais. Donc oui, ça vient d'assez loin quand même. Et après, il y a surtout beaucoup aussi les villages des alentours, donc toute la vallée de Barétou, Soloron, Moléon, la vallée de Josbé. La date, elle est souvent retenue, elle est marquée dans le calendrier, donc les gens se retrouvent.
3: Et quel est l'événement qui marche le mieux en général ? Est-ce que c'est la grande journée en blanc et rouge le dimanche ? Est-ce que c'est le repas déguisé, le méchoui que vous faites tous les vendredis soirs chaque année ?
4: Tout dépend. Si on compte avec le nombre, c'est le dimanche en rouge et blanc. C'est là où on a le plus de monde avec tous les âges. Mais après, chaque journée fonctionne. Chaque journée, les gens sont contents. Hier, on a eu le méchoui. On avait 390 repas. Les gens sont super contents. Les places du méchoui sont parties très vite. On n'a même pas eu le temps de l'ouvrir à l'extérieur. Entre les comités, un peu le village, un peu à l'extérieur, il y a tout qui est parti très vite, quoi.
3: Et puis c'est un méchoui, c'est un repas déguisé, c'est assez rare pour les fêtes.
4: En fait, ça, historiquement, le vendredi c'était déguisé. On a décidé de rajouter le méchoui, mais on a gardé ça déguisé, donc ça ajoute sa touche. Et bon, les gens du coup, ils sont un peu excité, mais tout s'est bien passé hier.
3: En regardant le programme des fêtes de cette année, on voit qu'il est quand même assez proche de celui de l'année précédente. Il y a la dégustation de vin blanc et de cidre ce soir. Il y avait le méchoui déguisé hier soir. Il y a eu le tournoi de pelote en ouverture. Il faut des marqueurs, des repères comme ça, des fêtes qui se ressemblent un peu d'une année sur l'autre pour vous ?
4: Un peu. Déjà, la première chose, c'est la facilité d'organisation. D'année en année, on essaye de s'améliorer, surtout que nous, les jeunes, ça tourne au comité, donc si on faisait toujours des nouvelles choses, ce serait un peu dur à gérer, mais il faut aussi, voilà, si les choses plaisent, le méchoui, ça plaît, donc on le garde. La dégustation, on a commencé ça l'an dernier, donc ça, c'est un peu nouveau. Ça a pris, on espère qu'il y aura beaucoup de monde ce soir. On a deux charangas, un sous-chaud, c'est Disco Bolo, et ensuite le concert de Bouroutique. L'ambiance, elle est super bien, c'est au milieu de la rue, c'est un peu familial. Et le dimanche, c'est plus la renommée qui attire, puisque le programme, malgré que cette année, on a le spectacle de danse de Tindika qui est assez réputé en soul, donc on espère que les gens en profiteront. C'est très très familial. Bon, le mot d'ordre, c'est l'humour et la bêtise, mais dans le bon sens. Et donc les gens rigolent beaucoup, quoi. Donc c'est ça qui plaît. Et nous, en tout cas, vu de l'intérieur, on est à chaque fois très excités de l'approche des fêtes, parce qu'on sait qu'on va rigoler, on va passer des bons moments, même s'il faut travailler. À chaque fois, c'est super.
3: Oui, j'imagine que vous dormez pas beaucoup pendant ces journées de fête. Merci beaucoup, David Crampé, co-président du comité des fêtes d'Eschkul, d'avoir été notre invité ce matin. Et puis, bonne fête jusqu'à dimanche, donc. À bientôt.
4: Bonne journée. Au revoir.
0: Ce sera court, le sommeil, hein, je pense, là. Hein.
5: 2-3 heures à peine.
0: Oui, 2-3 heures. Allez, tiens, pour qu'ils se rendorment un petit peu, là. Tiens, justement,
5: ça, c'est pas mal.
0: Les Corgis, à 7h54.

0: Le bon temps des slow, diront certains. Et c'est dommage un petit peu qu'il n'y en ait plus. Everybody's got to learn sometime.
1: Encore un peu.
0: Oh, un petit peu. Allez, encore.
1: Mais il faut aller les chercher. Hein.
0: Oui,
1: c'est vrai que...
0: exactement. Il faut aller les chercher comme les partenaires. Bon, dans 3 minutes maintenant, le journal des 8h. Mais auparavant, la petite nouvelle. Aénor d'Aquitaine qui nous rejoint.
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0: 8h moins 2, la petite nouvelle de la bande du samedi et du dimanche matin. Entre son métier d'infirmière, sa vie de famille, les scènes de stand-up, elle trouve le temps quand même de partager son humeur tous les week-ends sur l'antenne d'ici Béat Bigorre. On est ravis de l'accueillir. Bonjour à Aénor d'Aquitaine.
8: Bonjour. Bonjour à tous.
0: Alors, vous souhaitiez évoquer ce moment compliqué du retour de vacances. Un moment, bah, on le sait, pas toujours facile pour beaucoup d'entre nous. Mais juste avant, est-ce que vous pouvez vous présenter alors?
8: D'accord, je me présente. Alors, je m'appelle Aénor d'Aquitaine, j'ai 39 ans, ressenti 19. Je suis, comme on dit si poliment, sur la pente descendante. J'ai 4 enfants, je suis une pub ambulante pour la contraception. Tu me vois, tu veux être stérile. Je vais chez le psy le lundi, le mardi, le jeudi et le samedi, une semaine sur deux. Chacun ses activités extrascolaires. Alors quand j'étais petite, je voulais être bouchère car j'adorais couper du jambon à la trancheuse. Mais finalement, je suis infirmière. Et à part couper des ongles de pied à la maison de retraite, je ne coupe pas grand-chose. Écoutez, voilà le tableau, hein, vous savez tout. Donc notre sujet du jour, le retour des vacances. C'est dur. Hein. Le pire étant de défaire sa valise. 3 semaines que je suis rentrée et je tourne encore autour. Pourquoi on la laisse traîner comme ça, comme si ça prolongeait les vacances? Laisse-la, bibiche, tu vas voir, elle finit par se ranger toute seule. Qu'il a le culot de me sortir, mon mari. Mon amour, est-ce que ça peut te traverser l'esprit que par désespoir, au bout de 2 mois, c'est moi qui la vide? Attention, Aénor, pas de jeu de mots salaces pour la première chronique. Donc hier soir, prise de conscience, je me dis, allez, ça fait 3 semaines, je me bouge, je passe à l'action, j'ouvre, et là, une odeur, comme si quelqu'un était en décomposition à l'intérieur. Je recompte vite mes enfants, 1, 2, 3, 4, tout le monde est là. Mais d'où vient cette odeur? Et là, je vois ma fille me dire, en quittant la Bretagne il y a 3 semaines, « Maman, je mets mes méduses dans ta valise, pour pas qu'elles s'abîment. » Pas les chaussures, hein. J'ai senti les larmes monter en voyant mon beau chemisier blanc qui servait de buvard. « Bah, pleure pas, maman, elles étaient mortes, mes méduses, elles ont pas souffert. » Voilà pourquoi je sens la vieille algue pas fraîche devant vous aujourd'hui. J'ai pris une décision, l'année prochaine, je pars en camp de naturiste avec rien. Comme ça, plus de problème de valise à vider.
0: Bon d'accord, merci Aénor d'Aquitaine et rendez-vous demain bien sûr sur ICI Béat Bigorre.
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0: Samedi 29 août, bonjour, il est 8h.
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0: Et c'est le journal de Thomas Giraudot.
9: Une immense vague de fidèles va déferler sur Lourdes dans 1 mois, le dimanche 27 septembre, à l'occasion de la venue de Léon XIV. Les 150 000 places disponibles pour assister notamment à la messe présidée par le pape sur la prairie ont déjà trouvé preneur. La jauge maximale est atteinte, signe de la popularité du pape américain, mais aussi d'un regain de la foi catholique pour David Torchala, le directeur de la communication du sanctuaire.
10: La figure du pape Léon XIV interpelle, intéresse, en tout cas on en est témoin là parce que ce sont les chiffres qui parlent. Alors c'est vrai qu'il y a un regain de foi en France, un élan spirituel, un retour à l'Église qui se vit déjà depuis quelques années, hein, au vu du nombre de baptêmes, de confirmations d'adultes, etc. Ben, c'est toujours cette vague qui s'abat sur la France et aussi chez nous, dans notre petite cité. Donc c'est très beau. Et puis, pour toutes les personnes qui ne pourront pas accéder à Lourdes, le sanctuaire va continuer toujours à retransmettre en direct les célébrations depuis sa plateforme Lourdes Plus. Et puis, nous avons également convenu un contrat de diffusion avec France Télévisions qui versera le signal aussi à l'ensemble des médias catholiques. Donc ça, on y attache une importance capitale. On sera 150 000 à Lourdes, mais vraiment plusieurs millions derrière nos écrans de télévision.
9: Et si également, pardon, à nous écouter, nous serons présents, bien sûr, ici Béarn Bigorre, pour vous faire vivre cette journée exceptionnelle à Lourdes, la ferveur pour la venue du pape Léon XIV, 150 000 personnes attendues. Une trentaine d'hectares de forêt partis en fumée hier entre Magesque et Saint-Paul-les-Dax dans les Landes. Le feu a été fixé hier soir. Un été marqué par les gigantesques incendies chez nos voisins en Gironde, à Biscarrosse et plus loin dans le Var. Ils ont coûté plus de 500 millions d'euros. Première estimation de France Assureur qui a additionné les deux demande d'indemnisation des sinistrés, également des entreprises, des commerçants affectés par le départ des touristes. Les méga-feux qui ont montré à quel point les pompiers peuvent se sentir impuissants face à certains incendies tellement gigantesques qu'ils en sont incontrôlables. Leur fédération lance un mouvement de grève symbolique du 8 septembre au 20 octobre, date à laquelle le projet de budget pour l'année prochaine doit être voté à l'Assemblée nationale. Ils réclament davantage de moyens humains et matériels.
0: Qui va reprendre l'abattoir d'Oloron ?
9: On vous en parle depuis plusieurs semaines et l'annonce de la fermeture de l'établissement public en grande difficulté, surendetté. Finalement, la communauté de communes du Haut-Béarn qui le gère va accorder un sursis jusqu'à la fin de l'année, le 31 décembre, pour consolider un projet de reprise. Il y en a deux pour l'instant sur la table. Le premier porté par la coordination rurale. Elle s'appuie sur un modèle qui a marché dans le Lot-et-Garonne et un autre qui est monté par un collectif. Juliette Mélie.
1: Il y a des réunions entre la Confédération paysanne, les jeunes agriculteurs, la FNSEA, les usagers de l'abattoir, c'est-à-dire les éleveurs, les bouchers notamment, et les élus de la communauté de communes. Mais tout est au stade de réflexion. Julien Iladoy, éleveur à Aramitz et membre de la Confédération paysanne.
11: Pour réfléchir, et aujourd'hui il est trop tôt, à comment on pourrait reprendre cet abattoir, comment il pourrait tourner de manière peut-être plus sobre, avec une gouvernance différente, avec une participation des usagers. Et en fait, aujourd'hui, on est aux prémices de ce travail.
1: Parmi les pistes, un conseil d'administration avec des représentants des usagers et des collectivités. Il y a aussi l'option que l'abattoir devienne une entreprise privée, une SAS avec des actionnaires. La coordination rurale, de son côté, a déjà présenté jeudi un projet clé en main, calqué sur le modèle de l'abattoir de Villeneuve sur Lot, dans le Lot-et-Garonne, repris depuis 10 ans par le syndicat. La réaction de Julien Iladoy.
11: Ils avancent fort, souhaiteraient plutôt qu'ils respectent notre temps. Mais bon, ils ont leur agenda, ils avancent. Mais c'est une voie de réflexion, une voie certainement d'inspiration. Aujourd'hui, on n'est pas dans une confrontation de projet, quoi.
1: La date butoir, c'est le 1er janvier, la date à laquelle la communauté de communes va arrêter de payer l'entretien des machines.
9: L'abattoir qui ne tourne plus depuis plusieurs jours, il manque de personnel. La communauté de communes va payer 250 000 euros pour la maintenance des machines jusqu'au 31 décembre. Deux jeunes de 17 ans ont été blessés dans un accident de la route cette nuit vers 5h du matin. Leur véhicule a percuté un arbre sur la départementale 7 à Momy, près de Lembeil. Les deux jeunes ont été transportés à l'hôpital de Pau.
0: Le début de saison approche pour la section.
9: Première journée du top 14, c'est samedi prochain à Montpellier. Il y a encore pas mal de points à corriger, à commencer par l'indiscipline. Deux cartons jaunes infligés hier soir à Chaban-Delmas. Et l'UBB ne pardonne pas, défaite 47 à 27. 6 essais encaissés pour ce dernier match de préparation avant le retour du championnat. Les sectionnistes à 7 disputent, eux, la deuxième et dernière étape de l'été du Super 7. C'est ça se passe au Hameau ce week-end. Les Palois ont remporté leurs deux premiers matchs hier contre La Rochelle et le Stade Français. Quart de finale cet après-midi face à Lyon. Il vaut mieux l'emporter pour s'assurer une place pour la phase finale du Super Sevens en novembre. Le Pau FC qui lui rentre frustré de Rodez. De partout, match nul ramené de l'Aveyron alors que les Palois ont mené deux fois au score, doublé de Babacar Ley. Le Pau FC qui est en milieu de classement, 11e de Ligue 2 avant de recevoir Sochaux vendredi prochain au Oostkamp.
0: 3000 festaires dans un village de 500 habitants.
9: C'est l'exploit réalisé chaque année à Escule. Les fêtes du village près d'Oloron, c'est en ce moment. David Crampé, le coprésident du comité des fêtes, nous expliquait il y a quelques minutes une des raisons de ce succès. D'abord, elles sont bien placées dans le calendrier à la fin de l'été, après toutes les autres. Mais il n'y a pas que ça, Daniel Corsan.
12: C'est un morceau de bravoure chaque année, les fêtes d'Escioul. Des milliers de personnes qui viennent et surtout qui reviennent chaque année. Ça vient de Monin, de la vallée d'Ossau, du Barretous, de celle de Josbé, de Mauléon, de Saint-Palais. C'est le Béarn et le Pays Basque qui se retrouvent et c'est assez rare pour être signalé. Avec la logistique que cela demande, 75 bénévoles, une société de sécurité, la sécurité civile et même des navettes entre Oloron et Escioul, des bus toutes les 45 minutes, départ et retour à la piscine d'Oloron, de 21h à minuit pour l'aller et de 3h à 5h45 pour le retour en toute sécurité. C'est gratuit et financé par la communauté de communes. Les fêtes d'Escioul, c'est une ambiance, le méchoui déguisé d'hier soir, les 390 repas sont partis en un claquement de doigts et surtout la journée en rouge et blanc, le dimanche, les fêtes d'Escioul, c'est la dernière rigolade avant la rentrée des classes.
9: Ouais, la rentrée des classes, c'est mardi et elle est dès ce matin pour le funiculaire de Pau remis en service. Après 5 mois de maintenance, ça a duré plus longtemps que prévu. Des défauts ont été découverts pendant la mise à l'arrêt du funiculaire. La maintenance est tous les 10 ans. Les travaux qui ont coûté un peu plus de 600 000 euros pris en charge par l'agglomération. Il fait encore très beau en Béarn en Bigorre aujourd'hui, Eric.
0: Oui, exactement. Alors, bon nombre d'auditeurs et d'auditrices nous disent sur la page Facebook d'ici Béarn Bigorre, on a une petite sensation de fraîcheur. Le matin, c'est vrai que c'est bien pour en profiter, puis très vite, le soleil va arriver et va s'imposer rapidement partout, avec un peu plus de fraîcheur quand même en montagne, avec 23 degrés, mais autrement, c'est du soleil pour toute la journée. Chez vous, quelle température il fait déjà ce matin? N'hésitez pas. Hein. 28 à Tarbes, à Lourdes, au Oloron, Limbeil cet après-midi, 29 à Pau, Salis de Béarn, 30 à Navarinx.
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0: Eh oui, il y a les petits qui attendent peut-être la rentrée des classes ou pas forcément. Hein. Vous étiez plutôt quoi, vous, Thomas?
9: Un mélange de vouloir rester en vacances et d'avoir hâte de revenir, comme pas mal d'enfants, je pense.
0: C'est vrai, exactement. Allez, la lune, il paraît qu'elle était très belle ce matin en Béarn-en-Bigorre. Voici Indochine, la lune musicale.

0: J'ai demandé à la Lune avec le groupe Indochine.
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0: Ici Matin avec vous, bien sûr, tout à l'heure, dans les livres d'ici, j'aurai le plaisir de recevoir celle qui a écrit un nouveau livre. Elle s'appelle Anaë Le Casio et elle va évoquer le parlou. En un seul mot, parlou, les dialectes, les mots, elle nous en parlera puisqu'elle sera avec vous tout à l'heure. Et puis Julien Clerc, on l'a dit, aux alentours de 9h-20. Il ose le matin, c'est le billet d'humeur de la rédaction. Daniel Corsan, vous savez que tout l'inspire, avec quelquefois la chronique poil à gratter. Et là, forcément, il était question du fameux préfet.
3: Le nouveau, qui vient d'arriver.
0: Le nouveau préfet est...
3: C'est notre cadeau de bienvenue, oui. En quelque sorte.
0: Enfin, vu de Daniel Corsan, vu le... Bah, c'est pas toujours simple d'être préfet.
4: Oui, si j'osais ce matin, je dirais que être préfet, bah, c'est pas simple. Bon, d'abord, faut être très très bon à l'école, mais c'est pas vraiment le sujet. Vous l'avez entendu, le nouveau préfet des Pyrénées-Atlantiques, Simon Feutet, sort de ce studio. Il a répondu à vos questions, Shannon Marini. On a parlé avec lui, entre autres, d'agriculture, du projet Écho, de la Polyclinique Navarre, bref, tout un tas de sujets et de problématiques dont il ignorait parfaitement l'existence la semaine dernière. Par exemple, il y a aussi l'esplanade du Valentin ou les abattoirs d'Oloron. Il est arrivé à Pau jeudi. Il a d'ailleurs raconté que lors de sa première rencontre avec la presse, qu'il a été accueilli à Pau par une drachée, comme on dit dans le Nord. Il a dit ça comme ça. Sa première pluie depuis 3 mois. Bon, monsieur le préfet, sauf votre respect, ici on ne dit pas drachée, on dit...
5: Il a chagaté,
4: voilà.
5: Et il y a plein de choses comme ça qu'il faut savoir, évidemment, dans un territoire riche comme le Béarn ou le Pays Basque.
4: Et d'ailleurs, ces mots s'adressent aussi à Sybille Samoyo, qui, elle aussi, vient de prendre ses fonctions de préfète des Hautes-Pyrénées, comme Simon Feutet, elle a pris ses fonctions lundi. En fait, c'est comme prendre un train en marche qui n'a absolument pas le temps de s'arrêter pour embarquer les petits bisous de la préfectorale. On a tendance à avoir la dent dure avec nos hauts fonctionnaires énarques, un peu comme on peut avoir la dent dure avec un premier de la classe. Mais bon, on va quand même oser dire qu'ils ont du mérite de débarquer dans ces problématiques compliquées et parfois anciennes et de répondre aux questions. Les vôtres, Shannon, et celles des autres, sans avoir l'air d'un lapin dans les phares d'un C15 dans la montée du port de Castet.
0: Bon, ben voilà, ça c'était l'ambiance, et c'est comme ça tous les jours.

0: Du lundi au vendredi, le 6 José avec Daniel Corsan, avec Shannon Maridi, bien sûr, avec Lucas Dereux, Denis Benet et une certaine Cynthia Lafontaine. Très occupée, tiens, Marc Lavoine et Patrick Fury nous confirment ça en musique.
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0: Presque 8h16, merci Raymond, 15 degrés au hameau de Bugne, le ciel est bleu. Quant à Bobby le marin à Baudrex, avant le lever du soleil, une tempête de ciel bleu, pas nuage à l'horizon. Comme promis, Marc Lavoine et Patrick Fury pour vous ce matin.

0: moi.
1: Très occupé, puis si vous ne savez pas quoi faire aujourd'hui, ben, on a toujours des idées. Et on vous en proposera. Tiens, vous aussi, hein, derrière la page Facebook, vous pouvez aussi nous dire ce que vous allez faire aujourd'hui. Nous transférons ça directement à l'antenne. Et peut-être que ça donnera des idées à bon nombre d'auditeurs et d'auditrices. Ce matin, Nicole nous dit bonjour tout le monde. 16 à Arreau avec du soleil. Très bon samedi, ainsi qu'un bon week-end. Merci Nicole de penser à nous.
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1: La reprise des livres d'ici avec de la légèreté pour cette fin du mois d'août avec Anaëlle Lecasio. Bonjour Anaëlle.
3: Bonjour.
1: Alors on parle avec vous avec votre livre qui s'appelle Parlou. Comment pourrait-on le qualifier? C'est quoi un dictionnaire? Ça met les régionalismes français à l'honneur?
3: C'est vraiment un petit recueil qui se veut léger pour jouer entre amis. En famille, à l'heure de l'apéro, essayer de faire deviner telle expression, ça se dit où, et surtout, ça veut dire quoi. Parce que
1: Et oui.
3: Les mots ne veulent pas forcément dire ce qu'ils semblent dire.
1: Parce que tout le monde a dit à un moment, ça se dit pas chez moi. Hein.
3: Ah oui, évidemment, puisque on a, selon l'endroit où on habite, on a l'habitude d'utiliser des expressions. Je pense même qu'on utilise des expressions d'ailleurs, puisqu'on peut emprunter, hein, il n'est pas interdit. Il n'y a pas de frontières linguistiques, il n'est pas interdit d'emprunter des expressions qu'on trouve chouettes, et qui se disent, que ce soit en région PACA, dans le Nord, en Bretagne, il n'est pas interdit d'emprunter, d'utiliser et même de se moquer un peu, de se vanner. Et j'espère que les lecteurs découvriront et s'amuseront surtout, parce que le but, c'est de s'amuser.
1: Oui, ça a dû être un gros travail, parce que représenter toutes les régions françaises, ça vous a demandé de vous déplacer? Vous avez fait ça de chez vous?
3: Non, j'ai fait ça de chez moi. Heureusement qu'on a un outil très, très pratique qui est Internet. Et puis j'ai pu passer quelques coups de fil dans les offices de tourisme pour essayer de vérifier mes sources, voir si ça se disait vraiment, si on m'a des fois confirmé que les expressions étaient anciennes, utilisées surtout par des anciens, mais elles valent le coup d'être connues quand même si ce sont des expressions qui ne se disent plus trop par les jeunes. Elles ont le mérite d'avoir existé, d'exister encore, et même de se les approprier, et pourquoi pas de les remettre au goût du jour.
1: Voilà, se les approprier aussi. Anaëlle Lecasio, c'est quoi? Vous le voyez comment, votre livre, Parlou, pour la fin de l'été, c'est quoi? Idéalement à l'apéro entre amis, c'est ça, non?
3: Oui, à l'apéro, c'est vraiment un moment où je l'ai testé, hein, de savoir comment ça se dit, surtout que j'ai fait un petit classement pour que ce soit ludique, hein. Il y a les parlous météo, les parlous des animaux, des aliments, le parlou qui part en vrille, le parlou qui proco, parce que ce qui m'a intéressé, c'est le fait d'utiliser un vocabulaire qui n'a rien à voir avec la météo, pour exprimer un phénomène météo. Et c'est ça qui fait le sel de notre langue, en fait.
1: Ça s'appelle Parlou, c'est tout chaud, hein, le dernier livre d'Anaëlle Lecasio, qui adore justement des noms de communes, des expressions françaises, des mots qu'on remet au goût du jour. C'est ça aussi le travail réussi d'Anaëlle Lecasio, notre invitée ce matin sur ICI Béarn Bigorre. Bonne fin d'été Anaëlle, et puis à bientôt alors, je l'espère, dans notre région aussi.
3: Merci à vous et bon Parlou.
1: Oui. Il est 8h23, un petit cocktail Thomas, non, c'est peut-être non, l'ambiance,
4: pourquoi
1: non.
4: Pas, ça ouais. Dépend.
1: Cocktail sans alcool.
4: Un mocktail,
1: voilà, exactement, oui, vous avez raison. Et Isa nous dit 14 degrés sur les hauteurs de Pontac avec un léger petit vent et soleil timide, mais vous allez voir, la timidité, ça sera passé. Hein.

0: Voilà, si vous n'aimez pas l'agressivité de la musique au réveil, ben ça c'est bon pour vous. Hein. The Your Love Is King, c'était Shade en 1984. Didier qui nous dit un petit 7 degrés, pic de la Sagette en vallée d'Ossau. Le soleil ne va pas tarder à arriver avec une belle photo. Merci beaucoup Didier.
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0: L'info d'ici en Bernard Bigorre, ce sera tout à l'heure, il est 8h28, rien de tel pour commencer, pour vous donner des idées d'ailleurs, c'est lire qui, Freddy, alias Freddy de Saint-Martin-de-Seignanc, qui nous dit il fait 15 degrés, je vais à Aspara voir le rallye, d'accord, merci Freddy. Quant à Philippe, à l'Estelle Bétarame, 12 degrés, une belle lune. Je vais faire un tour dans la matinée au marché de Nice. C'est vrai que c'est une très très bonne idée. Tiens, on vous écoute aussi, vous qui avez enregistré votre message au 05 59 98 30 60, c'est le répondeur, et c'est efficace.
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0: C'est gratuit pour le répondeur aussi, 05 59 98 30 60.
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0: Nous sommes le samedi 29 août et l'info en Bernard Bigorre avec un dernier match, ce tournoi de préparation pas abouti à Bordeaux pour la section 1.
10: Défaite 47 à 27, deux cartons jaunes de l'indiscipline, il y a encore du boulot pour rivaliser la semaine prochaine face au dernier finaliste du top 14 Montpellier. Pour voir le pape à Lourdes, c'est trop tard, il fallait s'inscrire sur le site internet créé pour la venue de Léon XIV en France et les 150 000 places gratuites, c'est le plafond, ont trouvé preneur. Le pape sera à Lourdes dans un mois, le 27 septembre. Un accident de la route tôt ce matin à Momy, près de Lembeye. Deux jeunes de 17 ans ont percuté un arbre sur la départementale 7. L'un des deux est gravement blessé. Ils ont été transportés tôt ce matin à l'hôpital de Pau. Et puis, juste après le 90 secondes, on vous révèle, ou presque, là où il y a des cèpes, ça y est, la saison de la cueillette a déjà commencé. Ça se passe près de Bagnères de Bigorre et la récolte est bonne. Plusieurs dizaines de kilos récoltés, vous allez l'entendre.
0: Ça donne faim, ça. Mais avant le 90 secondes, c'est l'actu bien sûr en France et dans le monde. Et pour celui qui nous présente tout cela, pour faire le tour de France et du monde, c'est Valentin Bertrand tout de suite.
11: Des moyens supplémentaires, des recrutements massifs et un ministère dédié à la protection des populations. Voici les principales revendications des pompiers. Ils ont déposé un préavis de grève d'un mois et demi à partir du 8 septembre. Mouvement symbolique, sans impact sur leurs interventions. Vers une mise en examen de l'automobiliste qui a foncé dans la foule mercredi soir près de la gare de Caen. Cet homme d'origine tchétchène de 26 ans est sorti de garde à vue hier et présenté à deux juges d'instruction. Il a fauché deux piétons, deux Afghans sur fond de tension entre communautés selon la piste privilégiée par le procureur de Caen. Un an après le suicide de Caroline Grandjean, cette directrice d'école du Cantal victime de harcèlement homophobe, une marche est organisée à 10h ce matin à Aurillac par sa compagne. Elle réclame justice. Il n'y a toujours aucun suspect d'identifié. En début d'année, le ministre de l'Éducation a lui reconnu une défaillance de l'institution. Quatre Français sont bien portés disparus après la coulée de boue dévastatrice mercredi dans l'Himalaya. Confirmation du ministère des Affaires étrangères, le bilan de la catastrophe ne cesse de s'alourdir. Plus de 630 morts et désormais 3000 personnes recherchées. Le verdict est tombé après une longue journée de dépouillement. Le département des Pyrénées-Orientales conserve finalement son nom. Les habitants étaient appelés à se prononcer entre le nom actuel et de nouveau Pyrénées-Catalanes ou Pyrénées-Méditerranée. 40 000 votants ont participé à cette consultation. Une Française, Blandine Lirondelle, en tête de l'ultra-trail du Mont-Blanc, la reine des courses d'endurance, 170 km, 10 000 mètres de dénivelé positif. On en est aux trois quarts de la course.
10: L'info d'ici chez nous en Béarn et en Bigorre. Normalement, quand on trouve des cèpes en forêt, on ne le dit pas trop. On garde le secret pour éviter que tout le monde vienne piller l'endroit qu'on a mis des jours, voire des semaines à trouver. Mais bon, comme on est vraiment sympa ici, Béarn Bigorre, on vous dévoile que ça y est, il commence à pousser. Les orages, il y a deux semaines, qui tombent sur un sol très chaud déjà. C'est le meilleur combo hein, pour que les cèpes poussent. Alors, où est-ce que vous allez vous ruer pour les cueillir? Eh bien, près de Bagnères de Bigorre. Alors, on restera volontairement flou, désolé. Arnaud Dezou, qui tient une des pages Facebook les plus suivies sur la cueillette des champignons, nous a demandé de ne pas être trop précis, mais il a accepté que Juliette Mélie le suive avec lui.
12: Vous voyez? 1, 2, 3 sous le houx, 4 là-bas. Il y en a même toute une tribu, là. Cinquième. Le petit sixième caché, j'irai le chercher après. Magnifique. Cette qualité de champignons que l'on a. Un nid, ouais. On appelle ça, ouais. Cette magie qui opère dans la nature, c'est... Y a pas de mots parfois.
13: Vous embrassez le cèpe?
12: On est des amoureux de la nature, c'est pour ça. On les a tellement attendus. L'été a tellement été long et sec. Ça faisait 3 mois qu'on s'ennuyait un peu. Hein. Mais cette année, c'est vraiment... ça va être excellent. Hein.
13: Et ça, comment vous l'expliquez? C'est vraiment à cause des conditions, grâce aux conditions météo?
12: Ça va être surtout l'association entre voilà, de bonnes quantités de pluie et un choc thermique. C'est-à-dire une variation brutale des températures au niveau du sol qui vont déclencher une pousse.
14: C'est le bon Dieu qui nous a envoyé les orages il y a 15 jours. Et effectivement, on a la chance d'en avoir par ici. Voilà.
13: C'est vous qui avez repéré le coin pour la cueillette?
14: Oui, tout à fait. En espérant qu'il en reste. Quoi. Voilà. Il y a eu des belles quantités de ramassées quand même hier.
13: Combien?
14: Je ne sais pas s'il faut le dire.
13: Faut ouais. Pas faire de jaloux.
14: Ouais, 72 kilos. On va se faire tuer. Il y a du monde.
13: Vous cueillez souvent les champignons ici? Vous avez eu le petit mot qu'il y en avait?
15: Ouais, ben je venais souvent avec mon grand-père et c'est lui qui m'a montré les coins. Quoi.
12: On n'est pas toujours les premiers. Ça arrive d'être les premiers, mais... Il y en a d'autres aussi qui ont le nez creux et qui savent sentir la venue des cèpes. Quoi.
13: On n'a pas trop le droit de dire où est-ce qu'on est exactement.
12: Non, il y a des places précises qui vraiment se méritent par l'amitié entre copains ou tout simplement par le travail que chacun va faire pour trouver les champignons. Donc ça serait dommage que les coins soient jetés en pâture comme ça trop facilement. Quoi.
16: De 20 mètres, 25 mètres, il y en avait partout. Je
12: okay.
16: Sais que moi, pas que les plaines déjà. Et là, je vais remplir un autre.
12: Bon, ok, tant mieux.
13: Il en a plus trouvé que nous.
12: Pour l'instant, il en a trouvé un peu plus que nous. Ouais. De toute façon, on ne rentre pas à la voiture tant qu'il n'est pas jusqu'à l'anse.
13: Vous allez les cuisiner comment ce soir?
12: En persillade, un grand classique. Ça marche toujours bien. On peut aussi en manger cru en carpaccio à l'apéro avec une bonne bière. Ça passe bien, avec modération, bien entendu. Et voilà.
13: Bon, ben, bon appétit alors.
12: Merci.
10: Ça donne envie quand même.
0: Que j'ai bien entendu, 72 kilos.
10: Oui. Oh. Et franchement, en ramassant 72 kilos, il peut bien nous enfiler 1 ou 2 kilos ici.
0: Exactement.
10: À la
0: donc, je vous le rappelle, l'adresse des studios d'ici Béarn Bigorre, c'est 5 Place Clémenceau.
10: Merci beaucoup.
0: À Pau, merci, vous serez accueillis par Willy. Puis nous, on s'occupe du partage. Merci Thomas.
10: Oui, je le disais, donc des orages il y a 2 semaines sur un sol très chaud, ça a permis de faire pousser les cèpes, mais là, il n'y a a priori pas d'orage aujourd'hui.
0: Non, et non, on n'a pas d'orage ni de pluie annoncée par Météo France. Vigilance verte, donc tout va bien. Le soleil qui sera là, omniprésent. Un peu de frais, un peu plus de fraîcheur en montagne avec 23 degrés, mais sinon, ça va cogner quand même à 28 à Tarbes, Lourdes, Oloron, Lembeil, 29 à Pau et Salis, 30 à Navarinx.
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0: Et si vous avez un petit coup de fatigue, tiens. Johnny, pour réveiller tout le monde.
17: Gabriel. Ah que oui. Il est 8h36.
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0: Johnny avec Gabriel, Thomas Giraudeau, est-ce que vous savez un petit peu où on en est au niveau de l'héritage de Laura et David? Non.
1: toujours pas, hein.
2: Je ne sais pas s'ils l'ont récupéré. Je crains que ça reste malheureusement inachevé pour eux.
0: Heureusement, il y a Laetitia qui veille quand même.
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0: Et puisqu'on parlait de légende, c'est une autre légende qui va nous rejoindre tout à l'heure pour fêter une vie. Une vie, c'est le titre de son nouveau spectacle. C'est Julien Clerc qui passe par le Zénith de Pau dans quelques semaines. Et il l'avait promis qu'il viendrait nous dire bonjour. Ce sera chose faite un peu avant 9h tout à l'heure, aux alentours de 9h-10. On aura l'occasion aussi, forcément, de parler de sport. Tiens, si on évoquait ça tout de suite. 9h-20, une place au sport avec vous, Thomas Giraudeau, et le Pau FC qui peut rentrer frustré de son déplacement à Rodez.
2: Oui, puisque les Palois ont mené deux fois au score avant de se faire rejoindre sur la pelouse d'une équipe qui n'avait pas perdu à domicile depuis 26 matchs. L'exploit n'était pas loin, match nul de partout. Un doublé inscrit côté Palois par Baba Carley.
5: C'est un sentiment assez mitigé parce que au vu du match, on se dit qu'on aurait pu aller chercher mieux que le match nul. Mais bon, avec une équipe telle que Rodez, avant le match, si on dit 2-2, bah on signe. Honnêtement, on est quand même fiers de ce qu'on a montré. Défensivement, on a quand même montré des belles choses. Même si on prend 2 buts, on a été solide. On arrive à marquer 2 buts contre une très très belle équipe de Rodez qui depuis très très longtemps n'a pas perdu à domicile. Donc 8 sentiments mitigés. Très content d'avoir mis un doublé. Sur coup de pied arrêté, on les travaille beaucoup. En plus, les deux fois, c'est pour mener au score à Rodez. Donc franchement, très content, très satisfait du doublé.
2: Baba Carley au micro de Bein Sport. Au classement, le Pau FC est 11e. Prochain match vendredi, c'est au Nousthockamp face à Sochaux.
0: Une fin de préparation au goût d'inachevé pour la section paloise.
2: Oui, puisqu'il y a eu encore pas mal de déchets, d'indiscipline, 2 cartons jaunes infligés aux Palois, 3 essais néanmoins de Josefo, Bibi Bizivu et Capera, qui n'ont pas suffi face à des Bordelais qui ont pris le dessus en deuxième période, défaite 47-27 à Chaban-Delmas. Et le bilan de cette avant-saison, c'est donc une victoire la semaine dernière contre Vannes et cette défaite contre le double champion d'Europe, l'UBB. Hier soir, Sébastien Piccheroni, le manager, tire lui aussi des conclusions.
6: Mon bilan, il est très positif sur la capacité à concerner beaucoup de mes hommes. Et ensuite, pour le reste, comme toute prépa, je donnerai mon bilan à la fin du bloc de 10 parce qu'il nous sert à préparer notre équipe à traverser ce bloc de 10, à le préparer intelligemment avec toutes les indisponibilités qu'on avait déjà. Donc à nous de faire état de ça, de bien récupérer nos hommes en cours du bloc de 10. Et je te dirai au mois de novembre si elle a été bien calibrée.
2: Et le bloc de 10 matchs consécutifs avant la trêve en novembre, la trêve internationale, ça débute le top 14 samedi prochain à Montpellier et on y sera avec Damien Gozioso. En attendant, au hameau ce week-end, c'est rugby à 7, deuxième et dernière étape de l'été du Super Sevens. Les Palois qui disputeront tout à l'heure leur quart de finale contre Lyon à 15h39, heure précise. Les Verts et Blancs ont battu hier La Rochelle et le Stade Français.
0: Et puis les Lambernais qui assuraient une petite victoire.
2: Oui, puisque c'était face à Tarbes Lourdes, club de National 1 de 3e division, 2 divisions d'écart donc entre les deux clubs. Victoire 82-73 pour l'Élan, mais sur le parquet, il manquait quelques joueurs. Bastien Pinault, Fabio Milanais, et une des recrues également de l'intersaison, Juan Gary. Le prochain match, c'est à Rouen avec un tournoi de préparation vendredi et samedi prochain. La saison de Betclic Elite, elle commence à la fin du mois prochain, fin septembre, avec un déplacement à Nanterre pour les Lambernais promus en élite cette saison.
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0: Ah, vous avez eu le temps de faire la grasse matinée ce matin à 8h44, vous avez raison. Dans quelques minutes.
2: Vous avez bien de la chance.
0: Oui, vous avez de la chance aussi. Qui dit quelqu'un qui s'est levé à quoi, 2h du matin?
2: 3h30.
0: Oh, ça va, ouais. Ça va. Oh,
2: je me plains
0: pas. Ça va.
2: Honnêtement.
0: Dans quelques minutes, Julien Clerc pour vous.

0: prénom à l'honneur dans cette chanson de Vanessa Paradis. Un prénom à fêter aujourd'hui, à souhaiter à vos proches, surtout si elle s'appelle Sabine. Bonne fête à Sabine. Et puis des anniversaires aussi, comme celui de la directrice de l'office de tourisme, Delphine Vallard de Monin. Elle se reconnaîtra et puis passer par justement l'office de tourisme pour lui souhaiter un bon anniversaire. Et notre guide paloise, l'épicurieuse Caroline Barraud, qui fête son anniversaire aujourd'hui aussi.
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0: À 8h49, on écoutait Vanessa Paradis qui sera d'ailleurs sur la scène du Zénith de Pau le 15 octobre et quelques jours après, le 29 octobre, celui pour nous parler de son spectacle Une vie, c'est Julien Clerc qui à 9h10 est avec nous. Bonjour Julien.
2: Bonjour Eric.
0: Jeudi 29 octobre, c'est pas encore pour tout de suite, mais ce sera à 20h. Le spectacle qui s'appelle Une vie, et c'est pas tout à fait hasard Julien Clerc, puisque vous allez balayer sur combien, 2h, 2h30 les plus grands succès de...
2: Non, un peu moins de 2h.
0: Alors je sais que vous êtes un homme, et c'est un secret pour personne, vous faites très attention à votre alimentation, vous faites du sport, pas d'alcool, pas de cigarettes, c'est ça le secret de Julien Clerc pour être aussi en forme?
2: Pour être en forme, ce qu'il faut, c'est avant tout, c'est de l'énergie. Donc quand on est capable d'avoir de l'énergie, le temps qu'on vit, je pense que ça vous, c'est l'énergie qui vous ouvre beaucoup de portes. Maintenant, il y a aussi le fait de, je le répète, d'être capable toujours d'écrire. Ça, c'est une chose importante. Et ça, c'est une chose dont on ne sait pas comment ça va tourner. Je me souviens, c'était notre grande peur commune avec Françoise Hardy, qui nous a quittés récemment. On en parlait toujours quand on se voyait. Dès l'âge de 20 ans, elle a été terrorisée, et moi aussi, par l'idée que cette source de l'inspiration ne se tarisse, si vous voulez. Mais je crois que ça s'entretient par l'énergie, c'est-à-dire par l'envie de... Je crois que c'est une chance inouïe de pouvoir vivre dans la musique toute sa vie. J'ai eu beaucoup de chance. J'ai pu en vivre, mais aussi en écouter... Et aimer ça, être accompagné par la musique, c'est une chance inouïe. Donc je crois que ça s'entretient aussi, ça. Moi, il n'y a pas beaucoup de choses, en dehors de mes amours et de ma famille, il n'y a pas beaucoup de choses qui m'ont fait dévier du chemin de la musique, si vous voulez. Ça a toujours été mon amour premier.
0: Et puis les enfants, je crois, embrassent aussi des carrières artistiques quand même, Julien Clerc aussi.
2: Oui. Les enfants d'artistes, c'est vrai qu'ils ont, sous les yeux comme leurs parents qui évoluent dans ce monde-là, à la maison, quand il y a des invités ou des dîners, c'est souvent d'autres artistes. Alors, moi, tous mes enfants, ils ont traîné dans les coulisses, ils m'ont accompagné en tournée quand ils étaient petits. C'est vrai que ça a donné l'idée à certains. Encore que pas tous, parce que, par exemple, j'ai deux de mes filles qui ont plutôt, mes deux filles aînées qui ont plutôt opté pour le métier de leur maman, qui était Miu-Miu. Bon, elles ont plutôt opté pour le monde du cinéma. Mais moi, j'ai quand même une fille qui chante, Vanille.
0: Et Vanille, oui, bien sûr.
2: Puis le petit dernier qui aime beaucoup la musique, mais lui, c'est plutôt la cuisine qui l'intéresse. Mais enfin, c'est aussi un métier artistique.
0: Julien Clerc, ça a été un plaisir. Voilà, Une vie, ça s'appelle Une vie. Et voilà, c'est presque le bilan d'une vie avec des tubes que vous allez pouvoir chanter avec Julien Clerc, qui était notre invité ce matin. Merci infiniment, Julien Clerc. De bons concerts, bon voyage au Canada et puis au plaisir de revenir très bientôt en Béarn, pourquoi pas.
2: Oui, merci beaucoup de m'avoir reçu.

0: La voix qu'on reconnaît bien de Teddy Swim avec Lose Control.
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0: 4 minutes avant de retrouver Thomas Giraudeau. Pour l'info, nous avons notre coach sportif. Comment améliorer son souffle sans courir, dites donc. Est-ce qu'il faut forcément courir pour l'améliorer? Dans 2 minutes pour être en forme, on a notre coach sportif qui s'appelle Nordine Attab et qui nous explique qu'il existe d'autres façons de faire travailler son cœur et ses poumons.
2: On associe souvent le souffle à la course à pied. Et pourtant, beaucoup de personnes n'aiment pas forcément courir. Et en plus, on associe souvent le souffle à la course à pied. Et pourtant, beaucoup de personnes n'aiment pas courir ou ne peuvent tout simplement pas le faire en raison de douleurs ou d'un manque d'habitude. La bonne nouvelle, c'est qu'il existe d'autres moyens pour améliorer son endurance. On débute par un exercice tout simple, les montées de marche. Là, vous choisissez un escalier avec 5 marches, 10, 15. Si vous débutez, 5 marches suffira. Et là, vous montez les marches simplement. Vous montez et vous descendez à un rythme confortable pendant 1 minute, puis vous récupérez 1 minute avant de recommencer. Et l'objectif est de pouvoir parler tout en étant légèrement essoufflé. Ça, c'est l'indication. Mais si vous êtes facile, vous pouvez effectuer cet exercice sur un escalier avec plus de marches. C'est la première chose. Et la deuxième, montez les marches 2 par 2. Et grâce à ça, vous allez solliciter le système cardiovasculaire et les muscles des jambes notamment. Et vous pouvez effectuer 3 séries d'1 minute.
0: Donc être essoufflé, c'est pas forcément une mauvaise chose.
2: Au contraire, être légèrement essoufflé est tout à fait normal. C'est même un signe que le cœur et les poumons travaillent. En revanche, il faut être capable de parler pendant l'effort. On continue par un deuxième exercice, des montées de genoux qui peuvent s'effectuer debout ou assis. On débute debout, les pieds légèrement écartés et les bras le long du corps. Le dos est droit et à partir de là, de manière alternative, vous allez monter un genou, puis l'autre, en accompagnement, si vous pouvez, avec les bras. Et vous adoptez un rythme régulier et confortable sans chercher à augmenter la vitesse. Par contre, si vous avez des difficultés, cet exercice peut aussi être effectué assis sur une chaise, sur l'avant de la chaise. Et là, tranquillement, même chose, vous remontez le genou droit, puis le genou gauche. Et vous alternez comme ceci, par exemple sur 3 séries de 30 secondes. Et grâce à ça, vous allez solliciter notamment le système cardiovasculaire, les cuisses, les hanches et la coordination. Allez, à vous de jouer.
0: Bon, à vous de jouer, bon samedi, à demain. Merci Nordine Attab. Dans quelques instants, votre horoscope personnel.
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0: Dans 1 minute 9 heures, alors Catherine Viguier, le signe fort à retenir, les poissons.
8: Alors, laissez votre porte ouverte à des rencontres, chers poissons. Votre mission, cher bélier, être prêt pour assurer en cette rentrée, et ça ira.
9: Taureau, si vous étiez seul ou mal accompagné, la vie pourrait vous surprendre en bien.
10: Gémeaux, une dose de confiance est nécessaire au sujet de votre foyer et côté travail.
11: Cancer, il faut trouver le juste milieu sans renoncer à qui vous êtes.
12: Lion, il y a des perturbations, mais vous avez la force et la foi pour les dépasser.
1: Vierge, il ne s'agit pas de vous sentir piégé dans une relation, vous avez votre libre arbitre.
13: Balance, n'anticipez pas, essayez de vous poser, demain sera un autre jour.
14: Scorpion, vous, il faut bouger. Vous vous sentirez bien où que vous soyez.
15: Sagittaire, c'est une journée idéale pour vous rapprocher de la famille et pour embellir votre lieu de vie.
16: Capricorne, si l'été a été compliqué, à présent la chance domine, saisissez-la.
17: Verseau, un engagement financier vous demande votre attention, mais aussi de vous prononcer.
18: Poissons, ça se joue à deux, pas tout seul, restez ouvert à l'inattendu.
19: Et pour nous tous, nos rendez-vous sont sincères et pas trop intéressés.
0: Mais non, merci Catherine Viguier.
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0: Samedi 29 août, bonjour, il est 9h. Les informations de 9h, Thomas Giraudeau.
20: C'est sûrement un des secrets les mieux gardés, parfois cachés à ses propres enfants, à ses amis. Quand on sait où ils poussent, on le garde pour soi. Les cèpes, bon, du coup, on va respecter nous aussi le secret. Hein. Désolé pour la fausse joie. On vous dira pas exactement où Arnaud Dezou, grand amateur de champignons, a amené Juliette Mélie pour en cueillir. On peut juste vous donner un indice. C'était pas très loin de Bagnères de Bigorre hier.
21: Vous voyez ? 1, 2... 3 sous le houx, 4 là-bas. Il y en a même toute une tribu là. 5e. Le petit 6e caché, j'irai le chercher après. Magnifique. Cette qualité de champignon que l'on a. Un nid, ouais. On appelle ça, ouais. Cette magie qui opère dans la nature, c'est. Il n'y a pas de mots parfois. On les a tellement attendus. L'été a tellement été long et sec. Ça faisait 3 mois qu'on s'ennuyait un peu. Hein.
22: Et ça, comment vous l'expliquez, c'est vraiment à cause des conditions, grâce aux conditions météo?
21: Ça va être surtout l'association entre voilà, de bonnes quantités de pluie et un choc thermique. C'est-à-dire une variation brutale des températures au niveau du sol qui vont déclencher une pousse. Et c'est magnifique, Christian. Voilà, superbe cèpe bronzée.
22: Ah, ça fait même pas 5 minutes qu'on est là.
21: Ouais, 5 minutes qu'on est là. A priori, ça va être comme ça tout l'après-midi, quoi. Cette année, c'est vraiment, ça va être excellent. Ouais.
20: Et on vous a mis les photos de cette récolte exceptionnelle, 72 kilos sur nos réseaux sociaux. Partagez-nous vous aussi les images, hein, si vous en trouvez dans les prochains jours. L'abattoir d'Oloron ne va peut-être pas fermer. La communauté de communes qui gère l'établissement surendetté accorde 4 mois jusqu'au 31 décembre pour laisser du temps aux éleveurs afin de monter des projets de reprise. Il y en a 2 pour l'instant sur la table. Le premier est porté par la coordination rurale, l'autre par un collectif avec à l'intérieur des membres des 2 autres syndicats, la FDSEA et la Confédération Paysanne, des éleveurs et des bouchers locaux aussi. La communauté de communes qui va dépenser 250 000 euros dans l'abattoir pour maintenir les machines qui sont à l'arrêt, le temps que le repreneur récupère les clés.
0: 2 adolescents blessés dans un accident tôt ce matin.
20: 2 jeunes de 17 ans, leur véhicule a percuté un arbre sur la départementale 7 à Momy, près de Lembeye, vers 5h du matin. Un des 2 jeunes est gravement blessé. Ils ont été transportés à l'hôpital de Pau. 30 d'hectares de forêt brûlés entre Saint-Paul-les-Dax et Magesque dans les Landes. Hier, le feu a été fixé par les pompiers, aidés de 4 canadaires. Peu de dégâts. 2 habitations ont dû être évacuées. Beaucoup moins donc de dégâts que pour les gigantesques incendies en Gironde, à Biscarrosse et dans le Var au mois de juillet. La facture atteint 500 millions d'euros au total, calculé par France Assureur sur la base des déclarations des sinistrés. Les habitants qui ont perdu leur maison, leur voiture, les entreprises aussi qui ont souffert du départ des touristes. Au Népal, le bilan continue de grimper 2 jours après l'effondrement d'un glacier et la crue dans cette région frontalière avec la Chine. Plus de 600 personnes ont perdu la vie et près de 2500 disparus, dont 4 Français, des touristes dans cette région fréquentée par les randonneurs de l'Himalaya.
0: Encore une semaine pour corriger le tir.
20: Commettre moins de fautes. D'abord, 2 cartons jaunes infligés hier soir à Chaban-Delmas face à l'UBB qui en a bien profité. Défaite de la section paloise 47-27 pour le dernier match de préparation avant la reprise du championnat. Ce sera Montpellier samedi prochain. Le 3e ligne, Beka Gorgadze, rassure, mesure tout ce qu'il va falloir retravailler à l'entraînement.
23: Il y a un gros apprentissage par rapport à ça parce que contre une belle équipe comme ça, offensive, c'est difficile. On a couru après le ballon, on a été un peu faible par moment dans les zones de collision, donc derrière c'est dur, on le sait. Après, lui c'est facile, quand on avance, on trouve beaucoup d'espace et soit on a été pénalisé, soit ils ont pu quand même facilement scorer. Donc j'ai le sentiment de vite basculer pour la semaine prochaine, vite être lundi pour préparer le match de Montpellier comme il faut. Là je pense qu'on n'a pas beaucoup de temps à perdre, il faut vite récupérer et repartir pour relancer la saison comme il faut. En sachant qu'on sait que la semaine prochaine, le week-end prochain à Montpellier, ça ne va pas être parfait, mais il faut se resserrer, il faut avoir plus de connexions possibles entre nous et s'envoyer comme il faut, parce que le début de saison, c'est que ça qui compte.
20: Les sectionnistes à 7 jouent de leur côté leur quart de finale face à Lyon cet après-midi à 15h39. C'est au Hameau, 2e étape de l'été du Super Sevens. C'est la dernière étape avant le tournoi final qui sera en novembre. Hier, les Palois ont battu La Rochelle 21-17 et le Stade Français 29-5. Ils ont mené, mais ils n'ont pas gagné. Les footballeurs du Pau FC rejoints en fin de rencontre par Rodez. 2 partout, score final et le point du match nul ramené de l'Aveyron, doublé de Babacar Ley. Le Pau FC qui est en milieu de classement, 11e de Ligue 2. Prochain match vendredi au Nouste Camp face à Sochaux.
0: Ce sont les dernières fêtes avant la rentrée scolaire.
20: Et c'est en partie pour ça qu'elles marchent autant à Escule, près d'Oloron. Ils étaient 3000 festaires l'an dernier dans un village de 500 habitants. Il y a même des navettes gratuites qui amènent et ramènent les participants depuis Oloron. C'est rare pour des fêtes de village. Elles ont lieu ce week-end cette année. Le coprésident du comité des fêtes d'Escule, David Crampé, attend encore des milliers de personnes.
2: Chaque année, le monde revient, le monde attire le monde. Donc les gens se souviennent des bons moments qu'ils ont passés, ils recroisent des gens que donc ça fait un moment qu'ils n'ont pas revu ou comme ça, et donc ils aiment revenir. C'est les dernières fêtes avant la rentrée, donc un peu le dernier moment pour décompresser, relâcher avant de repartir dans la routine. Le dernier moment avant de devenir sérieux pendant un an. Mais après, chaque journée fonctionne, chaque journée les gens sont contents. Hier, on a eu le méchoui, on avait 390 repas. Si les choses plaisent, le méchoui, ça plaît, donc on le garde. La dégustation, on a commencé ça l'an dernier, donc ça, c'est un peu nouveau. Ça a pris, on espère qu'il y aura beaucoup de monde ce soir. Le mot d'ordre, c'est l'humour et la bêtise, mais dans le bon sens. Vu de l'intérieur, on est à chaque fois très excité de l'approche des fêtes, parce qu'on sait qu'on va rigoler, on va passer des bons moments, même s'il faut travailler, à chaque fois, c'est super.
20: Bon, Lourdes est encore plus habituée à avoir du monde lors des pèlerinages, mais alors là, ça s'annonce exceptionnel le dimanche 27 septembre pour l'avenue du Pape Léon XIV. 150 000 personnes attendues. Il fallait s'inscrire sur un site internet créé par le Vatican pour pouvoir espérer assister à la messe, notamment qui sera donnée depuis la prairie dans un mois. Eh bien, il y a déjà plus de place. Les 150 000 places gratuites ont trouvé preneur. Mais bon, si vous avez pas réagi à temps, vous pourrez nous écouter. On vous fera vivre toute cette journée exceptionnelle, bien sûr, sur ICI Béarn Bigorre.
0: On sera là.
20: Avec le soleil. En attendant, énormément de soleil qui est là, effectivement.
0: Oui, aujourd'hui, d'ailleurs, ça confirme tous vos messages sur la page Facebook d'ICI Béarn Bigorre. Mais continuez, oui, le soleil qui va dominer largement du matin au soir. Température maximale en Béarn Bigorre cet après-midi, 28 à 30 degrés. Si vous partez en montagne, eh bien, ce sera 23, ce sera un petit peu moins chaud. Mais autrement, il faut s'attendre à 28 degrés à Tarbes, à Lourdes, à Oloron, à Lembeye, à 29 à Pau et Salis de Béarn, 30 à Navarinx.
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0: Celui qui chante dans la radio à 9h08, c'est Michel Berger. Celui qui jardine avec vous et qui répondra à vos questions, c'est qui ? Ah, c'est Régis Muto. Bon réveil, si c'est le cas.

0: Celui qui chante, c'était Michel Berger.
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0: Et surtout Régis Muto qui est là en direct avec vous. Bonjour Régis.
3: Bonjour Éric.
0: Comment ça va?
3: Moi ça va très très bien.
0: Je vous sens très très en forme.
3: Ah oui, mais là il faut bon.
0: Comme quoi les fêtes d'Escule, ça réussit.
3: J'ai fait fête d'Escule.
0: Voilà, il est rentré tout à l'heure.
3: Non, j'étais à Poilly de l'Escar hier soir.
0: Ah oui.
3: Il y avait le repas.
0: D'accord, ok. Ouais. Eh ben, en tout cas, alors je ne sais pas si chez vous qui nous écoutez c'est la même chose, mais alors les moustiques cette année.
3: Ils sont féroces parce que effectivement
0: c'est énorme là, hein.
3: Après une période de sécheresse, c'est comme les cèpes, à peine il y a un peu d'eau qui tombe, on a des gouttières ou de l'eau qui stagne, on peut avoir des points d'eau qui se créent à droite à gauche, on ne les voit pas, c'est ce qu'on appelle les petites basses fosses au pied des gouttières, et là il a fait très chaud, il a fait très bon, et le peu d'eau suffit à ce que toutes les œufs de moustiques et les larves se relancent. Le temps est contre eux, donc c'est pour ça qu'ils s'agitent et qu'ils deviennent des troupeaux féroces. Donc, au passage, première chose à faire, on chasse les points d'eau, on va aller voir si on peut, parce que si les gouttières sont accessibles, tout ce qui pourrait être des petits points d'eau ou des petites coupelles où on a de l'eau qui stagne, il faut l'enlever. Mais moi, j'ai une petite recette à proposer aux auditeurs d'ici Béarn Bigorre.
0: Oui.
3: Un truc très simple, attention, qui n'est pas fait pour être appliqué sur la peau, mais qu'on va appliquer ensuite sur les terrasses, sur les tables, sur tous les encadrements de fenêtres, et qui est basé sur un truc très simple. On va prendre ces fameuses petites spirales anti-moustiques, vous savez, qu'on brûle généralement sous les tables.
0: Qu'on allume, c'est
3: voilà,
0: ça.
3: Exactement. Ouais. Et bien, en fait, vous allez faire chauffer 200 ml, 300 ml d'eau dans une casserole, et vous allez monter à l'ébullition, et vous allez déposer dans cette casserole d'eau chaude, deux spirales, et que vous mettez à tremper, et vous les laissez à tremper une dizaine de minutes. Mm-hmm. En fait, ça suffit, cette eau bouillante, elle va finalement libérer les principes actifs de ces spirales que l'on a partout. Et ensuite, une fois que j'ai fait ça, je sors l'eau du feu et de ce qu'il a maintenu.
0: D'accord,
3: et puis je vais rajouter 50 ml d'alcool ménager et une quinzaine de clous de girofle. Je vais laisser macérer le tout une bonne vingtaine de minutes, 30 minutes, et puis après je vais écumer, donc je vais filtrer, et je vais avoir un liquide qui est un spray répulsif ultra puissant contre les moustiques. Je le mets dans un petit pulvérisateur, et au prochain repas, peut-être ce soir, eh bien vous pulvérisez ça sur les encadrures de porte.
0: On sert pas ce qu'il y en a.
3: Alors je vous déconseille, ou alors il y a quelqu'un que vous souhaitez faire le
0: le
3: coup du moustique, et ça marche.
0: Et ça marche
3: bien.
0: Ah ouais.
3: C'est pas très cher. Il faut trouver les 10 à 15 clous de girofle qui vont renforcer l'action répulsive. Mais c'est finalement un bon système. Bien évidemment, ça n'empêche que les moustiques ne suivent pas. Il n'y a pas de règle. Et nous ne sommes pas tous égaux contre les moustiques. On l'a tous remarqué dans les soirées. Il y a des gens qui sont littéralement agressés les moustiques et d'autres non. Tout ça vient aussi du pH de la peau, et que finalement, un truc qui marche super bien, c'est le talc de bébé. Vous en mettez sur les bras, finalement vous ressemblez au fils du boulanger.
0: Oui.
3: Bon, c'est pas très cool, vous avez l'air blanchi et tout poussiéreux, mais
0: ça marche
3: très bien.
0: Bon, voilà. Écoutez, j'espère que ça va marcher autant avec

Les questions des auditeurs et auditrices, parce qu'on a parlé des moustiques, mais c'est vrai qu'il y a l'état des pelouses, il y a les arbres, il y a les plantes, il y a tout un tas de choses, et vous vous trouvez peut-être déprimé un peu face au jardin, face à l'état du jardin, des plantes, vous ne savez plus quoi faire. Heureusement, il y a notre solution, Régis Muton en direct. Donc comment faire? Ben, c'est simple, vous décrochez le téléphone, vous faites le 05 59 98 09 09, vous posez votre question en direct, et à vous la satisfaction d'avoir la réponse tout de suite. Qu'est-ce que c'est? C'est bien ça.

0: Ouais, ça s'appelle On My Soul et c'était Bruno Mars.
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0: Et dans ce jardin, il y a forcément Régis Muto et au bout du fil, il y a Hervé qui est le réflexe Ici Béarn Bigorre. Bonjour Hervé.
2: Oui, bonjour à vous.
3: Bonjour Hervé.
2: Bonjour.
0: Votre question, Hervé, à Régis.
2: Oui, alors voilà, j'ai un souci au jardin. J'ai deux citronniers. Alors, c'est des citronniers en pot. Ces citronniers se font littéralement agresser par les fourmis d'Argentine. Alors, je suppose, elles n'agressent pas directement le citronnier. Par contre, ils sont couverts de pucerons, s'alimentent de ça. Alors, j'en ai partout, des fourmis d'Argentine. J'en ai tout autour de la maison, mais particulièrement sur les citronniers.
0: Voilà. D'accord.
2: Alors, je sais pas trop quoi faire. Enfin, je lutte en permanence, mais c'est assez vert, j'ai l'impression.
3: Alors, effectivement, parce qu'elles sont aussi sur les citronniers. Alors, les ennemis, Hervé, c'est pas les fourmis. Mais par contre, c'est elles qui amènent les emmerdements, on va dire comme ça. C'est-à-dire que finalement, elles ont compris que les pucerons fabriquent un miel-là. Hautement sucré, qui est une valeur nutritive, qui est d'ailleurs souvent l'origine de la fumagine sur les citronniers, rappelez-vous. C'est pour ça qu'on a ce champignon qui se développe, parce que le miella du puceron est très riche. Les fourmis l'ont compris. Donc, elles exploitent, elles font des élevages de pucerons sur les plantes. Et bien évidemment, elles ont trouvé chez vous les citronniers qui sont, pour elles, les meilleures plantes pour élever des pucerons. Donc, il y a un truc assez simple et qui marche bien sur les fourmis d'Argentine, et j'allais presque dire sur l'ensemble des fourmis, mais notamment les fourmis d'Argentine. D'abord, en général, quand on les a à la maison, elles peuvent être souvent aussi dedans, parce qu'elles adorent la nourriture, et il faut faire gaffe à ces fameux, vous savez, placards où on fait pas attention, mais il y a des petits poussières de farine, il y a des... Voilà. Donc en général, il faut faire un grand ménage à la maison. Mais Hervé, pour vos citronniers, il y a un truc très facile. On va en jardinerie, on va chercher des appâts gélifiés empoisonnés. Donc c'est des petits tubes dans lesquels il y a un appât avec un poison. Attention aux enfants, parce que dans ces appâts, il y a quand même des doses et des poisons particulièrement dangereux, donc il faut surtout pas que les enfants soient au contact de ça. Et on va disposer des gouttes au pied de votre citronnier, par exemple, et vous allez voir que les fourmis vont très vite repérer cet appât, elles vont y aller, elles vont le prendre, elles l'amènent au nid, et en fait, ça va tuer la reine, et ça va empoisonner la totalité du nid. Ça marche relativement bien, c'est-à-dire sous les gens qui utilisent ce genre d'appât, sous 3-4 jours, la colonie, elle a disparu.
0: Ah, quand même.
3: Oui, donc moi je trouve que c'est une bonne chose. Alors bien évidemment, il faut pas le répéter, il faut pas en mettre partout, j'insiste, parce que si on a des chats, si on a des chiens, on fait gaffe, qu'il faut pas qu'ils aillent mettre leur nez dessus, parce qu'il y a un peu d'arsenic en tout cas dans le poison. Donc on fait attention, et si j'ai un animal, vous savez, on met une petite tuile au pied du citronnier, vous mettez votre appât, Hervé, et puis à ce moment-là, si vous faites ça ce week-end, je suis sûr que la semaine prochaine, normalement, il devrait plus y avoir grand-chose en termes de vie de fourmis. Ça n'empêche, Hervé, qu'il faudra s'occuper des pucerons. On l'avait dit la semaine dernière.
0: Ouais.
3: N'hésitez pas, pour des pucerons qui sont sur des terrasses, et si on veut éviter d'utiliser des produits, et il y en a maintenant très peu pour les particuliers, pensez au chrysope, Hervé. On trouve ça dans les jardineries. L'arrière-saison va être doux. Encore, ça veut dire que on peut avoir des colonies, des générations de chrysopes, parce qu'il va falloir détruire ces pucerons, parce que c'est eux aussi qui vont faire du mal aux citronniers.
2: Oui, je pulvérise ça donc sur le citronnier directement. Là.
3: Alors, vous allez voir, l'appât gélifié, vous posez des gouttes au pied du citronnier.
2: Oui. Tout à fait, ouais.
3: Voilà. Donc et ensuite pour la protection biologique, les chrysopes, c'est des animaux. Vous allez trouver ça dans des petits sachets que vous allez suspendre, et en fait les larves vont se libérer. Elles vont elles-mêmes aller manger des pucerons, parce que c'est les chrysopes, larves et adultes, sont des prédateurs, et je vais avoir ces petits, c'est des sortes de tout petits, mais c'est minuscule, un millimètre, de tout petits insectes volants, et ça va détruire les pucerons. Voilà, Hervé.
0: Eh ben, génial, merci d'accord, beaucoup Hervé. On vous souhaite une très bonne journée à Narcastet, et puis si vous aussi vous souhaitez poser vos questions, Régis, dépêchez-vous, parce qu'en général, il y a toujours beaucoup de monde qui demande ses conseils. 05 59 98 09 09. À tout de suite. Joli.

0: Joke avec forcément Karine Redinger et Laurent Voulzy. Avant de répondre à vos questions, 05 59 98 09 09, Régis Muto est là jusqu'à 10h, profitez-en. Vous pouvez en abuser même de Régis Muto, il est là pour répondre. Petite précision Régis alors, oui, suite à la question d'Hervé.
1: D'Hervé tout à l'heure, parce qu'effectivement, hors antenne, on était en train de discuter de cette histoire fourmi, chrysope, puceron. De bien repréciser à Hervé qu'il faut avoir forcément détruit ou s'être débarrassé des fourmis avant d'introduire les chrysopes. Mmh. Parce que les fourmis, non seulement sont de bons bergers à pucerons, mais elles vont les protéger. Ça veut dire que si je suis allé chercher un prédateur style chrysope, larve de coccinelle, et que je les mets dans mes citronniers, en fait, les fourmis vont devenir les protectrices des pucerons en allant tuer les prédateurs. Donc, pour Hervé, c'est bien de dire, d'abord, étape 1, je me débarrasse de ces fourmis, ouais, et je m'assure que les fourmis ne sont plus sur les pucerons. Et puis ensuite, je vais pouvoir introduire mes prédateurs. On ne l'a pas dit à Hervé. Après, il y a des trucs très très simples. C'est arriver à trouver un endroit où je vais, mais ça c'est compliqué, suspendre mon pot pour ne plus le mettre en contact avec quoi que ce soit, pour que les fourmis ne trouvent plus le chemin. Mmh. Mais ça, c'est compliqué.
0: Ah oui,
1: je vous laisse y réfléchir.
0: D'accord.
1: Comment je peux dégager du sol un pot de citronnier sans que les fourmis ne puissent
0: revenir.
1: Y revenir.
0: Et oui, c'est ça, c'est un pot sur le revenu. Donc,
1: c'est un pot sur le revenu.
0: Voilà, ah, merci beaucoup. 05 59 98 09 09, vite vos questions à Régis Muto. C'est William qui vous accueille ce matin.
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0: Anastasia, c'était I'm Mother Love.
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0: Nous sommes là pour vous parler de choses qui sont susceptibles de vous intéresser, notamment un concert solidaire qui aura lieu demain à Salise de Béarn. Et en plus, c'est un concert au profit des sinistrés de Gironde. C'est au théâtre de Verdure du Reuil. De 16h jusqu'à 22h, de nombreux groupes vont se succéder. La participation sera libre sous forme de dons. Tiens, une fête au village. Aussi, on en parle grâce à vous au 05 59 98 30 60.
2: Dimanche 30 août 2026, le comité des fêtes de Mondis vous attend nombreux pour leurs festivités. À 18h30, vous participerez au concours de danse jusqu'à 21h. Puis 21h30, mise en place du repas. Venez nombreux pour assister au bal nuisette jusqu'au bout de la nuit. On vous attend convivialement.
0: Les démons de minuit jusqu'au bout de la nuit. Voilà. 05 59 98 30 60. Et puis, si vous êtes en Bigorre, les portes ouvertes du Hara de Tarm, ça démarre aujourd'hui. C'est de 10h jusqu'à 18h.
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0: Et ça va toujours très vite avec Régis parce qu'on parle de plein de choses. On peut aussi bien parler des fourmis que des impôts, que des feuilles qui tombent aussi, pas des feuilles d'impôts. Mais en tout cas, il est là pour répondre à vos questions. Et même sur l'application WhatsApp, ça vous est familier maintenant peut-être. Le WhatsApp, c'est tout simplement en vous mettant sur en enregistrant notre numéro. Et puis vous posez vos questions aussi en différé ou en direct. Jean-Paul est avec nous, lui en direct depuis Morlaz. Bonjour Jean-Paul.
4: Bonjour Jean-Paul.
5: Oui, bonjour tout le monde. J'ai un problème, j'ai un mimosa qui a pour plus de 30 ans et il y a des ramifications qui sortent de partout, c'est envahissant, je ne sais plus quoi faire. Hein. Est-ce qu'il n'y aurait pas une solution ?
4: Vous l'avez taillé il n'y a pas longtemps, Jean-Paul, le mimosa ou pas ?
5: Oh non, non, non, non.
4: Ouais.
5: Quand il est taillé, c'est la tempête qui lui casse des branches, mais c'est tout.
4: Ouais. Ben parce que généralement, pourquoi je vous pose ça? Parce que généralement, le comportement que vous décrivez, c'est-à-dire où tout d'un coup on a des tas de racines en surface qui s'élancent et finalement le mimosa, on comprend pourquoi, c'est un envahisseur. Ça arrive après des tailles. Bon, malheureusement, mon cher Jean-Paul, il n'y a pas grand-chose à faire parce que il réagit au fait que d'abord le climat change, il réagit aussi au fait que à l'endroit où il est, c'est un peu serré. Donc, si je veux limiter cette expansion, il y a des tailles qui peuvent être faites régulières et en même temps, je vais m'occuper de ces racines traçantes et je les enlève. Mais c'est un sacré boulot, c'est compliqué. Mais l'avantage, c'est qu'en limitant le nombre de troncs, en limitant sa taille, finalement, il n'a pas besoin de faire autant de racines. Donc moi, j'aurais envie de dire, la prochaine étape, Jean-Paul, c'est la saison prochaine, c'est réellement de limiter le mimosa au maximum, c'est-à-dire le réduire, vu qu'on est plutôt sur des floraisons de fin d'hiver, même d'hiver, sur le mimosa, la taille, c'est plutôt en mars-avril, hein, c'est pas maintenant, parce que si je le faisais maintenant, vous pourriez, Jean-Paul, mais vous n'auriez pas de fleurs sur le mimosa à la saison prochaine. Donc la saison prochaine, au mois de mars-avril, une fois qu'il a fleuri, vous pouvez lui faire une taille assez sévère. Ça va le limiter, en tout cas, lui, il va comprendre qu'il n'a pas besoin de faire un excès de racines pour ressortir. Par contre, vous devez absolument, dès maintenant, c'est enlever tous les rejetons, c'est tous les gourmands qui partent depuis ces racines qui tracent. Il faut vraiment lui dire, non, non, il n'y a rien de nouveau, parce que si vous laissez des gourmands maintenant, ça va justifier qu'ils continuent à se développer au niveau racinaire.
5: Oui, je passe le rototil, je ne sais pas combien de fois dans l'année,
4: oui,
5: pour couper tous ces rejets-là,
4: oui,
5: mais ça repousse aussi ça.
4: Oui, alors il faut c'est une guerre, c'est un combat de longue haleine, mais effectivement, il faut absolument y retourner. Il faut lui dire non, il y a pas besoin, parce que finalement, c'est ces petits rejetons qui deviennent aussi les initiateurs de « fais-moi des racines ». Quoi. Les racines, on fait des trucs. Voilà. Du coup, là, effectivement, vous allez devoir systématiquement... Alors là, avec l'hiver, ça va se calmer. Et puis, il y a un grand travail. Vous vous confrontez, à une espèce envahissante. Et bien évidemment... Les changements climatiques font que ces espèces sont d'autant plus envahissantes. Voilà Jean-Paul.
0: Merci Jean-Paul. Bon courage merci, alors.
5: Merci beaucoup et très bonne journée.
4: À vous aussi.
0: Merci. 05 59 98 09 09. Vous connaissez notre numéro de téléphone par cœur. Vous êtes accueillis par justement William ou alors sur l'application WhatsApp puisque maintenant nous sommes en liaison directe avec cette application si vous nous acceptez bien sûr. Et nous écouterons une question d'ici quelques instants après Francis Cabrel. C'est écrit donc. Écoutons.

0: toujours une chanson taillée comme ça, écrite au fuseau à Francis Cabrel. C'est écrit
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0: Le solution WhatsApp pour nous retrouver, pour poser votre question directement ou nous appeler au 05 59 98 09 09. Régis Muto est là à 10h moins le quart, encore quelques minutes, profitez-en. Nicolas est avec nous depuis Pau. Bonjour Nicolas.
2: Oui, bonjour.
3: Bonjour Nicolas.
0: Alors, posez votre question.
2: Oui, j'avais un problème, Régis, sur une journée à l'anniversaire pour un problème de combava. Il avait un peu dépéri.
0: Oui.
2: On avait vu pour faire une incision au niveau du... pour faire une greffe, en fait, une nouvelle place.
0: Ouais.
2: Et ça n'a pas pris, en fait, ça n'a pas fonctionné.
0: D'accord.
2: Et qu'est-ce que... Alors, il est bien reparti hein, au niveau de la base pour ce greffe. Enfin, comment dire, de la base du combava, mais pas sur les hauteurs au niveau de l'incision, il n'y a rien qui est reparti.
3: D'accord. Parce que effectivement, je me rappelle, on s'était vu au domaine de Cers. Le combava est généralement greffé sur un porte-greffe. Ça peut être un poncirus ou un autre type de citrus. Et qu'effectivement, comme ça n'allait pas bien, je vous avais dit, ben il faut peut-être assurer le remplacement et de faire une dégreffe nouvelle qui vont revenir finalement remplacer le combava qui est en train de dépérir. Malheureusement, Nicolas, vous me dites les greffes n'ont pas bien fonctionné. J'ai presque envie de dire, bon, maintenant, vous dites que le combava s'est refait la santé, s'est refait la chic, donc finalement, faut-il impérativement refaire une greffe alors que le combava est reparti de plus belle? Vous n'en êtes pas du tout obligé. Par contre, si vous souhaitez refaire une greffe, attention, on va rentrer plutôt dans une période où les jours raccourcissent, il va faire un peu plus frais, il est en pot, ça veut dire que si je fais une greffe maintenant, Nicolas, je vais le mettre dans la maison, je vais le garder à l'intérieur. Et ce qu'il faut peut-être, l'attention que vous devez porter, c'est réellement que dans les greffes combava sur citrus ou sur poncirus, c'est vraiment normalement des greffes plutôt ce qu'on appelle en écusson ou en fente, et qu'on fait en début d'été ou au printemps. Si vous vouliez tenter l'expérience encore cette année, maintenant, c'est de rendre bien hermétique l'écusson et la greffe. En général, ces greffes ne marchent pas si j'ai un peu d'air qui est finalement venu à sécher. Du coup, on voit des gens qui font ces greffes et qui mettent un peu de cello, vous voyez, de cellophane, voire des sortes de rubans qui vont réellement bien assurer le contact.
2: D'accord. Mais quand vous dites, effectivement, il est bien reparti au niveau de la base. Mais il fera jamais de fruits, quoi.
3: Ce qu'il faut attention, c'est qu'est-ce qui est reparti au niveau de la base. Généralement, un combava, il est greffé sur un poncirus ou un citrus limonia, par exemple, qui sont les deux principaux porte-greffes. Si je vois que ça repart de la base, pour moi, ça, c'est le porte-greffe qui repart.
2: Mais oui, c'est ça.
3: Voilà, alors, si c'est le porte-greffe qui repart et qu'il n'y a plus rien au-dessus, effectivement, vous allez devoir, du porte-greffe, garder une tige, ou plusieurs si vous voulez faire un truc un peu particulier, et c'est sur cette tige-là que je vais faire des greffes de combava, mais il va falloir que vous trouviez quelqu'un qui va vous donner ou vous permettre d'avoir des greffons de combava.
2: D'accord.
0: Merci Nicolas.
3: Voilà Nicolas.
2: Merci à vous.
3: Merci.
0: Qu'on bavarde aussi beaucoup.
3: Aussi,
0: mais
3: hein.
0: Oui, bien sûr. Allez, c'est là une question qui a été posée par Bernadette sur l'application WhatsApp.
3: Ouais.
0: Nous a enregistré un petit vocal. On va écouter ça dans quelques instants.
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0: Et un jardinier en pleine forme et plein de conseils aussi. Vous utilisez peut-être notre standard pour joindre directement Régis, ou alors faites comme Bernadette qui a son téléphone portable et qui a une application WhatsApp. Vous enregistrez notre numéro 05 59 98 09 09 et vous faites comme vous faites avec les petits-enfants, avec les amis, avec les copains. Vous pouvez laisser des messages, des photos. Et là, c'est Bernadette qui nous a laissé un petit vocal, tiens d'ailleurs.
12: Bonjour tous les deux, je suis Bernadette de Soumoulou. J'ai un superbe jasmin étoilé qui fleurit, justement cet été. Il y a eu des fleurs au printemps, mais avec les canicules, il a des feuilles, il n'a pas été impacté puisque j'ai arrosé quand même plusieurs fois par semaine, mais il a pas fait de fleurs. Est-ce que je sens qu'il y en a quelques-unes qui ressortent maintenant que la température commence à être normale, on va dire. Et je voulais savoir à partir, parce qu'il a pris du volume, à partir de quand on peut un petit peu le rabattre. Alors je crois que c'est après la pousse des fleurs, mais comme il n'y a pas eu de fleurs pratiquement cet été. Donc voilà, il y en a eu au printemps et bien sûr avec l'odeur qui va avec, et c'était très agréable, mais bon, cet été, voilà. Donc merci pour votre réponse.
3: Eh bien, ma chère Bernadette. Alors, jasmin étoilé, nom latin, Trachelospermum jaspinoides.
0: Vous avez dit
3: Trachelospermum jasminoides. C'est un faux jasmin, c'est un persistant, c'est une grimpante qui peut aller très bien dans un pot, mais même en pleine terre. Alors, chère Bernadette, normalement, c'est pas trop le problème. La floraison du jasmin étoilé, de ce trachylospermum, on en parlait hors antenne avec Iliane, c'est plutôt, on va dire, mai jusqu'à fin juillet. Attention, le climat change. Donc là, on est même maintenant avec des démarrages de ce faux sur avril, et peut-être qui va s'arrêter un peu plus tôt. Et effectivement, qui peut s'arrêter un peu plus tôt parce que sécheresse est là, entre guillemets, des manques de nourriture, parce que c'est aussi une persistante et une grimpante qu'il faut donner à beaucoup à manger. Rassurez-vous, il ne refera pas beaucoup de fleurs, même s'il a souffert de la canicule, parce que ça y est, les cycles des jours, nuits sont en train de réduire, les températures baissent. Mais par contre, c'est une bonne nouvelle pour vous, Bernadette, c'est que on est effectivement la fin de l'été. C'est une très bonne période pour faire de la taille sur les jasmins étoilés. C'est la taille en général qui peut être la plus sévère. Attention, ne pas trop non plus le déplumer, parce qu'il va devoir passer l'hiver. C'est une plante qui peut être impactée par le froid, mais c'est bien de le faire maintenant, parce qu'en plus, s'il y a un redoux, eh bien, de toute façon, il va aussi se réveiller, il va se regarnir. Et puis, voilà, dernier conseil pour Bernadette, l'année prochaine, on donne rapidement à manger à son trachélo, et c'est pas forcément la canicule qui l'a empêché de fleurir, parce qu'il aurait dû fleurir avant. Par contre, il a peut-être souffert de l'excès d'eau qu'on a oublié de notre janvier, de notre février. Donc, il faut faire attention. On donne à manger à son trachélo et on peut lui donner à manger là dès maintenant et faire la taille dès maintenant.
0: Ben voilà, j'espère.
3: Voilà Bernadette.
0: Ben, j'espère. Merci en tout cas pour ce petit
3: Merci pour le message. Oui.
0: Et puis vous avez eu la qualité de son. Ben, hein.
3: Très bien.
0: Ah oui, ça passe bien.
3: Ah, oui, oui, WhatsApp, oui. Hein, ça, et puis c'est... on en avait carrément les images devant les yeux quand elle parlait.
0: Ah exactement.
3: C'est marrant, ça, je veux dire. C'est... On peut faire de la radio, Bernadette.
0: Oui, le frérot, donc Jérémy Frérot, à 10h05, et puis on se retrouve pour la conclusion.
3: Ça marche.
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0: Frérot, ça se retient facilement puisqu'il s'appelle Jérémy Frérot.
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0: Et on prend soin de notre Régis Muto qui va décoller, qui va prendre son avion demain, mais qui sera là samedi.
2: Tout à fait.
0: Promis, hein, vous serez
2: promis,
0: là.
2: Juré.
0: D'accord. Donc, qu'est-ce qu'on fait en solution pour les, on rappelle, pour les personnes qui n'étaient pas là, rapidement pour les moustiques, si on est envahi, donc, la petite potion?
2: On fait une petite fiole, ouais, avec de l'eau chaude, on met des spirales, on laisse 8-10 minutes, on va rajouter un petit peu d'alcool ménager une fois qu'on l'a sorti du feu, puis ensuite des clous de girofle.
0: Des clous de girofle, ouais.
2: Et on va laisser macérer pendant une bonne, une petite heure, et puis vous allez filtrer, et ce petit spray peut être utilisé sur les tables, sur les fenêtres, etc. Ne vous en mettez pas sur la peau,
0: évidemment.
2: Et ça marche très très bien. Dernière chose,
0: ouais,
2: pour ceux qui veulent aller requinquer son jardin, le malin, sur la pelouse, attention, on lève le pied sur les tontes, pas de surtonte, il faut laisser pousser.
0: Maintenant,
2: on
0: exactement.
2: Laisse tout pousser.
0: Demain, Aurélie Mazeris, à partir de 9h. Merci, bon voyage, bon vol.
2: Merci Eric, bon week-end.
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0: Nous sommes le samedi 29 août, il est 10h. L'heure de retrouver les infos de 10h, donc avec Thomas Giraudeau.
9: Deux jeunes de 17 ans ont eu un accident de la route tôt ce matin à 5h. Ils roulaient sur la départementale 7 en direction de Balex. Quand ils ont perdu le contrôle de leur voiture, ils ont percuté un arbre sur le bas-côté. Le conducteur qui avait le permis a dû être désincarcéré de la voiture par les pompiers. Il souffre d'un trauma crânien, transporté à l'hôpital de Pau. Le passager n'est pas blessé, mais il a aussi été envoyé à l'hôpital pour des examens de contrôle. À Castetis, hier en fin d'après-midi, c'est un éco-buage non maîtrisé qui a entraîné un départ de feu rapidement fixé par les pompiers. Dans les Landes, entre Magesque et Saint-Paul-les-Dax, une trentaine d'hectares de forêt ont brûlé. Incendie fixé aussi hier soir. Les méga-feux en Gironde, dans les Landes et dans le Var cet été, ont causé 500 millions d'euros de dégâts, chiffre calculé par France Assureur, en additionnant les demandes d'indemnisation déposées par les habitants qui ont perdu leur maison, leur voiture. Par les entreprises aussi, les commerçants, les hôtels impactés par le départ des touristes. Du monde sur les rangs pour reprendre l'abattoir d'Oloron. La coordination rurale a présenté son projet en fin de semaine. Elle s'appuie sur l'exemple d'un abattoir dans Lot-et-Garonne, sauvé de la fermeture par le syndicat. La Confédération paysanne, la FDSEA et des éleveurs sont aussi en train de plancher sur un projet de reprise. L'abattoir à l'arrêt depuis plusieurs jours, surendetté et menacé de fermeture. Si vous voulez voir le pape à Lourdes, c'est sur le papier, trop tard. Les 150 000 inscriptions pour assister notamment à la messe sur la prairie le 27 septembre ont trouvé preneur. Il n'y a plus de place dans le sanctuaire.
0: Il y a encore du travail. Hein.
9: Pour rivaliser face à l'intensité proposée par l'UBB hier soir, réaction de Sébastien Piccheroni après la défaite de la section 47-27. Le manager quand même satisfait de la performance de l'équipe qu'il a alignée, plutôt jeune, sans pas mal de cadres qui étaient préservés. C'était le dernier match de préparation avant la reprise du top 14 le week-end prochain. Les rugbymen à 7 dispute au hameau la deuxième étape de l'été du Super Sevens. Mieux vaut gagner tout à l'heure face à Lyon afin de passer en demi-finale et de s'assurer une place pour le tournoi final de ce Super Sevens. Ce sera à Paris en novembre. La section a battu La Rochelle et le Stade français hier. Le Pau FC peut avoir quelques regrets après son match nul à Rodez hier soir, de partout, doublé d'une recrue, Babacar Ley. Les Palois ont mené au score à deux reprises, mais se sont fait rejoindre. Ils sont 11e du classement de Ligue 2. Enfin, plusieurs joueuses passées par la Bigorre iront disputer la Coupe du Monde de basket avec les Bleus en Allemagne la semaine prochaine. La sélection vient de tomber. On y retrouve la native de Tarbes qui a débuté au TGB, la meneuse Pauline Astier, et aussi les anciennes joueuses du TGB Carla Leite et Dominique Malonga. Le mondial débute le 4 septembre pour l'équipe de France. Ce sera face à la Hongrie.
0: Un peu de fraîcheur ce matin. Hein.
9: Oui, ouais. C'est vrai que ce matin, en prenant le vélo à 95, j'aurais peut-être dû mettre un petit pull quand même.
0: Oui, c'est vrai. Tout le monde est arrivé presque en vélo là, toute l'équipe, sauf moi quand même, hein, parce que. Mais bon, pourquoi la fraîcheur.
9: On va vous y mettre au vélo.
0: Mais il faut que je m'y mette. En revanche, le soleil et là, il sera généreux au niveau de la chaleur, entre 28 et 30 degrés cet après-midi. Un peu plus de fraîcheur si vous partez à la montagne. 23 degrés. Prochaines infos 11h bien sûr. Et puis vous revenez à midi pour le journal.
9: Mais il y aura quelqu'un. 11h avant,
0: quand même, bien sûr,
9: attends.
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0: On va partir à Orthez, chez Cabeillou, une adresse que vous connaissez. Oui, non, on va faire plus en connaissance avec Sylvain Carrère.
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ballet, c'est une danse. Bonjour tout le monde, ravi de vous retrouver. Ce matin, nous allons une fois de plus découvrir un endroit très sympa, car oui, vous l'avez découvert hein, tout cet été. Les bonnes tables de chez nous étaient au centre d'Ici Berne Bigorre les samedis matins, et Dieu sait qu'elles sont nombreuses, ces bonnes adresses. Mais vous le savez, sur Ici Berne Bigorre, on va toujours un petit peu plus loin, c'est-à-dire qu'on ne se limite pas à s'asseoir à une table pour déguster de bonnes choses. Bien sûr que non, nous on va carrément dans la cuisine, enfin quand je dis nous, c'est Sylvain Carrère qui s'y colle, et aujourd'hui nous prenons la direction d'Orthès pour pousser la porte d'un restaurant, que dis-je, d'une institution familiale chez Cabeillou.

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3: Je viens d'arriver à Orthès, rue Saint-Pierre. Et puis j'ai vu une enseigne chez Cabeillou et je me suis dit, ben je vais rentrer. Puis j'ai rencontré une famille, la famille Martins, qui était en train de préparer le service de midi. Et on m'a laissé le jeune homme que j'ai face à moi se présenter, Ali Schatz.
4: Ali Schatz à tous, bonjour, bienvenue. Et du coup, bienvenue chez Cabeillou, moi c'est Rémi. Bienvenue donc dans le restaurant familial, il se situe à Orthès. Alors chez Cabeillou, en fait, c'est une histoire de famille. Donc moi et mon frangin, on a repris le resto en 2020, plein Covid, avec notre maman. Elle qui travaillait déjà avec sa mère, et ainsi de suite. Nous, on est la cinquième génération sur l'établissement. C'est une maison familiale, plutôt traditionnelle. On travaille des choses simples, des produits du coin qu'on essaye un petit peu de mettre à notre sauce, on va dire. Avec mon frangin, on a apporté notre pâte un petit peu à tout ce qui se faisait ici avant.
3: Quel rôle a là votre maman? Parce qu'on l'a vu, elle est toujours avec vous. Comment ça se passe la transmission avec les parents et avec la maman?
4: Quand nous on est arrivés, en fait, on a échangé les rôles. Elle est passée du coup au service. Et nous on faisait un petit peu de service avant quand on était jeunes. Et on est passé donc en cuisine avec mon frère. Et après au niveau de la transmission, ça a été plutôt simple. Étant donné qu'elle n'était pas dans la cuisine, elle nous a laissé carte blanche, on va dire, en fait, sur les propositions qu'on faisait à table, mais sans nous lâcher au milieu des fauves non plus. Elle a quand même fait le garde-fou, donc de suivre ce qu'on proposait, ce qu'on voulait faire, pour essayer de respecter au plus, en fait, nos idées à nous et ce qui s'était déjà fait avant, quoi.
3: Il faut aussi, j'imagine, avoir les mêmes idées que votre frère Hugo. Comment ça se passe, ça, Rémi? Il y a des moments où il y a des points de désaccord. Comment on travaille avec son frère dans un restaurant?
4: En fait, au niveau des idées, non. On défend quand même certaines idées qui sont propres à chacun. Mais là où on a trouvé, je pense, le bon compromis, c'est que lui, il s'est plutôt axé sur la partie du sucré, et moi sur le salé. Et du coup, en fait, ça fait qu'on est plutôt complémentaires sur tout ça. Et ce que lui il va faire, moi je n'irai pas. Par exemple, lui il va faire tous les travaux de boucherie, de découpe, etc. Moi j'irai ailleurs sur les sauces que je préfère. On essaye plutôt de faire comme ça, de faire ce qu'on aime faire nous.
3: Et quand on reprend la suite de cinq générations, j'imagine qu'on a aussi envie d'y mettre un petit peu sa patte et amener des

0: des nouveautés, des choses comme ça. C'est ce questionnement aussi que vous êtes posé pour continuer l'aventure Cabeilloux.
1: Ah oui, tout à fait. Nous, je pense, je vais parler au nom de mon frère, mais je pense pas qu'il aurait été à l'aise de continuer la même chose tout le temps. L'idée, c'est, alors oui, de continuer la même chose dans un certain sens, mais en fait, de venir nous aussi marquer l'histoire de ce qui se passe avec nos touches personnelles, que ce soit sur des modes de cuisson. On aime bien quand même, par exemple, le barbecue. On va y chercher des notes fumées sur des huiles, sur des viandes, sur des desserts. Voilà, c'est là où nous, on vient un peu mettre nos détails sur des sauces un peu spécifiques, des épices. C'est plutôt sur des choses comme ça. Mais l'idée générale, c'était quand même ça, c'était de garder le travail du produit, le respect du produit. Choses qui étaient les plus importantes, je crois, ici.
0: Rémi Martins, du restaurant chez Cabeilloux, est-ce que vous acceptez de nous accueillir dans la cuisine d'un chef ? Dans votre cuisine, on va cuisiner ensemble. Est-ce que vous acceptez ce défi ?
1: On va voir si on vous donne tous les détails, mais on va vous faire entrer.
0: Bon, c'est parti. On est bien installé au restaurant chez Cabeilloux, sur ici Béarn Bigorre. Restez bien avec nous. On va commencer à cuisiner avec Rémi Martins du côté d'Orthès.
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6: Toujours bien installé dans la cuisine d'un chef en compagnie de Rémi Martins chez KBU à Orthez, qui nous fait le plaisir et l'honneur de passer ce moment avec nous. Rémi, on va commencer ce repas avec l'entrée. Qu'est-ce que vous nous proposez? Qu'est-ce qu'on va cuisiner?
7: Alors nous, il y a un produit qu'on affectionne particulièrement et ça me fait plaisir de mettre en avant, c'est la truite des Pyrénées, la Aubalagnas. Et là, ce midi, donc, on va la faire en gravlax. Et là, l'idée du gravlax, c'est qu'on peut le suivre en fait avec la saisonnalité d'autres produits, des légumes. Là, par exemple, aujourd'hui, on va le travailler avec de la courgette. Donc, le gravlax, en fait, c'est une méthode de cuisson au sel et au sucre. Donc là, on vient travailler, nous, les filets de truite en gros calibre, donc de la truite des Pyrénées. On lève les peaux et on vient les faire cuire. Là, ça va être un petit peu au goût de chacun, une 10-12 d'heures minimum. On peut y venir ajouter aussi quelques épices, des béroses, des herbes aromatiques, de l'aneth. Ça se fait aussi, mais nous, on préfère quand même garder le goût le plus pur du produit. Là, le petit tip, c'est que nous, à la fin, en fait, une fois qu'on l'a curé, on le rince à l'eau. Et là, on vient le mariner un petit peu dans le gin de chez Gaski pour amener des notes encore un peu plus fraîches et ce côté légèrement alcooleux. Quand je vous dis qu'on le refait mariner, c'est une vingtaine de minutes en fait de chaque côté à peu près. Là, toujours pareil. Si on aime bien ce côté alcooleux, on peut venir augmenter le temps de marinade. Puis après, on le fait sécher. Et donc, comme je l'ai dit, là, on va faire avec donc des courgettes. Là, on les travaille pareil en tartare, vraiment pour garder le goût de la courgette. Quelques petites échalotes ou un peu d'oignon rouge suivant ce qu'on a dans les frigos, un trait d'huile d'olive, du sel et c'est fini. Et après quand même pour rendre un petit peu la recette un peu plus gourmande, on va venir travailler une sauce au yaourt. Et donc là, on part du côté de Castetis chez les petits Béarnais. Clin d'œil à Mathias, Fanny et à toute l'équipe. Et là du coup en fait donc on vient travailler leur yaourt qu'on fait légèrement égoutter dans un linge. Et là on vient mettre à l'intérieur des herbes. Et là c'est toujours pareil hein, ce que vous avez à la maison. Si vous voulez du persil, de l'aneth, un peu de citron pour amener encore un peu plus de fraîcheur à cette recette. Et après quand il va falloir arriver à la partie dressage, c'est un petit peu au feeling. Nous on aime bien tailler le gravlax assez fin. Là c'est faites-vous plaisir dans les assiettes.
6: Est-ce qu'il y a d'autres poissons qui sont compatibles avec cette recette?
7: Alors le gravlax, du coup, bon, au-delà d'être mode de cuisson, c'était un mode de conservation avant qu'utilisaient les Vikings, pas nos voisins, mais bon, on a été chercher un peu partout. Et donc du coup, en fait, on peut cuire énormément de choses avec ça. En fait, ça nous rappelle aussi un peu les salaisons comme on pourrait faire sur les jambons, à part que là, on rajoute un peu le côté sucré. Mais après, ça peut très bien se faire avec de la céréole. Là, il y a pas mal de maigres en ce moment sur les étals. On peut aller curer du saumon aussi, de la lourde. Tout est envisageable. Et après, on adapte par contre les temps de cuisson dans la marinade en fonction de l'épaisseur du poisson et de la variété du poisson. Les poissons blancs, moi, j'ai tendance à les faire légèrement moins cuire que ces poissons gras qui, je trouve, sont plus propres à de longues cuissons.
6: Pour revenir sur la marinade du gin, l'idée, vous allez me confirmer, c'est vraiment d'aller chercher les saveurs du gin et pas forcément l'alcool. Quel est l'intérêt de faire ça? C'est aller chercher les saveurs des plantes qui font le gin.
7: Exactement. Alors en plus, les gins de chez Gaski, là, c'est un gin qui est super, super aromatique. Donc on va aller chercher ces aromatiques-là. Mais on a quand même ce côté un peu alcooleux qui vient et qui peut être intéressant. Surtout que là, on a quelque chose. La courgette, c'est pas hyper marqué en goût. On va aller chercher un peu plus de goût en fait avec le lactique et le côté. Et les yaourts de ferme, ils ont quand même un goût qui va être différent des yaourts du tout venant, quoi, on va dire. Donc du coup, tout ça mélangé, c'est vrai que c'est quand même super intéressant. Et moi, j'aime bien le côté lactique mélangé avec le côté alcooleux. Je trouve que ça se marie bien. Et après, on a tout le panel des aromatiques du gin et des herbes qui viennent. Faire un mélange, c'est une petite bombe en goût.
6: Ben, ça nous donne vraiment envie de continuer ce repas avec vous, Rémi Martins, du restaurant chez KBU. On va continuer dans un instant ce repas avec le plat, mais comme vous pouvez le voir, on a bien attaqué avec cette truite. Restez bien à l'écoute d'ici Béarn-Bigorre.

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0: Décidément, nous sommes très branchés musique ce matin et surtout danse. Après le ballet de Céline Dion tout à l'heure, c'est Elle danse de Benabar, son nouveau titre déjà pour vous accompagner sur ici Berne Bigorre. Alors oui, je sais, vos papilles gustatives chatouillent, ça donne envie. En même temps, avec le savoir-faire de Rémi Martins du resto chez Cabeillou à Orthès, c'est compliqué de rester de marbre. Donc, après l'entrée et la truite de chez nous, qui nous a bien ouvert l'appétit, rendez-vous dans quelques minutes pour découvrir la suite du menu.
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0: Le GAM, le groupe d'animation musicale de Pau, organise une journée portes ouvertes le mercredi 2 septembre de 9h à 19h. Ça se situe avenue des Lilas à Pau, histoire de permettre aux enfants et aux adultes de s'inscrire aux nombreux ateliers portés par la structure associative. Mais du côté de Tarbes aussi, on recrute, mais cette fois-ci, c'est pour votre belle voix.
5: Le chœur Harmonia de Tarbes, nous recrutons des choristes tout pupitre. Il n'est pas besoin de lire la musique et les débutants sont les bienvenus. Nous répétons dans une ambiance conviviale tous les mardis de 18h à 20h, 4 rue Alphonse Daudet à Tarbes. Pour nous joindre, 06 65 26 48 99. Je vous remercie.
0: Merci beaucoup pour vos messages. Les vôtres, hein, si vous le souhaitez, sont attendus via notre répondeur 05 59 98 30 60. Vous connaissez le principe. Parlez après le bip.
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4: On est toujours bien installé à Orthez, chez Cabeillou, une institution, avec Rémi Martins. On cuisine, voilà, dans la cuisine d'un chef. On a cette chance. Rémi, on va continuer ce repas avec le plat. Et faites-nous saliver, partagez avec nous votre passion de la cuisine. Qu'est-ce qu'on va préparer là?
5: Là, on va partir sur une échine de cochon confite qu'on présentera avec des haricots tarbés. On viendra légèrement les crémer. Et après, on fait une de nos spécialités, c'est le ketchup de piperade qui va venir avec relever un petit peu tout ça. Donc là, voilà, c'est une recette qui va être... Donc très gourmande, l'échine de cochon confite, c'est pas compliqué, ça peut faire peur un petit peu comme ça. Quand il y a le mot confit à côté, c'est qu'il y a des gens qui vont paniquer un petit peu. En fait, pas du tout. Vous prenez une cocotte à la maison, dedans vous mettez une belle échine de cochon que vous avez été chercher au hall ou au marché ou chez votre boucher. Et en fait, il suffit de venir mettre une garniture aromatique à l'intérieur. Un peu de thym, du romarin, du laurier, de l'oignon, de l'ail. Là, le petit truc en plus, ça pourrait peut-être d'aller brûler un peu l'oignon et l'ail pour avoir des notes un peu plus profondes après dans le bouillon de cuisson. Ça peut être intéressant d'aller chercher ces saveurs-là. Vous venez plonger votre cocotte, vous le mettez au four le soir à 8h, 140 degrés on va dire, cocotte fermée, et vous la récupérez le lendemain. Je vous la fais en mille, le tour est joué. Donc en fait, là, la cocotte... Elle aura fait tout le travail de cuisson. Vous la gardez, elle n'a pas encore fini. Là, vous faites réduire le jus de cuisson de l'échine. Comme ça vous donnera un jus pour la fin du plat, que vous pourrez revenir mettre dans les haricots pour les cuire. Et donc, pour en finir avec l'échine, soit vous décidez de l'effilocher entièrement et de venir reconstituer des boudins. Là, c'est pour faire un peu dans le technique et pour faire un peu briller à table si vous avez du monde à manger. Sinon, il suffirait juste de trancher tout simplement l'échine. Cette échine, vous venez la disposer sur une poêle, une plancha, et en fait, vous l'oubliez à feu assez doux. Ce que ça va faire, en fait, c'est que ça va venir croûter la partie qui est en contact avec la poêle de l'échine. Donc, on va avoir quelque chose de super croustillant en surface. Et à l'intérieur, vu que l'échine, elle est confite, ça va être tout moelleux, c'est tout juteux, c'est vraiment, c'est excellent. Ensuite, on va aller sur la garniture là avec les haricots. Donc les haricots, vous les faites tremper la veille. Si vous avez été bon, vous avez pensé à garder quelques culs de jambon, quelques talons ou quelques os, vous me les mettez dedans. Cette eau, donc vous l'utilisez pour la cuisson, vous faites cuire tout ça tranquillou. Il faut que ce soit... Moi, je les aime bien quand même encore un peu croquants, les haricots. On les garde croquants. Vous me les faites cuire. Et après, en fait, on vient réutiliser l'eau de cuisson dans les haricots, où on vient aussi un peu les crémer. Moi, les crémer, j'aime bien, ça donne un côté encore plus gourmand, en fait, à la recette, hein. L'après-midi, après ses siestes, quoi. Et après, nous, pour amener un peu de fraîcheur à ce plat qui paraît un peu costaud comme ça, on vient mettre un peu de ketchup de piperade. Alors là, en fait, pareil, c'est tout simple. Quand vous faites une piperade, si vous en reste un peu, vous la mettez de côté. Vous faites un mélange de base du ketchup, en fait, c'est un caramel qu'on vient déglacer avec du vinaigre. Nous ici, on le fait avec du vinaigre de vin rouge ou avec du vinaigre de Xérès. Les vinaigres de vin, on les fait nous maison, donc c'est ceux qu'on a tendance le plus à passer, quoi. Et après, vous venez mettre votre piperade et vous faites réduire ça. Il faut enlever le plus d'eau possible qu'il y a dans le mélange à l'intérieur. Il y en a toujours un petit peu, ça va s'évaporer, en fait, ça va s'épaissir. Il faut bien penser, par contre, que froid, ce sera encore un peu plus épais. Donc, vous allez chercher la texture que vous voulez. Vous passez tout ça au mixeur et en fait, vous avez un ketchup qui est sain et que vous avez fait vous, quoi, et qui a un autre goût que les marques du commerce. C'est tout simple. Et en fait, ça, on va venir le servir froid sur le dressage. Donc, le dressage, nous, ce qu'on fait ici, on met les haricots au fond de l'assiette. On vient mettre quelques points de ce ketchup de piperade. Et après, vous venez disposer votre morceau d'échine. Si vous avez un peu de jus, donc comme je vous dis que vous avez gardé de la cuisson, vous venez encore le mettre par-dessus. Crème plus jus, ça se marie très très bien, il n'y a aucun problème.
4: Vous voyez, on se régale chez Cabeillou avec Rémi Martins. Je pense que la sieste va s'imposer cet après-midi, mais on va continuer quand même dans un instant ce repas avec vous, avec le dessert. Restez bien à l'écoute d'Ici Bern Bigorre.
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6: Le ketchup de piperade de Rémi Martins de chez Cabeillou a l'air bien tentant, et bien que le menu tienne bien au corps, comme promis par Sylvain Carrère et Rémi. Si vous avez encore une petite place, on aura une note sucrée avec le dessert.
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3: Dans la cuisine d'un chef, on est toujours au restaurant Cabeillou à Orthez, une institution. On vous encourage à vous arrêter, manger chez la famille Martins. Rémi, on va continuer avec le dessert. On vous avait mis la barre haute là, hein, entre la truite, les tarbés. Je ne sais pas où on va, mais je vous fais pleinement confiance.
4: On va continuer dans la gourmandise. On a une des spécialités ici au restaurant, surtout sur les desserts, qui est le riz au lait. Donc nous, le riz au lait, on le travaille de manière un peu particulière. Ça ne va pas être là, le riz au lait grand-mère. Hein, on a mis un petit twist à l'intérieur. Je vais vous l'expliquer pendant la recette. Donc nous, ici, le riz au lait, il est servi avec de la nougatine et un peu de caramel au beurre salé, avec le sel de salice, bien évidemment. Donc pour le riz au lait, ici, un riz au lait relativement simple, du lait chaud, un peu de vanille à l'intérieur. Nous, on va tendance à avoir préféré quand même la gousse, mais bon, si à la maison vous avez que de l'arôme, vous pouvez utiliser l'arôme, mais quand même privilégiez la gousse. Vous faites cuire votre lait, vous faites cuire votre riz au lait à l'intérieur. Et en fait, c'est là où ça va devenir, moi je trouve intéressant, c'est que donc votre riz au lait, vous le réservez au frais toute une nuit, et le lendemain matin, en fait, vous allez venir l'égrainer. Pendant que vous l'égrainez, vous prenez une belle crème à 30% de matière grasse ou 35%. Faut pas trop lésiner là-dessus. Vous faites monter votre chantilly, et en fait, la chantilly, vous allez l'incorporer avec votre riz au lait. En termes de gourmandise, c'est très intéressant. Mais là où c'est intéressant aussi, c'est en légèreté. Ça donne un effet un peu nuageux au riz au lait. Ça le rend un peu moins lourd. Et puis bon, après avoir enchaîné la truite, les haricots tarbés, là, ça va être nickel. Dans le côté légèreté, on va vous proposer, en fait, nous, de venir mettre un peu de caramel beurre salé et de nougatine. Donc là, je vais vous expliquer aussi, c'est pareil, c'est très simple. Le caramel beurre salé, très classique, du caramel, un peu de crème, du beurre. Et nous, on vient rajouter donc le sel de salice à l'intérieur en fleur de sel. On peut rajouter aussi un petit peu de piment, de piment béarnais. Ça va venir amener un peu d'épices dedans. Ça peut être assez intéressant. Et pour la nougatine, ben en fait, notre caramel sec, on vient pas mettre la crème et le beurre. Par contre, on vient l'enrober du coup autour de fruits secs. Alors là, pareil, faites-vous plaisir. Moi, j'aime bien avec la cacahuète parce que bon, c'est mon fruit sec préféré, je pense. Mais après, noix de pécan, noisette. Le noix de pécan, ça ne doit pas être mauvais non plus. Je pense aussi, maintenant, on y pense bien. Mais voilà, sur la nougatine, il faut se faire plaisir. Pareil, vous la laissez refroidir et vous venez en fait la concasser sur le riz au lait et sur le caramel. Pour les doses, ça, c'est à convenance. Moi, j'ai tendance à avoir la main lourde sur la nougatine. Perso, hein, attention. Mais voilà, là c'est des desserts plaisir, c'est des desserts qui sont régressifs. Ça rappelle un souvenir de famille, de table avec mamie. Voilà, c'est des desserts plaisir, et nous on aime beaucoup le faire. Et puis de toute façon, on le fait toute l'année. Le riz au lait, c'est le dessert qu'on a à la carte toute l'année.
3: Bon, très bien, on s'est encore régalé avec ce dessert. On va se retrouver dans un instant, Rémi Martins du restaurant chez Cabeillou à Orthez. On fait une petite pause et pour digérer, et puis on va se retrouver pour le mot de la fin ensemble.
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0: 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Moi j'ai surtout envie de savoir comment se comporte votre estomac et votre appétit. Ah ben oui, parce qu'avec le menu détaillé par Rémi Martins de chez Cabillou, ça commence à faire faim. C'est à Orthez que vous allez pouvoir le rencontrer et découvrir surtout sa cuisine. Une cuisine généreuse, testée et approuvée par Sylvain Carrère. D'autres idées de bonnes adresses et d'autres cuisines visitées à retrouver sur notre site ici.fr et appli du même nom.
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9: On passe un très bon moment chez Cabillou à Orthez, restaurant que vous devez découvrir si vous passez dans cette ville béarnaise. Rémi Martins est avec nous. Rémi, moi j'ai le sentiment que la cuisine que vous proposez, c'est aussi une cuisine ancrée évidemment sur le local, mais aussi une cuisine qui se veut généreuse. C'est ça aussi l'idée de votre établissement, passer un bon moment et ne pas être dans quelque chose de surfait. Il y a de la générosité dans tout ce que vous cuisinez, non?
10: Oui, je crois que c'est important d'être franc quand même aussi dans les assiettes, que ce soit dans les goûts, dans les portions. Voilà, quand on va au resto, on y va pour manger. Nous, enfin, c'est ici comme ça qu'on bosse en tout cas. Et on prend plaisir à ça et aussi après à discuter. C'est vrai qu'on essaye après les services d'aller faire un peu le tour, nous, des tables, de discuter avec les clients. La générosité, elle est aussi dans les assiettes, mais elle se passe aussi dans les moments de vie. C'est vrai que c'est important, quand on peut prendre le temps, on le fait, d'aller discuter avec les gens pour avoir des retours, pour pouvoir discuter, échanger des recettes comme on vient de le faire un petit peu. Bon, comme j'ai plaisir à dire, je préfère qu'ils reviennent les manger chez nous quand même que de les refaire à la maison. Mais s'ils peuvent le faire à la maison, c'est tout aussi bien, quoi, de pouvoir échanger humainement comme ça, c'est cool.
9: Il y a aussi une idée chez Cabillou d'être ancré avec la vie de la ville d'Orthez. Le mardi matin, vous êtes en phase aussi avec le marché, vous proposez des petits déjeuners. Il y a cette idée aussi de participer et de sortir un petit peu des murs et être vraiment une institution qui est reliée à la vie d'Orthez.
10: Mais déjà, de par la situation géographique dans la ville, c'est vrai qu'on n'est pas dans l'hyper centre, on est un tout petit peu sur la rocade orthésienne. Mais la ville, elle est importante pour nous, la ville aussi. Donc voilà, comme vous venez de le dire, là on a le mardi matin où on fait le marché. Là c'est le service le plus traditionnel, on va dire, où là on a vraiment pas changé les formules. C'est des petits déj à la fourchette. Là ce midi c'était des gras doubles avec pommes vapeur ou faux filet faillot. C'est servi avec fromage de pays et puis voilà, là on vient pas réinventer les choses, on va dire. Mais après, dans la vie de la ville de manière générale, on aime bien après se ressortir. Là par exemple, on va faire une petite dédicace au comité des fêtes de Moncade. Donc c'est un groupe de potes qui a repris le comité des fêtes il y a 2 ans maintenant. Et là on y va cuisiner avec d'autres copains restaurateurs le 12 septembre. Voilà, on vient participer comme on peut à la vie de cette ville. On aime bien, oui, c'est vrai, sortir quand même des murs, parce que pour nous c'est important d'être acteur et c'est important de faire et de aussi, c'est une manière pour nous de montrer qu'on est là et qu'on est au soutien de l'activité économique de la ville. C'est important et on en dépend.
9: Pour clôturer, qu'est-ce qu'on peut souhaiter au restaurant chez Cabillou? De continuer 5 générations de plus peut-être?
10: Ouais, 6.
9: 5 de plus, ça veut dire 10, hein, moi j'avais dit.
10: 5 et 6, on est sur 11, on est pas mal, c'est bien. Nous, ce que je pense qu'on peut se souhaiter, ce que vous pouvez nous souhaiter, c'est de continuer à nous amuser, à prendre plaisir en cuisine, et à vous recevoir, à échanger avec vous, voir du monde, et puis créer des souvenirs et avoir encore d'autres anecdotes à se raconter. C'est ça qui est important, je crois.
9: Bon, Rémi Martins, merci Herr, Tania Otekop, Adichat, Et puis on encourage évidemment les auditeurs d'ici Berne-Bigorre à pousser la porte chez Cabillou à Orthès. Vous aurez des belles assiettes et puis vous aurez des grands sourires aussi. C'est important dans la restauration. Adi Chats, Rémi.
10: Adi Chats, Moon, à bientôt.
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6: Ça donne envie, merci Sylvain Carrère. Valentin Bertrand pour l'info.
11: C'est la plus grosse vente de la Ligue 1 vers un club étranger. L'attaquant du Paris Saint-Germain, Bradley Barcola, s'engage avec les Reds de Liverpool pour 5 ans. Un contrat à 145 millions d'euros, bonus compris. Arrivé de l'Olympique Lyonnais il y a 3 ans pour 45 millions, il a connu à Paris 2 victoires en Ligue des Champions et 3 titres de champion de France. C'est à lire sur ici.fr. Des moyens supplémentaires, des recrutements massifs et un ministère dédié à la protection des populations. Voici les principales revendications des pompiers. Ils ont des poser un préavis de grève d'un mois et demi à partir du 8 septembre, mouvement symbolique sans impact sur leurs interventions. 4 Français sont officiellement emportés disparus après la coulée de boue dévastatrice mercredi dans l'Himalaya, confirmation du ministère des Affaires étrangères. Au moment de la catastrophe, 3 d'entre eux se trouvaient dans l'immeuble de l'immigration chinoise, bâtiment totalement ravagé. Le bilan global, lui, continue de s'alourdir, plus de 630 morts et désormais 3000 personnes recherchées. Le drapeau violet hissé sur une partie du littoral normand. La baignade est interdite après les orages des derniers jours. L'eau est polluée dans plusieurs secteurs de la Manche et du Calvados, notamment dans les stations de Deauville et Trouville-sur-Mer. La pêche des coquillages est également interdite à Ouistreham, près de Caen. Faudra-t-il tout repasser sur papier? La question est posée dans les académies de Toulouse et Nantes à quelques jours de la rentrée scolaire. Ce sont ces deux académies les plus touchées par la cyberattaque qui a visé les serveurs de l'éducation nationale. Ailleurs, le problème est résolu, les ENT, les espaces numériques de travail, rebranchés. Le département des Pyrénées-Orientales ne sera finalement pas rebaptisé. Les habitants ont tranché au terme d'une consultation le statu quo privilégié. 2 autres noms étaient proposés, Pyrénées-Catalanes, 42% des votes, et Pyrénées-Méditerranée, au total 40 000 électeurs ont participé. Une Française, Blandine Lirondelle, en tête de l'ultra-trail du Mont-Blanc, la reine des courses d'endurance, 170 km, 10 000 mètres de dénivelé positif à travers la France, l'Italie et la Suisse. Il reste une trentaine de kilomètres. Le premier Français chez les hommes, Baptiste Chassagne, et derrière l'Américain Ben Diman.
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6: Toujours près de vous, et pour parler de la météo, on a aussi une page Facebook qui vous est réservée, ici Berne-Bigorre, avec du soleil. Vous nous disiez ce matin qu'il faisait un petit peu frais, puis bon, vous voyez que le soleil, il est là et bien là, et il sera encore plus chaud cet après-midi, entre 28 et 30 degrés. 28 annoncé à Tarbes, Lourdes, Oloron, Lambeil, à 29, un degré supplémentaire à Pau et Salis de Berne, et à 30 à Navarinx.
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6: Et entre 11h et midi, je ne serai pas tout seul puisque nous aurons le plaisir de vous offrir un cappuccino. Oui, un cappuccino réalisé par une barista. On va la retrouver d'ici quelques instants. Anaëlle Lecasio vient de publier un tout nouveau livre. Elle nous en parlera. Ça s'appelle Parlou, justement. Et puis, Émilie de Kegel nous évoquera, à l'heure peut-être où vous préparez le repas, un pesto de courgettes. Oui, oui, nous irons dans le jardin préparer ces courgettes et ce pesto, sans oublier, bien sûr, un clin d'œil à l'histoire avec Richard Lacazette qui nous parlera de la victoire de Jeanne d'Albret. Vous voyez qu'on va pas s'ennuyer. Hein. De 11h à midi avant que Willy Rebellin n'arrive pour déjeuner chez vous, ça va être un gros bazar. Voici Michel Polnareff et Tam Tam.

0: d'album mythique aussi hein, dans les années 80 avec Michel Polnareff et Tam Tam. Si vous êtes bien réveillé ou si vous avez envie, pourquoi pas, d'un bon café, notamment d'un cappuccino, ben on a ce qu'il vous faut, on a justement les bonnes adresses pour vous.
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0: Oui, et c'est nouveau, les bonnes adresses d'ici, c'est tous les jours à 17h10 sur ICI Béarn Bigorre. Et ce sera l'occasion de mettre en vedette eh bien, une boutique, un artisan, forcément une personne passionnée. Alors comme je suis très curieux, j'ai voulu commencer par tester un cappuccino réalisé par notre barista Charlotte de la boutique Yellow Peak, rue des Cordeliers à Pau. Et le moins qu'on puisse dire, ah bah c'est qu'il faut être précis pour réaliser tout ça.
3: Alors, on va avoir besoin d'extraire un expresso et ensuite de faire mousser le lait chaud pour avoir une belle texture bien onctueuse. Et ensuite, on va saupoudrer d'un petit peu de chocolat ou de cannelle selon ce que les clients désirent.
0: Oui, mais alors le beau dessin là, par exemple, moi je vois, j'ai un cœur là. Comment ça se fait là?
3: C'est en même temps qu'on verse le lait dans le café qu'on va pouvoir faire des petites oscillations du poignet qui vont permettre de dessiner les différentes parties de la tulipe, de la rosetta.
0: Il faut en faire combien avant d'arriver à ça?
3: Il faut beaucoup pratiquer. Il faut avoir une buse vapeur assez puissante qui nous permet de créer un tourbillon dans notre pichet à lait et d'obtenir une texture en micro-mousse, donc avec de toutes petites bulles d'air dans le lait. Ça crée une sorte d'émulsion en fait. Et c'est ça qui permet d'avoir une mousse assez fine pour pouvoir dessiner dans le café.
0: Un café avec une saveur un peu de tomate, c'est quoi? C'est une nouveauté ça?
3: Et oui, tout à fait. C'est la première fois qu'on a un café du Kenya. Donc ce sont des variétés qui souvent ont des notes qui rappellent la tomate. Des fois un petit peu des notes de bouillon. Donc c'est un terroir assez particulier, mais hyper intéressant au niveau aromatique.
0: Bon, et la réaction des clients, c'est quoi? Quand ils sentent la tomate un peu hein?
3: Alors, ils ne la sentent pas forcément toujours, mais c'est vrai que c'est un café de caractère, donc soit on aime, soit on n'aime pas.
0: Vous pouvez bien sûr aussi être nos complices si vous avez découvert une bonne adresse récemment. Ayez le réflexe Facebook d'ici Béarn Bigorre, ou alors l'application WhatsApp, ça marche aussi. C'est génial. À demain.

0: Soit c'est la version courte, P.I.T. ou alors la version longue de Michael Jackson, Pretty Young Thing. Isabelle, qui n'a pas oublié sur la page Facebook d'ici Berne Bigorre de nous dire, c'est vrai qu'aujourd'hui, c'est l'anniversaire de Michael Jackson, mon idole, qui aurait eu 68 ans. Eh oui, il était né un 29 août.
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0: Et en l'occurrence, soleil aujourd'hui à 11h15. Tiens, si vous avez l'habitude de voyager un petit peu partout en France, il y a le parler de la région. Mais oui, alors Anaë Lecasio, elle vient d'écrire un livre, elle va nous en parler dans les livres d'ici, dans quelques minutes après Maxime Le Forestier.

0: Amoureux des langues et des voyages, Maxime Le Forestier avec Né quelque part. Je suis sûr, peut-être s'il nous écoute ce matin, il va tendre l'oreille avec notre invité ce matin des livres d'ici.
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0: La reprise des livres d'ici avec de la légèreté pour cette fin du mois d'août avec Anaë Lecasio. Bonjour Anaë.
2: Bonjour.
0: Alors on parle avec vous avec votre livre qui s'appelle Parlou. Comment pourrait-on le qualifier? C'est quoi un dictionnaire? Ça met les régionalismes français à l'honneur?
2: C'est vraiment un petit recueil qui se veut léger pour jouer entre amis, en famille, à l'heure de l'apéro, essayer de faire deviner telle expression, ça se dit où et surtout ça veut dire quoi. Parce que
0: oui,
2: les mots ne veulent pas forcément dire ce qu'ils semblent dire.
0: Parce que tout le monde a dit à un moment, ça se dit pas chez moi.
2: Hein. Ah oui, évidemment, puisque on a, selon l'endroit où on habite, on a l'habitude d'utiliser des expressions. Je pense même qu'on utilise des expressions d'ailleurs, puisqu'on peut emprunter, hein, il n'est pas interdit, il n'y a pas de frontières linguistiques, il n'est pas interdit d'emprunter des expressions qu'on trouve chouettes, et qui se disent, que ce soit en région PACA, dans le Nord, en Bretagne, il n'est pas interdit d'emprunter, d'utiliser, et même de se moquer un peu, de se vanner. Et j'espère que les lecteurs découvriront et s'amuseront surtout, parce que le but, c'est de s'amuser.

0: musée.
1: Oui, ça a dû être un gros travail parce que représenter toutes les régions françaises, ça vous a demandé de vous déplacer. Vous avez fait ça de chez vous?
0: Non, j'ai fait ça de chez moi. Heureusement, heureusement qu'on a un outil très très pratique qui est Internet. Et puis j'ai pu passer quelques coups de fil dans les offices de tourisme pour essayer de vérifier, hein, vérifier mes sources, voir si ça se disait vraiment, si on m'a des fois confirmé que les expressions étaient anciennes, utilisées surtout par des anciens, mais elles valent le coup d'être connues quand même, même si ce sont des expressions qui ne se disent plus trop par les jeunes. Elles ont le mérite d'avoir existé, d'exister encore, et même de se les approprier, et pourquoi pas de les remettre au goût du jour.
1: Voilà, se les approprier aussi. Anaël Lecasio, c'est quoi? Vous le voyez comment, votre livre, Par l'eau pour la fin de l'été, c'est quoi? Idéalement à l'apéro entre amis, c'est ça, non?
0: Oui. À l'apéro, c'est vraiment un moment où je l'ai testé, hein, de savoir comment ça se dit. Surtout que j'ai fait un petit classement pour que ce soit ludique. Hein. Il y a les parlous météo, les parlous des animaux, des aliments, le parlou qui part en vrille, le parlou qui proco. Parce que ce qui m'a intéressé, c'est le fait d'utiliser un vocabulaire qui n'a rien à voir avec la météo, pour exprimer un phénomène météo. Et c'est ça qui fait le sel de notre langue, en fait.
1: Ça s'appelle Par l'eau, c'est tout chaud, hein, le dernier livre d'Anaël Lecasio, qui adore justement des noms de communes, des expressions françaises, des mots qu'on remet au goût du jour. C'est ça aussi le travail réussi d'Anaël Lecasio, notre invité ce matin sur Ici Béarn Bigorre. Bonne fin d'été, Anaël, et puis à bientôt, alors, je l'espère, dans notre région aussi.
0: Merci à vous et bon Par l'eau.
1: Oui.

0: Zucchero avec Baila Morena, et je vous sens sceptique en disant, mais j'ai entendu cette chanson quelque part qui illustrait un film. Mais oui, c'était Les Bronzés. Les Bronzés 3, c'est peut-être pas la meilleure version du trio. Bon, ça valait pas Les Bronzés 1 et Les Bronzés Font du Ski, mais on avait plaisir à retrouver quand même toute l'équipe. Le plaisir aussi d'aller dans le jardin, non sans Régis Muto, ça c'était tout à l'heure, entre 9h et 10h, mais d'y aller avec une certaine Farah, accompagnée de Émilie de Kegel, puisque dans le jardin, on peut avoir de bonnes idées pour cuisiner, la preuve.
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2: Dans la cuisine du jardin, on est allé avant faire un petit tour du côté du potager, où il nous reste encore 2-3 courgettes absolument énormes. Mais grâce à Farah du collectif Miam 64, on va pouvoir en faire quelque chose. Bonjour Farah.
3: Bonjour Émilie. Et oui, en ce moment, les courgettes, elles sont très très grosses. Enfin, il y en a encore des petites, mais ce sont les dernières. Et les grosses courgettes, moi, ce que je leur reproche, c'est que... Bon, déjà, elles sont pas faciles à préparer. Et puis, en termes de goût, c'est pas aussi fin que les petites courgettes.
2: Donc, disons-le, c'est un petit peu plus fade.
3: C'est un peu plus fade. Déjà qu'une courgette, c'est pas un légume très savoureux. Donc là, en ce moment, voilà, il faut trouver des recettes qui transforment un peu la courgette, qui lui donne
2: transcende.
3: Voilà. Et ouais, qui la transcende. Donc là, aujourd'hui, je vais vous proposer une recette de crémeux de courgettes, qui peut être utilisée dans différentes recettes.
2: Alors, on écoute.
3: Alors, la recette du crémeux, elle est très très simple. Donc, on prend notre courgette. À l'intérieur, on a des énormes pépins. On n'en veut pas.
2: Non.
3: On enlève, on met au compost ou on donne aux poules, si on en a. Sinon, composter, c'est très bien. Et ensuite, tout le reste de la chair de la courgette, on fait revenir dans un filet d'huile d'olive. Et ensuite, on mixe avec de l'amande. Ou sinon, si on a déjà de la purée d'amande, une cuillère à soupe de purée d'amande, une gousse d'ail, du piment de Béarn, moi, je mets piment malnou, hein, un peu corporate. Ou n'importe quelle épice, un peu de sel, on mixe le tout et ça fait une espèce de pesto de courgette qu'on peut utiliser soit en accompagnement de pâtes.
2: Ah ouais, tiens.
3: Voilà, ou sinon on peut le mettre dans une salade, par exemple si on fait une salade avec des crudités, etc. On peut rajouter une cuillère de ce crémeux de courgette, ça fera comme une espèce de sauce excellente qui apporte énormément de goût. Et on peut aussi le mettre dans un sandwich pour compléter, si on met un sandwich avec...
2: Oui, ou à l'apéro, sur une tartine grillée.
3: Sur une tartine grillée
2: un peu aillée, et on rajoute ça dessus, ça doit être
3: avec
2: bon.
3: Un filet de truite. Des Pyrénées dessus, excellent.
2: Ah, ça doit être bon,
3: et
2: ça.
3: Donc voilà, ça fait une espèce de pesto de courgettes qu'on peut garder dans le réfrigérateur pendant 5 jours à une semaine.
2: D'accord, ça se conserve au congèle ou pas ?
3: Au réfrigérateur plutôt.
2: Mais pas au
3: congélateur. J'ai jamais essayé au congélateur, mais je pense que ça peut marcher en petite quantité.
2: Pourquoi pas essayer ?
3: Et voilà, décongeler au besoin, mais je pense qu'il faudrait remixer un peu.
2: Crémeux de courgettes, moi je vais tenter, je pense, avec les pâtes. Ça doit être très très
3: bon. Ah oui, avec des pâtes, c'est excellent. Ça fait comme un pesto. Mais voilà, un peu plus
2: différent.
3: Très différent. Bon. Mais ça s'utilise pareil.
2: Si vous aussi vous avez envie de recettes qui changent de l'ordinaire, qui apportent de la couleur dans votre assiette et du peps aussi au niveau de la vue, parce qu'on mange aussi avec les yeux, n'hésitez pas à aller sur le site Instagram du collectif Miam 64 où vous allez retrouver toutes les belles et bonnes recettes de Farah et de vos copines évidemment. Merci Farah.
3: Merci Émilie.
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0: Oui, nous sommes là tous les jours, effectivement, à vos côtés, pour vous donner quelques bonnes idées. Tiens, si vous êtes de sortie aujourd'hui, si vous désirez profiter de la soirée, si vous passez par Navarinx, tiens, moi j'y serai toute la semaine prochaine à 17h10 d'ailleurs, pour vous donner quelques bonnes adresses. Eh bien, rendez-vous, pourquoi pas ce soir, entre 20h et 22h, à la Taverne Saint-Jacques de Navarinx. Pourquoi ? Eh bien, parce qu'il y a enfin, l'artiste, chanteur et guitariste Matt Gratt. Figurez-vous qu'ils avaient prévu le concert deux fois déjà, et à cause de la météo, il y avait des reports, et cette fois-ci, on chantera donc avec Matt Gratt à la Taverne Saint-Jacques. Tiens, si vous êtes chanteur ou si vous habitez les Hautes-Pyrénées, en l'occurrence Tarbes, cette annonce de répondeur va peut-être vous intéresser au 05 59 98 30 60.
4: Le chœur Harmonia de Tarbes, nous recrutons des choristes tout pupitre. Il n'est pas besoin de lire la musique et les débutants sont les bienvenus. Nous répétons dans une ambiance convivial tous les mardis de 18h à 20h, 4 rue Alphonse Daudet à Tarbes. Pour nous joindre, 06 65 26 48 99. Je vous remercie.
0: Bah c'est nous qui vous remercions d'avoir composé le 05 59 98 30 60. Et puis n'oubliez pas, si vous êtes à Pau, c'est la deuxième et dernière journée de la grande braderie d'été qui est encore là, en vigueur aujourd'hui.
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0: L'amour, la femme, l'éternelle amoureuse, besoin de personne, c'était Véronique Sanson. Lui, il est amoureux non seulement de sa terre natale autour de Navarinx, et il est passionné d'histoire, c'est Christian Lacazette, et qui nous parle de la victoire. Richard, pourquoi je l'appelle Christian, moi? Non, Richard Lacazette, la victoire de Jeanne d'Albret. On fait un grand bond dans l'histoire avec Richard, forcément, comme chaque week-end.
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3: Nous nous retrouvons aujourd'hui afin de poursuivre notre voyage dans le temps à la découverte de notre histoire locale. Rappelez-vous les chroniques précédentes. Après des siècles sans connaître la guerre, le royaume de France, sous prétexte de protéger la religion catholique de l'ingérence de Jeanne d'Albret, avait décidé d'envoyer une puissante armée pour soumettre tous les territoires de la reine de Navarre, et en particulier notre Béarn. Et oui, c'était bien une tentative d'annexion de nos territoires bien déguisée. C'est lors de l'année 1569 et des événements de la Troisième Guerre de Religion que la campagne en Béarn se démarqua. Malgré l'absence de la reine, les Béarnais tinrent bon grâce aux remparts de Navarinx et à l'arrivée de l'armée de secours commandée par Montgomery. Le Béarn connut le sang, la destruction, la guerre, et tout cela pour une cause bien plus importante que la religion. C'était bien la préservation de notre indépendance et de nos traditions. Et maintenant, la guerre va se poursuivre en France. Mais au final, cette troisième guerre de religion se termine par une égalité. Et je tiens ici à rétablir une vérité. Souvent, on a dit que les catholiques avaient gagné la Troisième Guerre. En effet, si on regarde les principales batailles en France, qui sont au nombre de 3 pour cette Troisième Guerre, l'avantage va aux catholiques, avec les victoires de Jarnac et de Moncontour surtout. Côté protestant, on note la victoire de La Roche-l'Abeille, mais aussi Arnay-le-Duc. Mais souvent, voire quasi toujours, on oublie la campagne en Béarn. Et le résultat, on le connaît, victoire pour le camp huguenot et surtout Jeanne d'Albret. Et cela vient remettre la balance à l'équilibre. Tout cela pour vous dire que l'histoire de France, la grande histoire, eh bien, certes, elle se forge par elle-même, mais surtout, elle se forge avec la petite histoire que l'on retrouve partout et dans tous les recoins de notre vaste et beau territoire. Tout ne se fait pas à Paris ou dans les grandes villes. Soyons fiers de nos territoires et de ce que nous sommes. Et maintenant, en route vers la paix. Mais cela, c'est une autre histoire.
0: C'est une autre histoire, l'histoire de Richard Lacazette. Et d'ailleurs, si vous voulez retrouver l'ambiance de la reine Jeanne d'Albret, qui fera une apparition cet après-midi à Navarinx pour les 450 ans en arrière, ce sera la compagnie des Écharpes Blanches. Si vous êtes à Navarinx, rendez-vous cet après-midi à 17h30, c'est porte Saint-Antoine, où vous verrez cette reconstitution historique. Et c'est toujours gratuit avec libre participation au chapeau. On va chanter aussi ? Oui, peut-être. À Navarinx aussi. Voici Patrick Fury pour vous accompagner en coach. Le chant est libre.
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1: 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Le chant est libre, c'était Patrick Fury.
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1: Le premier week-end de nouveautés avec un personnage qui va vous être familier maintenant si vous êtes des nôtres le week-end, c'est Aénor d'Aquitaine, puisque entre son métier d'infirmière, sa vie de famille et les scènes de stand-up d'ailleurs, elle trouve le temps de partager son humeur tous les week-ends sur l'antenne d'ici Béarn Bigorre. Aénor d'Aquitaine qui souhaitait évoquer ce moment du retour des vacances, vous savez c'est pas toujours très facile pour beaucoup d'entre nous, mais juste avant quand même, puisque c'est la première fois que vous apparaissez sur cette antenne, Aénor, est-ce que vous pouvez vous présenter ?
4: D'accord, je me présente. Alors, je m'appelle Aénor d'Aquitaine, j'ai 39 ans, ressenti 19. Je suis, comme on dit si poliment, sur la pente descendante. J'ai 4 enfants, je suis une pub ambulante pour la contraception. Tu me vois, tu veux être stérile. Je vais chez le psy, le lundi, le mardi, le jeudi et le samedi, une semaine sur deux. Chacun ses activités extrascolaires. Alors quand j'étais petite, je voulais être bouchère, car j'adorais couper du jambon à la trancheuse. Mais finalement, je suis infirmière. Et à part couper des ongles de pied à la maison de retraite, je ne coupe pas grand-chose. Écoutez, voilà le tableau, hein, vous savez tout. Donc notre sujet du jour, le retour des vacances. C'est dur, hein. Le pire étant de défaire sa valise. 3 semaines que je suis rentrée et je tourne encore autour. Pourquoi on la laisse traîner comme ça? Comme si ça prolongeait les vacances. Laisse-la, bibiche, tu vas voir, elle finit par se ranger toute seule. Qu'il a le culot de me sortir, mon mari. Mon amour, est-ce que ça peut te traverser l'esprit que par désespoir, au bout de 2 mois, c'est moi qui la vide? Attention, Aénor, pas de jeu de mots salaces pour la première chronique. Donc hier soir, prise de conscience, je me dis, allez, ça fait 3 semaines, je me bouge, je passe à l'action, j'ouvre, et là, une odeur, comme si quelqu'un était en décomposition à l'intérieur. Je recompte vite mes enfants, 1, 2, 3, 4, tout le monde est là, mais d'où vient cette odeur? Et là, je revois ma fille me dire, en quittant la Bretagne il y a 3 semaines, « Maman, je mets mes méduses dans ta valise, pour pas qu'elles s'abîment !» Pas les chaussures, hein. J'ai senti les larmes monter en voyant mon beau chemisier blanc qui servait de buvard. « Bah, pleure pas, maman, elles étaient mortes, mes méduses, elles ont pas souffert !» Voilà pourquoi je sens la vieille algue pas fraîche devant vous aujourd'hui. J'ai pris une décision, l'année prochaine, je pars en camp de naturiste avec rien. Comme ça, plus de problème de valise à vider.
1: Bon, vous serez là demain, Aénor d'Aquitaine, et son humeur et son humour également. Rendez-vous demain, même heure, même antenne.
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0: Un peu avant d'allumer peut-être la plancha, le barbecue, une petite dose de tonique avec la roqueuse de diamants, c'était Catherine Lara.
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0: Et il est midi moins 10, prochaines infos tout à l'heure avec Thomas Giraudot, le journal bien entendu, après Willy Revelli, en vous rappelant quand même que dès demain, si vous êtes avec nous, aux alentours de 9h moins le quart, ce matin nous avons reçu Julien Clerc et demain c'est Charlie, du fameux tandem Charlie et Lulu, vous savez à la télévision on les voyait dans le Hit Machine. Eh ben Charlie nous a promis qu'il serait là pour parler d'un événement qui arrive dans quelques jours, un concert solidaire. Ça ne se rate pas si vous passez par Salis de Berne ou si vous habitez Salis de Berne demain, car c'est un concert qui sera organisé au profit des sinistrés de Gironde. Vous avez peut-être suivi le concert sur M6 avant-hier soir. Eh bien là, ça va se passer à Salis de Berne et la cause sera la même. D'ailleurs, il y aura beaucoup d'artistes, beaucoup de groupes aussi qui seront là. Il y aura la chorale Bourdonne, il y aura Folk Song, il y aura le trio Canopé, il y aura Murphy's Law, il y aura Steel Folk. Et ces groupes vont se succéder de 16h jusqu'à 22h au Théâtre de Verdure de Salis de Berne ou à la salle Jean Monnet en cas de pluie, mais apparemment tout devrait bien se passer au Théâtre de Verdure. La participation sera libre, sous forme de dons, vous pourrez vous restaurer sur place et puis surtout, ça ira directement au profit des sinistrés de Gironde. C'est donc demain à Salis de Berne et ça ne se rate pas. Fool's Garden, en attendant voici Lemon Tree.

0: Phil pour le prix d'un, Phil Collins, Phil Bailey de cette chanson pour cette chanson Easy Lover.
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0: On vous souhaite un très bon week-end, bon samedi, il est midi. Informations de midi, Thomas Giraudeau.
4: Deux projets sur les rangs pour sauver l'abattoir d'Oloron. L'établissement qui emploie 10 salariés est à l'arrêt depuis plusieurs jours, surendetté, menacé de fermeture, mais la communauté de communes du Haut-Béarn qui le gère veut donner quelques mois jusqu'à la fin de l'année aux repreneurs potentiels pour consolider leur projet. D'un côté, il y a celui porté par la coordination rurale qui s'appuie sur un modèle déjà appliqué dans le Lot-et-Garonne, et de l'autre, celui d'un collectif, Juliette Mély.
5: Il y a des réunions entre la Confédération paysanne, les jeunes agriculteurs, la FNSEA, les usagers de l'abattoir, c'est-à-dire les éleveurs, les bouchers notamment, et les élus de la communauté de communes. Mais tout est au stade de réflexion. Julien Iladoy, éleveur à Aramitz et membre de la Confédération paysanne.
6: Pour réfléchir, et aujourd'hui il est trop tôt, à comment on pourrait reprendre cet abattoir, comment il pourrait tourner de manière peut-être plus sobre, avec une gouvernance différente, avec une participation des usagers. Et en fait, aujourd'hui, on est aux prémices de ce travail.
5: Parmi les pistes, un conseil d'administration avec des représentants des usagers et des collectivités. Il y a aussi l'option que l'abattoir devienne une entreprise privée, une SAS avec des actionnaires. La coordination rurale, de son côté, a déjà présenté jeudi un projet clé en main, calqué sur le modèle de l'abattoir de Villeneuve-sur-Lot, dans le Lot-et-Garonne, repris depuis 10 ans par le syndicat. La réaction de Julien Iladoy.
6: Ils avancent fort, souhaiteraient plutôt qu'ils respectent notre temps. Mais bon, ils ont leur agenda, ils avancent. Mais c'est une voie de réflexion, une voie certainement d'inspiration. Aujourd'hui, on n'est pas dans une confrontation de projets, quoi.
5: La date butoir, c'est le 1er janvier, la date à laquelle la communauté de communes va arrêter de payer l'entretien des machines.
4: Et la communauté de communes qui va donc payer 250 000 euros pour la maintenance des machines jusqu'au 31 décembre, c'est indispensable pour que le site puisse être repris. Deux adolescents impliqués dans un accident de la route, tôt ce matin vers 5h à Momy, c'est près de Lembeye. Les jeunes de 17 ans roulaient en direction de Balex dans une descente. Quand ils ont perdu le contrôle de leur voiture, ils ont percuté un arbre. Le conducteur qui a le permis a dû être désincarcéré du véhicule. Il souffre d'un traumatisme crânien. Le passager sous le choc n'est pas blessé. Ils ont tous les deux été transportés à l'hôpital de Pau.
0: Quatre Français font partie des disparus au Népal.
4: Des touristes partis randonner dans cette région de l'Himalaya, à la frontière avec la Chine. L'effondrement d'un glacier qui a entraîné une gigantesque coulée de boue a fait plus de 600 morts. Près de 2500 personnes sont toujours introuvables. Le Secours populaire a lancé un appel aux dons pour aider le pays dépassé par l'ampleur de la catastrophe. Dans un mois, le 27 septembre, le pape vient à Lourdes et il n'y a en théorie plus de place pour accéder au sanctuaire. Les 150 000 préinscriptions gratuites ont été remplis pour assister notamment à la messe gigantesque qui s'annonce sur la prairie. C'est la première visite d'un souverain pontife à Lourdes depuis Benoît XVI en 2008.
0: Encore une semaine pour corriger le tir.
4: Être moins pénalisé, commettre moins de fautes. D'abord, deux cartons jaunes infligés hier soir à Chabandelmas face à l'UBB qui en a bien profité des fêtes de la section paloise. 47 à 27, dernier match de préparation avant la reprise du championnat. Ce sera à Montpellier samedi prochain. Le troisième ligne, Beka Gorgadze, mesure ce qu'il va falloir encore retravailler à l'entraînement.
7: Il y a un gros apprentissage par rapport à ça parce que contre une belle équipe comme ça, offensive, c'est difficile. On a couru après le ballon, on a été un peu faible par moment dans les zones de collision, donc derrière c'est dur, on le sait. Après, oui, c'est facile quand on avance, on trouve beaucoup d'espace et soit on a été pénalisé, soit ils ont pu quand même facilement scorer. Donc j'ai le sentiment de vite basculer pour la semaine prochaine, vite être lundi pour préparer le match de Montpellier comme il faut. Là, je pense qu'on n'a pas beaucoup de temps à perdre, il faut vite récupérer et repartir pour relancer la saison comme il faut, en sachant qu'on sait que la semaine prochaine, le week-end prochain à Montpellier, ça ne va pas être parfait, mais il faut se resserrer, il faut avoir plus de connexions possibles entre nous et s'envoyer comme il faut, parce que le début de saison, c'est que ça qui compte.
4: L'Élan Béarnais qui poursuit lui aussi sa préparation avant la reprise du championnat et le retour dans l'élite. Ce sera la fin du mois prochain. Victoire difficile à obtenir sur le parquet des voisins de Tarbes-Lourdes au quai de la Dour, 82-73. Le Pau FC a fait match nul à Rodez, de partout, doublé de Babacar Ley, recrue à l'intersaison. Les Palois sont 11e de Ligue 2. Prochain match vendredi, la réception de Sochaux au Nouste-Camp. Et puis c'est le joueur le plus cher de l'histoire, vendu par un club de Ligue 1, l'attaquant du PSG Bradley Barcola s'envole pour Liverpool, un contrat de 5 ans à 145 millions d'euros. Enfin, plusieurs joueuses passées par la Bigorre iront disputer la Coupe du Monde de basket avec les Bleus. C'est en Allemagne la semaine prochaine. Il y aura notamment la meneuse Pauline Astier qui a débuté au TGB, ainsi que Carla Leite Dominique Malonga. Pauline Astier qui est née à Tarbes également.
0: En un mot,
4: Il fait beau.
0: Oui, ce sera comme ça. Des températures entre 28 et 30 degrés cet après-midi. Alors, on a le temps de se faire un petit barbecue. On pousse les assiettes. Attention, Willy arrive chez vous.
4: Moi, j'y vais.
0: Oui, moi aussi. Oui, Rebelli, tout de suite.
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8: Bonjour, merci d'avoir choisi votre radio ici. C'est Willy vient déjeuner chez vous, saison 6, épisode 1083.
0: Ça filoche.
8: Là, ça filoche.
0: Ouais, encore là.
8: Eh oui, vous êtes encore là. Bonjour la tribu.
0: Bonjour.
8: Le retour de la tribu. Alors, qui est là pour cette nouvelle saison?
0: Il y a du nouveau.
8: Ouais, tenez-vous bien. Nicolas Malabeuf, notre enfant de la télé, là.
0: Bonjour, Willy, bonjour
8: tout
0: le monde.
8: Ça va, Nicolas?
0: Oui, super. Heureux de vous retrouver.
8: Tu as passé un bel été, mon Nicolas.
0: Deux mois, vous m'avez manqué.
8: Nicolas travaille deux jours par semaine, donc il se repose deux mois. C'est normal.
0: C'est proportionnel,
8: exactement. Et Fabien Imo, notre geek. Bonjour, mon Fabinou.
9: Bonjour, Willy. Bonjour à tous. Quel plaisir de vous retrouver.
8: Fabien, elle a travaillé tout l'été.
9: Ah oui, vous avez vu, studieux.
8: Bon, mon chéri.
9: Était studieux.
8: Ah oui. Début, Fabien, tu animais quoi, par exemple?
9: Le 16h-19h, tous les samedis, tous les dimanches.
8: Ah, alors, au début, j'écoutais. Oh, alors, au début, il n'était pas bon. Après, au mieux, il y a un petit coup de mou.
9: Et à la fin, ça se le dernier week-end, impeccable.
8: C'était très bien. Non, mais bravo. J'étais fier de toi, mon Fabinho. Je suis très heureux de vous retrouver, mes deux bébés, et très heureux, mes amis, de vous retrouver. C'est reparti pour un nouveau numéro de votre grand talk show du week-end, pas comme les autres, le seul, l'unique. On est très heureux d'accompagner vos déjeuners de fin de semaine où, comme d'hab, vous allez apprendre des choses, vous allez sourire, vous allez écouter de la musique, vous allez gagner des cadeaux, vous allez vous exprimer sur cette antenne. Bref, plus que jamais, c'est votre émission utile sur votre radio utile. Et pour remercier votre fidélité, remercier le succès de cette émission, remercier notre talent aussi. Eh bien, nos patrons nous ont offert cette année 30 minutes de plus.
0: Wow. Hey, on est heureux.
8: Offert, c'est une manière de parler. On va quand même les faire payer. Faut pas non plus. Enfin, en tout cas, voilà.
0: Surtout vous. Hein.
8: Surtout moi. Oui, mais aucun cadeau. Alors, notez bien le nouvel horaire de Willy vient déjeuner chez vous. Midi, 13h30. De midi à 13h, comme d'habitude, nos invités. Et de 13h à 13h30, c'est vous et vous seul qui ferez l'émission avec le grand retour des Youpi la vie sur votre radio. Ça, c'était bien. On va vous expliquer dans une seconde. Mais déjà, notez bien les dossiers du jour de la première heure. Dans un instant, lundi, c'est la rentrée des classes. Et normalement, cette année, c'est terminé le portable dans les collèges et dans les lycées. Mais est-ce vraiment réalisable? La réponse dans une minute. Et à 12h30, après cet été caniculaire, sommes-nous tous plus inquiets du changement climatique? D'après des études, il y a de plus en plus d'éco-anxieux en France. Alors c'est quoi un éco-anxieux? On en parle dans 20 minutes. Et donc, nouveauté, on va parler de tout ça tous ensemble entre midi, entre 13h et 13h30, puisque dorénavant, le samedi, c'est Youpi la vie! Voilà, si vous étiez avec nous il y a quelques années, le vendredi, on faisait une émission qui s'appelait Le Vendredi, c'est Youpi la vie. Et le concept est très simple. Pendant 30 minutes, c'est vous qui faites l'émission. Donnez-nous vos Youpi du moment, la bonne nouvelle, le truc qui vous met en joie. Si vous voulez mettre en avant une association, un ami, nous faire un petit coucou et réagir sur les thèmes du jour, la fin du portable à l'école, qu'en pensez-vous? Êtes-vous inquiet du changement climatique? Qu'en pensez-vous? Eh bien, ici, c'est chez vous. Alors, appelez-nous 0810 055 056. On fait une demi-heure rien qu'avec vous. Hein. Je vous donne les clés de l'émission. Je veux vous entendre. 0810 055 056. Et aussi le groupe Facebook, mon Fabien.
9: Ah oui, le groupe Facebook qui s'appelle Youpi la vie avec Willy Rovelli. Si vous découvrez voilà l'émission pour la première fois, vous vous connectez sur Facebook, vous tapez dans la barre de recherche Youpi la vie avec Willy Rovelli. C'est un groupe où on partage voilà que des bonnes nouvelles. Et où vous avez la parole, bien sûr. La question du jour, avez-vous des astuces pour lutter contre le blues de la rentrée?
8: Ah,
9: alors on a déjà pas mal de messages.
8: Ouais, ça, c'est pas mal,
9: Guillaume a posté, je prépare mes prochaines vacances, ça c'est pas mal.
8: Ça c'est très bien.
9: Et Damien lui a écrit, ça me rend de bonne humeur, en fait c'est que mes enfants retournent à l'école mardi, et ah ça c'est une bonne nouvelle.
8: Ça c'est une bonne nouvelle. Voilà.
9: Continuez à réagir, c'est gratuit, Facebook, Youpi la vie avec Willy Rovelli.
8: Voilà, 0810 055 056, et quand vous passez à l'antenne tout à l'heure, vous repartez?
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9: 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Et je rappelle que c'est seulement les auditeurs qui passent dans
8: exactement
9: notre émission,
8: ah oui, voilà,
9: qui vont être tirés au sort demain à 13h25.
8: Bon, et dis donc, 0810 055 056, vous avez vu cette année, hein, on se fout vraiment pas de vous. On est avec vous, ici, c'est chez vous. Est-ce qu'on a tout dit?
9: On a tout dit.
8: Alors démarrons, parce que là, on a un
9: c'est bientôt fini.
8: On nous a donné une demi-heure de plus.
9: On les a perdus.
8: On a fait un sommaire d'une demi-heure en même temps. C'est ça le problème. Ah oui, mais il fallait qu'on vous explique tout, mes amis. Voilà. Allez, démarrons avec notre premier dossier. Bonjour Christelle Kaufmann.
10: Bonjour, oui.
8: Bienvenue ici, ma chère Christelle. Vous êtes proviseure du lycée Louis Rascol à Albi.
10: Et c'est ça.
8: Voilà, et secrétaire générale adjointe au CNPDEN. Allez-y, c'est quoi? C'est le syndicat majoritaire chez les chefs d'établissement, mais c'est quoi le...
10: Oui,
8: le
10: syndicat national des personnels de direction, chefs et adjoints, majoritaire, tout à fait.
8: Très bien. Alors, dans un instant, tiens, on va évoquer ensemble l'interdiction du portable dans les lycées. Mais d'abord, tiens, parlez-nous un petit peu de votre lycée à vous, à Albi, ma chère Christelle. Il y a combien d'élèves, il y a combien de profs, c'est un lycée de quoi?
10: Alors, c'est un lycée polyvalent, filière générale, technique et professionnelle. On va accueillir lundi nos 200 professeurs et nos, en tout, 320 personnels.
8: Bon.
10: Parce qu'en tout, nous avons pas loin de 2000 élèves étudiants, des mineurs et des majeurs.
8: Bon, dites-moi, Christelle, est-ce que parfois, vous y allez parfois dans la salle des profs?
10: J'y vais souvent.
8: Alors, est-ce que vous critiquez les élèves ou pas? Est-ce que ça critique un peu les élèves, Sissi?
10: Parce que moi. J'explique pourquoi. Sinon, c'est trop facile de dire jamais. Parce que dans chaque élève,

0: Effectivement, pour certains établissements, ça sera possible la mise en œuvre parce qu'ils ont anticipé. Il y a quelques établissements, dont le mien, mais pour la majorité, ça ne sera pas possible parce qu'il faut adapter le règlement intérieur. Ah. Il n'y a pas que la loi. La loi, elle dit oui, c'est interdit dans les lycées, mais elle laisse la possibilité de faire des dérogations, soit pour certains publics comme les étudiants, soit en certains lieux de l'établissement, par exemple les cours de récréation. C'est pas forcément du tout interdit comme au collège. Au collège, c'est tout interdit. Ouais. Au lycée, on est chez les plus grands, c'est pas du tout interdit.
1: Alors par exemple, je sais pas, dans votre lycée, par exemple, vous allez faire comment? Alors il y aura des casiers, comment ça va se passer?
0: Non. L'idée de cette loi, c'est pas du tout d'enfermer les téléphones portables, c'est pas la pause numérique comme au collège. C'est responsabiliser le jeune. Il a le téléphone portable dans la poche, dans le sac, où il veut, mais le téléphone est invisible dès lors qu'il rentre dans les bâtiments. Du moins, ça sera comme ça dans mon établissement. Mmh. Et je précise le téléphone et les écouteurs qui vont avec, les casques qui vont avec, parce que pourquoi est-ce qu'il y a cette loi-là? On ne va pas se le cacher, c'est qu'il y a quand même un problème sur le fond. C'est-à-dire que nos jeunes sont très connectés, mais déconnectés entre eux. Et ça, c'est, franchement, c'était plus supportable. Sur le fond, ça, on est d'accord.
1: Ça, c'est vrai, Christelle, vous le voyez, ça, les jeunes se parlent moins.
2: Se parlent plus,
0: Ils se parlent par téléphone interposé.
1: Ah, c'est-à-dire qu'ils s'appellent, même quand ils sont à côté, ils s'appellent.
2: Ça envoie des SMS.
0: Oui, c'est WhatsApp, Snapchat, enfin, surtout ces réseaux. Alors, pas tout le monde, évidemment, voilà. Donc, c'est quand même, c'était triste. Enfin, c'est triste. Mais attention, une fois que j'ai dit ça, ça ne veut pas dire que mardi, ça sera la révolution et que tout le monde va bien faire ce que je viens de dire, c'est-à-dire mettre son téléphone dans sa poche, le rendre invisible. Ouais. On sait très bien que le lycéen vient d'être hyper connecté là pendant un mois et demi. Oui. Ce sont des ados, voire des jeunes adultes pour les étudiants, parce que la loi, dans mon établissement en tout cas, sera la même pour tout le monde. Le règlement sera la même qu'on ait 16 ans ou 20 ans.
1: Il y a l'un de vos collègues qui disait cette semaine dans la presse, tout ça est un petit peu schizophrène. D'un côté, des régions distribuent des ordinateurs aux élèves, et d'un autre, ils interdisent les téléphones et les objets connectés. On a surtout le sentiment que ce nouveau texte est là pour satisfaire le grand public. Vous en pensez quoi?
0: Alors, on est tout à fait d'accord avec ça, c'est-à-dire qu'il faut y aller aussi progressivement et en toute conscience. Ouais. On est parfaitement conscient que mardi, ça sera pas la révolution parce que l'école ne peut pas tout résoudre. C'est pas parce qu'il y a une loi qui est promulguée que par magie. Quand j'ai parlé de la baguette magie, que vraiment on y est. Il faut vraiment convaincre. Je crois que les parents aussi vont nous aider quand même. Il y a un réel souci, mais je crois pas qu'il faille ni dramatiser ni stigmatiser. On n'est pas là-dedans parce que sans téléphone portable au lycée, on fonctionne pas.
1: Ouais, c'est ça.
0: On a besoin. Voilà. Au quotidien, on en a besoin, mais pas toute la journée. Voilà, quelquefois, voilà. Donc, on leur laisse la possibilité d'aller dans la cour pour regarder le pronote, pour regarder les devoirs, pour faire ce qu'ils veulent avec leur téléphone portable. Mais l'idée, c'est de remettre l'outil à sa place. C'est un outil, c'est pas l'alpha et l'oméga de leur vie. Voilà.
1: Et c'est très clair. Vous aimez votre boulot, ma chère Christelle, ça s'entend. Sans qu'elle ait une belle énergie. Merci beaucoup d'être passée nous voir. Bonne rentrée, Christelle Kaufmann, proviseur du lycée Louis Rascol à Albi. Allez, dans un instant, bientôt là, dans trois quarts d'heure, la libre antenne du week-end. Si vous voulez réagir sur ce que vous venez d'entendre, la fin du portable, qu'en pensez-vous? Si vous voulez nous faire un petit coucou, vous n'hésitez pas aussi. 0810 055 056. Le samedi, c'est Youpi la vie, et les Youpi, c'est avec vous, parce que c'est vous les Youpi. On parle de quoi avec toi, mon Fabien, dans un instant?
2: L'actu web, j'ai repéré une arnaque sur TikTok qui concerne la rentrée de vos enfants. Explication dans trois minutes.
1: Merci, mon Fabien. On va commencer avec les négresses vertes et voilà l'été.
2: Voilà la rentrée là. On est pas trop à la page.
1: Cette émission a été enregistrée le 20 juin, donc c'est pour ça qu'on la passe aujourd'hui.
2: 2022.
1: Voilà l'été avec les négresses vertes.

0: C'est
1: bien la trompette.
0: Merci beaucoup. C'était les négresses vertes. Voilà l'été. Au revoir.
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0: Mes amis, cette année, nous sommes en direct entre midi et 13h30. Nouvelle horaire, hein, midi 13h30. Donc midi 13h, comme d'hab, l'actu, nos invités, nos chroniques. Et 13h30, dorénavant, le samedi,
4: c'est youpi la vie.
0: C'est vous et vous seul qui avez les clés de la radio. Donc appelez-nous 0810 055 056 pour réagir à tout ce que vous voulez.
5: On va déjeuner plus tard, nous, ça nous arrange.
0: C'est vrai. Ah non, moi j'ai mangé pendant l'émission. Hein. Tu peux te barrer, toi. Moi j'ai mangé pendant que les auditeurs parlent. Moi je mange. Voilà,
5: bah c'est ça,
0: moi j'ai pris ma petite.
5: Oui, tu peux avoir.
0: Voilà, moi je m'en fous, ça me gêne pas. Alors qui es-tu, toi?
5: Ouais, c'est Fabien Aymon.
0: C'est Fabien Aymon, exactement. Et donc, tu vas nous parler.
5: Eh bien, c'est
0: de
5: parti pour toute l'actu web. En moins de 2 minutes, en tout cas, on va essayer. Et on démarre avec une nouvelle arnaque. À quelques jours de la rentrée, des vidéos TikTok promettent aux parents de découvrir en avance la classe et l'emploi du temps de leur enfant. Une promesse totalement fausse qui vise uniquement à récupérer vos données personnelles et bancaires. Donc, soyez vigilants, car pour avoir accès à ces infos, il faut se connecter sur des sites véreux comme mafuturclasse.com ou voirtaclasse.com. Attention, ce sont des faux sites internet, car une fois dessus, on vous demande plein d'infos. Nom, prénom, classe de l'enfant, votre adresse que vous avez mangé hier. Et au fur et à mesure, on vous demande vos coordonnées bancaires. Et bim.
0: Et bim le piège.
5: Donc ne vous faites pas avoir, s'il vous plaît. Et j'ai un message pour les escrocs. Faire ça, franchement, à quelques jours de la rentrée, ce n'est vraiment pas classe. Oui, j'ai bossé
0: ça,
5: des jeux de mots pendant l'été.
0: Deux mois. Ça, c'est bien.
5: Allez, toujours dans l'actu web. Avec tous les incendies qui se sont multipliés cet été, une société près de Marseille a créé un site internet très pratique pour savoir si vous êtes obligé de débroussailler votre terrain. C'est très important, le débroussaillage, pour tenter d'éviter les incendies. Les pompiers ont rappelé cette semaine que 90% des maisons détruites cet été se trouvaient sur des terrains non ou mal débroussaillés. Donc, pour savoir si votre maison est concernée, vous vous connectez sur le site pyrold.fr, ça s'écrit P-Y-R-O-L-D, pyrold.fr. Vous entrez votre adresse et là, la carte vous dit immédiatement si votre maison est concernée par les obligations légales de débroussaillement, parce que c'est à vous, c'est obligation pour les propriétaires. Et pour les écolos, voilà, qui nous écoutent et qui râlent, le débroussaillement ne veut pas dire tout raser.
0: Non,
5: c'est juste entretenir son terrain, élaguer les arbres et enlever les herbes sèches. Voilà.
0: Non, mais... C'est un peu comme nous quand on va chez l'esthéticienne, c'est pareil.
5: Et vous,
0: c'est
5: bien élagué ?
0: C'est pas tout. Oui, c'est élagué. C'est pas, j'enlève pas tout.
5: Donc pas d'incendie.
0: Non.
5: Pas d'incendie prévu. Et ça nous rassure. Allez, on termine l'actu web de ce samedi par la tendance food de cet été. Sur TikTok, vous avez été des milliers à tenter le croissant glacé.
0: Ça c'était n'importe quoi.
5: Pour tester cette nouvelle tendance culinaire, vous devez ouvrir un croissant et glisser à l'intérieur un esquimau. Et ensuite, vous n'avez plus qu'à déguster. Écoutez la réaction de cet internaute.
6: On commence par enlever le bout du croissant. On met la glace dans le croissant. Et voilà le résultat. Comme quoi, parfois, il ne faut pas grand-chose pour avoir du bonheur. Je écrase.
5: Et ça craque,
6: tire pour enlever la glace.
0: C'est pas mal, ça craque.
5: Alors, voilà, ça a séduit des millions d'internautes. Ouais. Alors, j'ai testé le croissant glacé.
7: Ah, c'est vrai?
5: Je vous laisse admirer mon summer body.
7: Oui.
5: Mon corps a désormais une bouée intégrée. C'est très pratique.
0: Ouais, tu es notre McDonald's, toi. Merci, mon Fabien. Grande forme, mon Fabinou. T'es parti où cette semaine avec Fleur, sa chérie et le petit Loïs?
5: À côté de Bergerac.
0: Ah, il paraît que c'était très beau.
5: Ah, magnifique.
0: Magnifique.
5: Les caves à vin.
0: Ah, oui, bon.
5: Ça, c'est magnifique.
0: T'as si loin pour boire, ça m'étonne. Tu sais, il y a un bistrot juste en bas.
5: C'est vrai, je suis bête.
7: Il n'a pas changé.
0: Non, il n'a pas changé. Merci beaucoup. Allez, dans un instant, mes amis, puisqu'il est 12h22, on va vous présenter un invité pas banal, parce que cette année encore, on aime vous présenter des invités pas banaux. Mais d'abord, on va écouter Tame Impala. Tame Impala.
5: Avec Jenny.
0: Il est là. Et avec Dracula. Ah, j'aime bien Dracula.
5: C'est un tube de cet été.
0: Bah oui, on va pas. C'est notre genre de passer des tubes d'avant. Oui, forcément.

0: Pala et Jenny. Ouais, ils étaient deux. Avec Dracula.
1: Ouais.
0: C'est pas ça?
1: Oui, c'est ça.
2: Ça mine pas là.
3: Oui. Un déjeuner chez vous.
1: Presque
0: cette
1: ça.
0: Saison, je vous promets de massacrer tous les. Ouais. C'est une promesse que je vous fais.
1: Ah, mais vous allez la tenir en plus.
0: Ah, je vais la tenir. C'est la seule que je vais tenir. Comme promis, place à la personne pas banale du samedi. Bonjour, Kamel Sekraoui.
4: Bonjour. Oui,
0: bienvenue. Bienvenue, bonjour. Mon cher Kamel. Alors, de temps en temps, on va prendre des nouvelles de nos invités pas banaux qu'on a eus il y a quelques temps, histoire de faire, de voir un petit peu où vous en êtes. Ouais. On avait fait votre connaissance en avril 2025. Vous êtes une figure de Toulouse, mon cher Kamel, designer, artiste de rue. Et à la fin du Covid, vous vous étiez dit, il faut que j'aide l'autre. Et vous aviez imaginé quoi?
4: Eh bien, de faire une plancha avec une remorque et de créer des repas, des moments partagés autour du bien manger ensemble pour les sans-abri.
0: Voilà.
4: Partager un moment autour de la bonne nourriture.
0: Voilà, c'est-à-dire que vous sillonnez les rues de Toulouse donc avec un vélo plancha, hein, c'est ça, hein. C'est ça. Hein.
4: C'est ça, exactement.
0: Voilà. Donc pour les sans-abri, ça se passe comment? Vous alliez à un endroit précis? Ils savent à quel moment où vous êtes, quand vous y êtes? Comment ça se passe?
4: Alors, je sais où aller, je connais les lieux, ouais. Et maintenant qu'elle a grandi, l'association, ouais. Je travaille aussi avec d'autres associations,
0: ouais.
4: Et ça nous permet d'aller faire des événements, donner des rendez-vous, et pour des personnes comme la Maison des Femmes, ça va beaucoup, ouais. Plus loin que les sans-abri,
0: voilà.
4: Même avec les hôpitaux, l'hôpital pour enfants de Purpan, que les Toulousains connaissent bien,
0: ah ouais,
4: même pour le
0: bien,
4: personnel,
0: hein.
4: On peut organiser. Donc, ça a carrément grandi.
0: Ça a carrément grandi depuis qu'on s'est eu. Hein. L'association s'appelle toujours Plancha Social Club?
4: Exactement, okay. Toujours Plancha Social Club.
0: Voilà.
4: Et elle a même grandi, et on travaille avec aux âmes citoyens. On,
0: ouais.
4: A enlevé le R, aux,
0: ouais.
4: Âmes.
0: Aux âmes citoyens.
4: Aux âmes citoyens.
0: Ouais.
4: Voilà, et ensemble, on crée des projets comme ça qui réunissent ça et qui font du bien au cœur.
0: Et Kamel, dis donc bravo, hein, parce, ouais. Que vous aviez vraiment démarré tout seul, hein, mmh. Avec son petit vélo, sa petite plancha. Ouais. Il s'est dit, je vais filer un petit coup de main, parce que vous disiez, je veux humaniser la ville avec des gestes simples. Donc effectivement, ça a démarré, j'allais dire, entre guillemets, je mets plein de guillemets, simplement, et puis ça a grandi. J'allais dire, ça a grandi malheureusement, oui. Parce qu'il
1: y a de plus en plus de gens dans le besoin.
0: C'est ça?
4: Exactement, ouais. C'est ça. Et là, par exemple, semaine prochaine, il y a des bénévoles qui vont à Poma, le village sinistré,
0: ouais.
4: Dans l'Aude.
0: Dans l'Aude, ouais.
4: Et bien, ils vont prendre la plancha. Moi, je ne pourrais pas y être, hélas. Mais pendant 3 jours, ils vont faire à manger pour les bénévoles qui aident.
0: Ah,
4: ils vont faire à manger avec la plancha.
0: Ouais, bah bravo Kamel, hein, bravo. Vous aviez obtenu un prix, hein, je crois, la médaille d'or du Grand Prix humanitaire de France, c'est ça?
4: Exactement,
0: voilà.
4: Au Sénat, le Grand Prix humanitaire de France, et petit à petit, ça grandit.
0: Voilà.
4: Et donc là, on a toujours besoin de bénévoles. Hein,
0: ouais,
4: je passe,
0: ouais. Allez-y, passez le message, Kamel.
4: Ah, ben on a toujours besoin de bénévoles, de partenariats, et avec plaisir être, ouais. Dans l'action. Et je tiens à remercier beaucoup les bénévoles qui participent.
0: Ouais.
4: Et puis j'en profite pour faire. C'est l'anniversaire d'un acteur qui s'appelle Franck, et je sais qu'il nous écoute, pour ses 50 ans, donc il nous écoute. Alors je voulais souhaiter le bon anniversaire
0: Franck
4: à Franck.
0: Il a quel âge, Franck?
4: 50 ans.
1: Oh, il fait 50
0: ans. 50 ans, oui, il l'est fait, ou il est tapé, ou il est encore jeune? Parce que...
4: Ah non, il est fait, il est acteur.
0: Oh. Ah, il est fait, il est très sympa.
1: Il est fait.
0: Et on passe à Toulouse bientôt, non. Ou pas, Nicolas?
1: Tout à fait. Le 30 octobre, à la Comédie de Toulouse,
0: Kamel,
1: votre spectacle.
0: Kamel, je passe le 30 octobre avec le One Man Show. Heureux, faut qu'on se voit, Kamel, d'accord? On vient vous filer
4: avec
0: un
4: plaisir.
0: Coup de main avec Nicolas et Fabien, d'accord? On se fixe un rendez-vous et on vient vous aider, d'accord? Merci beaucoup.
4: Ça
0: donc,
4: sera avec plaisir.
0: Merci infiniment, Kamel. Donc, Sekraoui. Donc, l'association s'appelle Plancha Social Club. Donc, il est dans les rues de Toulouse et il va aider les sans-abri avec un vélo et une plancha.
1: Ça, bah,
0: voilà.
1: Bravo,
0: mon cher Kamel, pour tout ce que vous faites pour eux. Allez, vous aimez être ici?
1: Ah, oui.
0: Vous aimez la pub?
1: Ah, non,
0: et
1: ben,
0: il arrive, et juste après, ce sont les infos pratiques près de chez vous avec le ICI Express.
1: Tchou-tchou.
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0: Allez, partons gaiement vers la deuxième demi-heure de votre grand talk show du samedi. Alors ici, c'est comme le talk show de Léa Salamé qu'à l'époque, mais en pas pareil.
25: Sinon, c'est la même chose. Ben oui.
0: Dans un instant, on va parler changement climatique. Est-ce que ça vous inquiète ? Et votre tribu est là, notre enfant de la télé, Nicolas Malabeuf, est là.
25: Tu es là toujours ?
26: Oui, toujours.
0: Tu es là.
26: Je crois qu'il était endormi. J'ai pas bougé.
0: Tu peux dire bonjour.
26: Un petit malaise.
0: Un petit mot, parce que comme je
26: dis, oui, bonjour. Non, mais... Il est toujours en vacances, le gars. Oui, non, moi, je suis encore à la plage.
0: C'est pas possible. Et notre spécialiste web, Fabien Hémot.
26: Quel plaisir de vous retrouver à côté de vous, Willy, d'être avec vous, de pouvoir vous toucher. Là.
0: Tu vois, prends exemple, Nicolas. Pas possible. Et bien sûr, mes amis, vous faites partie de cette tribu. Notez bien, on fait l'émission ensemble. Ici, c'est votre radio. D'abord sur le groupe Facebook.
26: Pour nous trouver, c'est gratuit. Vous tapez sur Facebook Youpi la vie avec Willy Rovelli. Vous tombez sur nous. Ce groupe, on partage bien sûr des bonnes nouvelles. Et bien sûr, vous avez la parole. La question du jour, avez-vous des astuces pour lutter contre le blues de la rentrée ? Alors Mireille nous a posté à l'instant, pour éviter le blues, elle fait du sport, elle chante, elle nous écoute, donc merci Mireille.
0: Bien,
26: et Francis, lui, moi pas de blues, car au mois de septembre, il part en vacances, il part en décalé.
0: Il a raison.
26: Les septembristes.
0: Bonnes vacances.
26: Continuez à réagir, c'est gratuit sur Facebook. Pour nous trouver, vous tapez Youpi la vie avec Willy Rovelli.
0: Voilà, 0810 055 056. Notez bien le numéro, c'est très important, parce que dorénavant, le samedi et le dimanche, entre 13h et 13h30, on vous donne les clés de la radio. Vous venez dire ce que vous voulez pour réagir sur les thèmes du jour. La fin du portable dans les lycées, qu'en pensez-vous ? Est-ce que le changement climatique vous inquiète ? Et quand vous passez à l'antenne, vous repartez ?
26: Eh bien, en parlant de vacances, l'un d'entre vous va pouvoir prolonger ses vacances, justement, avec un séjour dans un club Bellambra d'une valeur de 2000 euros. Assez incroyable.
0: Là, c'est beau.
26: Donc, merci Bellambra et merci ici.
0: Voilà, et le tirage, c'est demain vers 13h25. Voilà, mais d'abord, si ce n'est pas suivi l'actu, pas de panique, l'actu vous suit. Il est temps pour moi de mettre
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0: Et on commence avec un point, Patrick Bruel. Patrick Bruel.
27: Alors,
0: ouais. Ma bite. Patrick Bruel, visé par 32 plaintes, veut quand même faire ses 35 concerts. Bah c'est bien, bientôt ça fera une plainte par concert. Allez, c'est bon, on s'accroche, tu peux y arriver, bravo, bravo. Le maire de Chartres ne veut pas que Patrick Bruel vienne dans sa ville, pourtant apparemment c'est un homme qui aime bien les Chartres.
1: Oh,
0: par mesure de précaution lors de ses concerts, Patrick Bruel devra porter une ceinture de chasteté électronique. Philippe Bouvard est mort lundi, c'est tout Bouvard, ça, faire sa sortie le jour de la rentrée. Cette semaine, 7 candidats à la présidentielle se sont affrontés à Roland-Garros. Normal de faire ce débat sur le central de Roland-Garros, hein, puisque la plupart des concurrents ne passeront pas le premier tour. Si les candidats à la présidentielle sont à Roland-Garros, ce sont quand même bien les contribuables français, hein, qui se feront racketter, je vous rassure. Francis Lalanne, officiellement candidat à l'élection présidentielle 2027, n'a pas été invité à Roland-Garros. Maintenant, ils ont eu peur qu'il défonce le central avec ses cuissardes. Jordan Bardella et Maria Carolina de Bourbon des Deux Siciles partagent des clichés de leur séjour en amoureux en Sardaigne. Putain, l'autre, elle a deux Siciles et ils vont en Sardaigne. Non. C'est complètement con, c'est pas possible. Jean-Baptiste Marteau remplace Léa Salamé aux 20h de France 2. Jean-Baptiste Marteau, ça vaut pas un clou, dixit Gilles Boulot. Jean-Baptiste Marteau qui n'est pas le fils de Monsieur Bricolage. Je le précise. Au cas où.
1: Merci.
0: Après son annonce à la candidature présidentielle pour son premier déplacement, Raphaël Glucksmann en visite dans une éolienne. Oui, on sait pas lequel des deux brassait le plus d'air. La veuve de Johnny Hallyday, Laetitia, aurait retrouvé l'amour dans les bras de Frédéric Suant. C'est le gérant de chez Bob, un célèbre resto situé en Charente-Maritime. Remarque lui aussi, il allume le feu, mais en cuisine. L'autre, elle passe de Johnny transpirant à Frédéric Suant. Déjà qu'avec l'héritage de Johnny, il avait des casseroles, voilà qu'elle s'en rajoute encore. Retour sur CNews de Jean-Marc Morandini, mais en tant que producteur. Oui, il revient par la petite porte, mais bon, tant que c'est pas celle d'un stagiaire. Le Portugal interdit à son tour le port du voile intégral, comme ça on pourra enfin savoir si une portugaise est moustachue ou pas. À Nice, les transports en commun, bientôt gratuits pour tous les retraités. Bon, bah, pour tous les Niçois, quoi. Enfin, la question du jour. Est-ce qu'un magazine qui montre des photos volées de people en tong, c'est un magazine à sandales? Vous avez 2 heures. Allez, heureusement, dans 124 jours, c'est fini, 2026.
1: Bravo.
0: Ben, voilà.
1: Vous êtes en forme. Hein.
0: Ben, merci beaucoup. Écoutez, voilà, c'était un récap de l'actu.
1: Tout est dit au moins.
0: Tout est dit.
1: J'ai tout compris.
0: Et puis c'est tout.

0: Qu'est-ce qu'on écoute?
1: Alors, on écoute quoi?
2: Je ne sais pas.
0: Réveillez-vous,
2: mais c'est Laurent Voulzy. Laurent Voulzy.
0: Ah, mais c'est écrit devant vous.
1: Vous avez remarqué, les émissions sont toujours aussi bien préparées.
2: Mais nous, on les prépare après, tout le temps. Voici Bubble Star, à tout de suite, les amis.

0: C'était Laurent Voulzy, bien évidemment.
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0: Allez, ouvrons notre nouveau dossier, mes amis. Bonjour, Pierre-Éric Sutter.
3: Bonjour.
0: Bienvenue ici, vous êtes le directeur de l'Observatoire de l'éco-anxiété. Alors après cet été hors norme avec la canicule et tout ce qui en a découlé, c'est-à-dire la sécheresse, les feux de forêt, maintenant on nous dit qu'il va peut-être y avoir des pénuries sur certains fruits et légumes, de plus en plus de personnes sont donc inquiètes du changement climatique. Certaines de ces personnes, voilà, on les appelle, sont des gens qui sont éco-anxieux. Est-ce que vous pouvez nous dire c'est quoi un éco-anxieux, mon cher Pierre-Éric ?
3: Un éco-anxieux, c'est quelqu'un qui s'inquiète de voir qu'effectivement la crise environnementale prend de plus en plus d'importance. Ouais. Et plus elle prend d'importance, plus l'inquiétude croît, jusqu'à parfois menacer leur santé mentale. Parce que il y a différents types d'éco-anxiété, des éco-anxiétés relativement faibles, quand les inquiétudes sont faibles, et des éco-anxiétés qui peuvent menacer la santé mentale quand elles sont trop importantes, ces inquiétudes, et même chroniques, qu'elles s'installent en fait dans l'esprit des gens.
0: Et là, donc cet été, il paraît que vous avez reçu plus de monde que d'habitude, au point que vous avez certaines fois dû leur dire « Désolé, je ne peux pas vous recevoir », c'est vrai ça ?
3: Oui, tout à fait, tout à fait. C'est-à-dire que c'est pas la première fois que ça m'arrive, hélas. Ouais. À chaque pic de canicule, depuis que je consulte, les éco-anxieux me consultent, il y a depuis une dizaine d'années, depuis le pic, par exemple, de 2019, 2022, 2023, et comme cette année, et ben, les éco-anxieux viennent en nombre parce qu'ils sont inquiets par ce qui se passe sur la planète. Et donc, les années précédentes, je pouvais faire face, mais là, je peux plus.
0: Ah voilà, c'est ça, ils vous disent ça. Ils vous disent, j'ai l'impression de plus y arriver.
3: En fait, ils sont très effrayés parce que l'avenir nous réserve, parce qu'ils se font des projections dans l'avenir qui sont que des projections futures, tant que le futur n'est pas arrivé et qu'on est dans le présent, tout va bien. Mais c'est vrai que ils regardent aussi en arrière les prédictions des scientifiques, et les prédictions des scientifiques il y a 50 ans disaient qu'on allait en arriver là où on en est. Mmh. Et comme on en arrive là où on en est et qu'ils regardent les projections futures des scientifiques et que c'est assez noir, et que comme on n'a pas l'air de changer nos habitudes de consommation, nos modes de production et nos projections de gaz à effet de serre en atmosphère, ils sont forcément inquiets. Voilà. C'est un peu comme s'ils disaient, l'humanité se tire une balle dans le pied, qu'est-ce qu'elle fait? Pourquoi elle réagit pas?
0: Et donc, ça se caractérise comment, alors, un éco-anxieux? Vous nous le disiez un petit peu, mais c'est quoi? C'est physique?
3: Alors,
0: c'est plus mental? C'est quoi?
3: C'est évidemment mental, parce que moi, je suis psychologue, je ne suis pas médecin, donc je ne vais pas m'intéresser aux aspects physiques.
0: Bien sûr, bien sûr.
3: Mais on a d'abord des ruminations, c'est-à-dire des pensées qui tournent en boucle dans la tête, c'est-à-dire on y pense tout le temps, ça nous empêche de dormir, ça nous réveille la nuit, on fait même des cauchemars. Comme ces informations sont anxiogènes, on a des peurs avec objets, de se dire, peut-être plus pouvoir manger, comme vous l'avez signalé, ou mal manger. En tout cas, ou plus à notre faim, c'est déjà le cas d'ailleurs de certains qui gagnent mal leur vie, mais en plus, ils ont les prix qui augmentent à cause des denrées qui se raréfient parce qu'elles ne sont plus sur les étals, ça leur cause des soucis en plus. Donc il y a des peurs qui se réveillent, et puis des peurs donc de choses, effectivement des peurs physiques, mais des peurs non physiques, c'est-à-dire ces projections dans l'avenir qui sont des idées noires, des idées noires qui peuvent aller jusqu'à les pousser à se dire à quoi bon continuer à vivre, et donc pour certains c'est des tentatives de suicide. Et puis bien sûr il y a d'autres symptômes encore, c'est l'isolement, parce qu'ils sont inquiets, et donc ils essayent d'alerter les autres. Mais vous vous rendez compte qu'est-ce qu'on est en train de faire comme bêtise? Arrêtez de prendre l'avion, arrêtez de prendre votre voiture, c'est en train de foutre le système à l'air. Alors du coup, les autres qui n'ont pas envie d'entendre ces choses-là, parce que c'est pas agréable de s'entendre critiquer,
0: Et
3: puis de se dire comment je vais remettre en cause mon mode de fonctionnement, effectivement ça les isole.
0: Oh là là.
4: Et alors qu'est-ce que vous leur dites aux éco-anxieux? Vous les rassurez?
3: Alors, il y a tout un travail psychothérapeutique à faire, parce que ceux-là viennent me voir quand ils sont arrivés à un niveau d'intensité d'éco-anxiété fort et qui est effectivement menaçant pour leur santé mentale. Donc, comme n'importe quelle détresse psychologique, il faut retrouver la paix intérieure. Et pour ça, il faut déjà limiter les informations négatives. C'est pas la peine d'entendre 10 fois la même information négative, comme on l'entend souvent dans les chaînes d'information qui font tourner en boucle les infos. Une fois, ça suffit. Et il y a un autre truc important à faire, c'est de contrebalancer les informations négatives par des informations positives.
0: Exactement.
3: Parce qu'il existe.
0: Exactement. C'est ce qu'on fait ici,
3: voilà,
0: mon cher Pierre.
3: Et ça, c'est chouette. Il faut voilà. vous écouter.
0: Exactement,
3: parce qu'effectivement, les informations positives sont très importantes pour le bon moral et pour la bonne santé.
0: Vous me le promettez que vous le direz à vos patients. Écoutez ici, tout le temps, entre midi et 13h30 le week-end. T'imagines, qu'est-ce que vous dites, docteur?
3: Je vous le promets.
0: Très bien. Et dites-moi, Pierre-Éric, ça touche toutes les tranches d'âge?
4: Oui, c'est ça.
0: Parce qu'on dit souvent que les vieux, ils s'en foutent un peu.
4: Genre, plus les hommes, plus les femmes.
3: Ouais, c'est un peu vrai. C'est un peu vrai. C'est un peu vrai, malheureusement.
0: Ah là là, ouais.
3: Alors, vous êtes le premier un peu à me dire ça, parce que c'est souvent plutôt le mythe du jeune éco-anxieux désœuvré.
0: Ouais.
3: Et ce serait que les jeunes, plus on serait jeune, plus on serait éco-anxieux. C'est un peu vrai,
0: ouais.
3: Mais c'est pas totalement vrai. En fait, c'est pas significatif, c'est-à-dire qu'il n'y a pas de différence significative d'une tranche d'âge à l'autre, c'est-à-dire que les 15-24 ans sont peut-être un peu plus éco-anxieux, mais pas significativement plus éco-anxieux que les 50 ans, c'est les 50-64 ans qui sont les plus éco-anxieux.
4: Et c'est plus les hommes ou c'est plus les femmes?
3: C'est plus les hommes, mais on vient de lancer une étude cet été les choses montrent que la différence entre les hommes et les femmes se sont atténuées. Hein.
0: Atténuée.
3: Il y a vraiment plus trop de différence entre les hommes et les femmes, même si les femmes le sont un petit peu plus que les hommes.
0: 48% des Français ont été très angoissés cet été pour leur santé ou pour la santé de leurs proches. 56% ont souffert de troubles du sommeil. 43% ont dû annuler des activités extérieures. D'autres ont eu des difficultés à travailler. Plein de problèmes de santé comme ça, légers. Bon, voilà, c'est une vraie réalité, Pierre-Éric. Et donc, vous allez avoir des clients pour les 50 prochaines années, apparemment.
3: Hein. Ouais, alors c'est dommage, incroyable. Je pars à la retraite bientôt, mais je vais être obligé de travailler après, là. Prenant ma retraite.
0: Incroyable. Voilà, donc c'est l'éco-anxiété. Merci infiniment d'être passé nous voir, Pierre-Éric Sutter, donc directeur de l'Observatoire de l'éco-anxiété, qui va donc avoir plein de boulot pour les prochaines années. Allez, n'oubliez pas, 13h, mes amis. Le samedi, c'est Youpi la vie. C'est vous et vous seul qui ferez la dernière demi-heure de l'émission. C'est nouveau, on vous donne les clés de cette radio parce que vous écoutez, c'est très important. Donc on va le faire à partir de 13h. Si vous voulez réagir là-dessus, sur l'éco-anxiété, est-ce que ça vous inquiète le changement climatique? On en parle ensemble à partir de 13h. On parle de quoi avec toi, mon Nicolas, dans un instant?
4: Eh bien, pour cette première, on va rendre un hommage à une grosse tête.
0: Merci, c'est moi.
4: Non,
0: faites très attention.
4: Non, vous avez une petite tête. Vous avez toute petite mignonne. On a envie de cajoler.
0: Voici One Republic, ils sont là. Il est où? Il est là. C'est qui? Il est tout seul?
4: C'est un groupe.
0: C'est un groupe.
4: Ah oui, de pop rock américain.
0: Je crois qu'on chante sur eux, on parle sur eux, je crois.
4: Je crois qu'on les dérange. Allez-y.

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2: Quand il y en a mal,
3: il y a Malabeuf.
2: Nicolas Malabeuf, notre enfant de la télé. Alors, mon Nicolas.
4: Eh bien, cette semaine, Philippe Bouvard nous a quitté à l'âge de 96 ans. L'homme aux 18 000 émissions radio, 6 000 émissions télé, 30 000 chroniques et 69 livres. Bon courage à nous pour faire pareil. Bouvard démarre donc au Figaro en 1953 en tant que coursier cycliste. Et petit à petit, il va gravir les échelons au culot. Boulevard avait repéré que le patron du Figaro allait soulager sa vessie chaque matin à 11h. Donc, pendant des mois, Bouvard allait à l'urinoir à cette heure-là. Et à force, le patron le repère. Et c'est comme ça qu'il décroche un job au Figaro. Comme quoi, le culot, ça marche. Puis sa première télé, c'était en 1958, alors qu'il lançait un concours de sosie face à la présentatrice Michèle Arnaud.
5: Il s'appelle Philippe Bouvard. Et alors, la première fois où je l'ai vu, je me suis dit qu'on laissait vraiment les enfants sortir très tard le soir. Alors maintenant, j'ai des renseignements plus amples. Je sais qu'il est majeur, même un peu plus. Je sais qu'il est marié, qu'il a même, un enfant.
4: Bouvard, un homme de radio, mais aussi de télé, dans ses émissions, son ton incisif ne plaisait pas à tout le monde, comme Enrico Macias qui lui faisait savoir.
6: Est-ce que vous permettez que l'auteur de La merguez dans le couscous pose des questions à l'oursin dans le caviar? On peut.
7: Allez-y,
6: Vous aussi, vous faites des livres. À chaque fois, vous nous dites les droits d'auteur. Et vous aussi, chacun, le soleil, il se lève pour tout le monde. Pour vous comme pour nous, à chaque fois, vous nous critiquez.
7: Moi, je vous critique pas, je m'informe. Et comme on vous aime bien, dans la mesure où vous jouissez d'une certaine prospérité, nous nous réjouissons.
6: Ça, c'est vrai, parce que de temps en temps, vous lancez des pics, comme ça. Mais en ce qui me concerne, vous finissez toujours par un mot doux, mon frère. Bon, alors, c'est très bien. Mais en même temps, vous les avez placés, vos trucs.
4: Et alors, parfois, ça a même valu à Bouvard quelques déconvenues. Un jour, il est à une terrasse de restaurant quand arrive la comédienne Michèle Mercier. Sauf que la veille, il avait écrit un papier sur elle en disant qu'elle n'avait rien dans la tête. Et donc là, en le voyant, elle lui donne une grosse gifle. Il avait reçu une grosse baffe de sa part. Et alors, dans l'émission samedi soir, certains s'en souviennent peut-être, c'était sur Antenne 2, Bouvard avait reçu le gourou Raël qui lui racontait avoir dîné avec des personnes très haut placées.
8: Alors, vous débarquez donc sur une autre planète.
9: Oui. En arrivant, c'est un paysage paradisiaque. J'ai vu, par exemple, des petits écureuils avec des têtes d'ourson.
8: Je pense à ce repas que vous avez pris avec des gens très connus, vraiment, c'était le gratin. Qu'est-ce qu'il y avait à table?
9: En face de moi, il y avait Jésus. À sa gauche, il y avait Bouddha, il y avait Moïse, il y avait Mahomet, enfin tous les grands prophètes qui sont là scientifiquement en vie.
8: Ce n'est pas un dîner d'anciens oeuvres, hein. c'est quelque chose d'assez extraordinaire. Comment vous avez vu que c'était Bouddha?
9: On me l'a présenté.
8: Tiens, voilà du Bouddha.
10: Voilà du Bouddha.
4: C'est poli. Oui, c'est récurrent. Et alors, sa plus grande fierté en télé, le théâtre de Bouvard, où il a déniché un bon nombre de talents. L'émission dure 4 saisons jusqu'en 85, avec une dernière en chanson.
11: Ah, je n'ai plus rien à vous apprendre, puisqu'on vient de vous donner la nouvelle. Bon, n'exagérons rien, ça n'est pas terrible, ça n'est pas dramatique, mais c'est un peu triste pour nous, et peut-être pour vous, puisque c'est ce soir notre dernier rendez-vous.
12: Je vous surveille, caché par ma corbeille.
4: C'est lui qui chante.
12: Je l'avoue, mes chers neveux, je vous envie un peu. Quand je chante en soliste, vous savez, c'est pas triste. Profitez-en bien, ce sera la dernière fois.
4: Et oui, la première et dernière fois où Bouvard a chanté à la télé. Et le petit potin, dommage. Philippe Bouvard, a été renvoyé 7 fois du lycée. Il a raté son bac 3 fois. Comme quoi, on peut réussir dans la vie. Et quelle vie! Merci, monsieur Bouvard.
2: Merci, mon Nicolas, pour ce bel hommage à cet homme de radio. Et on embrasse la radio d'en face. Hey,
4: évidemment.
2: On est concurrents, mais néanmoins amis.
4: On est tous amis.
2: Toujours, évidemment. Est-ce que vous connaissez le service Cyclade?
4: Non,
2: bah, tant mieux, parce qu'on en parle juste après ça.
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2: De retour retour ici, c'est Willy vient déjeuner chez vous. On passe à table tous ensemble le samedi et le dimanche en direct entre midi et 13h30. Ah. Alors vite, ce sont les 5 dernières minutes avant le journal.
3: Alors
2: place à la bonne initiative, à la bonne idée du samedi. Vous avez écouté bien. Bonjour Antoine Saint-Oyant.
10: Bonjour Willy.
2: Bienvenue ici mon cher Antoine, vous êtes le directeur général adjoint de la Caisse des dépôts et consignations. Et donc avec vous ce midi, là on a 5 minutes, on va parler d'un service public qui peut rapporter de l'argent. Écoutez-moi bien tous, hein, qui peut vous rapporter de l'argent, c'est le système Cyclade. Alors pour qu'on comprenne bien mon cher Antoine, on va y aller étape par étape en simplifiant bien parce que vous savez à quel point je suis un grand crétin. Alors déjà, petit crétin, déjà vous êtes chargé de centraliser l'argent non réclamé d'assurance vie ou d'épargne salariale oubliée. C'est bien ça, mon cher Antoine ?
10: Oui, tout à fait. Alors, le système, effectivement, Cyclade, c'est le système qui permet aux Français et aux Françaises de rechercher et retrouver de l'argent qui aurait été oublié sur de l'assurance vie, comme vous le dites, de l'épargne salariale, mais aussi des comptes bancaires, des livrets A, des livrets de développement durable. Donc, en fait, tout type de produits financiers, d'épargne, qui auraient été
2: oubliés
10: à un moment.
2: Et ça représente de grosses sommes, hein.
10: Oui, tout à fait. C'est des sommes importantes qui, en fait, après 10 ans d'inactivité de ces comptes ou de ces contrats, sont transférées à la Caisse des dépôts en vertu d'une loi, la loi Eckert de 2014. Cet argent est transféré et centralisé à la Caisse des dépôts, qui ensuite est chargée de pouvoir les restituer à la demande aux Français et aux Françaises qui feraient une recherche.
2: Voilà, et donc cette recherche, on peut tous la faire, hein. tous. Hein. Donc pour ça, il suffit d'aller donc sur le service Cyclade, regardez les deux là, ils y vont déjà, C-I-C-L-A-D-E, c'est ouvert vraiment à tous. Alors expliquez-nous comment ça marche, Cyclade.
10: Alors, effectivement, c'est cyclade.fr, donc c'est très simple à trouver.
2: Voilà.
10: Et donc là, il suffit d'aller sur ce site, de rentrer son nom, sa date de naissance.
2: C'est très très simple, c'est gratuit, donc nom, prénom, date de naissance, pardon, excusez-moi Antoine, je vous ai
10: coupé. C'est totalement gratuit et accessible à tous.
2: Voilà.
10: Accessible d'ailleurs, on peut le faire pour soi-même ou on peut le faire à l'occasion de succession, d'ailleurs je le précise, hein, on peut le faire pour retrouver de l'argent à l'occasion de succession.
2: Voilà.
10: Donc, mais imaginons que ce soit pour soi-même, on y va pour soi-même, on rentre ses informations et à ce moment-là, la plateforme examine s'il y a une concordance entre les informations qu'on a rentrées et des informations qui auraient été transmises par des banques, des compagnies d'assurance. Et si c'est le cas, à ce moment-là, on en est informé. On ouvre un compte, on complète, on fait des vérifications et on peut récupérer l'argent qu'on a oublié.
2: Et on peut avoir de très bonnes surprises, hein, parce que je crois qu'il y a eu, par exemple, en 2025, 200 000 demandes de restitution ont été enregistrées, 174 000 paiements effectués. C'est quoi la moyenne par dossier à peu près ?
10: La moyenne par dossier, c'est 900 euros.
2: Bah, c'est pas mal.
3: C'est pas mal.
2: Et attends.
10: Il y a un grand écart, hein. Il y a des dossiers, des retours qui sont évidemment quelques
2: millions
10: d'euros, mais il y en a qui sont beaucoup plus importants.
2: Ah, non, mais
10: au total, en 2025, c'est 164 millions d'euros qui ont été restitués.
3: C'est énorme.
10: Et depuis la création du service, il y a 10 ans, c'est 1,2 milliard d'euros qui ont été restitués. Donc effectivement, c'est des sommes importantes et évidemment c'est rapide et
2: voilà,
10: ça peut être
2: la plus grosse somme restituée, 2,3 millions d'euros. Vous voyez, donc c'est pas mal. Hein. Donc vous nous rappelez le site, mon cher Antoine, comme ça au moins que
10: donc,
2: tout le monde note bien.
10: Cyclade.fr. Cyclade.fr. C'est un site de la Banque des Territoires.
2: Voilà.
10: Qui est,
2: donc c'est sérieux, les amis. Hein. Franchement, allez-y tous. Tout le monde va y aller.
3: Moi, je fais une recherche maintenant.
2: Regardez, il y a Fabien Aymon en train de peut-être qu'il va être milieu. S'il se barre dans 2 minutes, c'est que Fabien Aymon est millionnaire.
3: On sera plus que deux.
2: Bon, bah, merci beaucoup, mon cher Antoine. Antoine Saint-Oyant, directeur général adjoint de la Caisse des dépôts et consignations. Lancez donc une recherche Cyclade. Peut vous rapporter gros, mes amis. Et c'est pas de l'arnaque. Hein, voilà.
3: Donc, pour l'instant, je reste.
2: Bon, pour l'instant. Tant mieux. Je suis ravi que tu ne sois pas. Allez, dans un instant, mes amis, le samedi, c'est Youpi la vie. C'est vous qui allez faire la dernière émission, la dernière demi-heure de cette émission. Notez bien, 0810 055 056. 30 minutes de libre antenne. Et lorsque vous passez à l'antenne, vous repartirez avec quoi, mon cher Nicolas ?
3: Un séjour Bellambra est à la clé. Il vaut 2000 euros. Donc appelez-nous.
2: Et donc appelez-nous, 0810 055 056. On démarre ça là dans 5 minutes.
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2: Merci d'avoir choisi votre radio ici, il est tout pile 13h. Dans un instant, le samedi, c'est Youpi la vie.
3: Ah oui, restez.
2: Juste après le journal de Cyril Arnaud. Bonjour Cyril.
14: Bonjour Willy. Bonjour à tous. Après un été marqué par les méga-feux, la facture est salée. 500 millions d'euros, c'est le coût estimé des incendies en Gironde, dans les Landes et dans le Var, selon la Fédération France Assureurs. C'est 6 fois plus que lors des feux de 2022, avec cette année et déjà pas moins de 25 000 sinistres recensés. Yann Arnaud est le directeur des assurances dommages de la Massif, dont plusieurs dizaines d'adhérents ont vu leur maison détruite par les flammes.
15: On a des dommages qui sont très très conséquents. Hein. On a 3 000 au niveau de la profession, c'est 3000 dossiers sinistres qui concernent des artisans, des commerçants, des entreprises et des agriculteurs. Et aujourd'hui, la majorité, c'est des particuliers avec des dégâts très, très sévères, des maisons entièrement brûlées. Hein, pour la Massif, on a 55 de nos sociétaires qui ont des maisons qui sont totalement détruites. C'est des sinistres de très grande ampleur. Une maison qui brûle, c'est pas une automobile qui brûle. Hein, une automobile qui brûle, on peut la remplacer. Une maison qui brûle, ça veut dire qu'il va falloir faire intervenir des artisans. On sait tous que reconstruire une maison, ça se fait pas du jour au lendemain. Ça veut dire qu'il va falloir trouver, encore une fois, des bons professionnels qui vont garantir des bonnes réparations. Forcément, ça prendra un petit peu de temps compte tenu de la concentration des sinistres sur une seule zone. Ce qu'il faut voir, c'est que pendant cette période-là, les gens ne sont pas à la rue. Et c'est le deuxième volet de notre métier d'assureur, c'est que tous ces gens sont relogés. On va s'occuper, par exemple, pour ceux qui ont perdu leur voiture, de leur prêter des véhicules de remplacement. Bref, le boulot de l'assureur, il ne se limite pas à l'indemnisation, voire à la réparation. Il est aussi dans l'accompagnement du quotidien pendant toute cette période, en fait, où les gens vont être en difficulté.
14: Yann Arnaud, directeur des assurances dommages de la Massif. Le Russe de 26 ans, soupçonné d'avoir volontairement foncé dans la foule à Caen.

0: Mercredi soir a été mis en examen pour assassinat. C'est ce qu'indique le parquet. Il a tué 2 personnes et en a blessé 9 autres. L'homme résidait en France en situation régulière. Il n'est pas connu par les renseignements pour radicalisation. Plus de 200 personnes dans les rues d'Aurillac et dans le Cantal ce matin pour rendre hommage à Caroline Grandjean, cette directrice d'école qui s'est donnée la mort il y a 1 an après avoir été harcelée pour son homosexualité. Marche blanche organisée par sa veuve pour ne pas oublier et réclamer justice. Joshua Métivier, vous êtes sur place pour ici. L'émotion est vive parmi les manifestants.
1: Oui, beaucoup d'émotions, des larmes dans les yeux. Tout d'abord de Christine Grandjean-Pacou, la veuve de Caroline. Elle a pris la parole devant 200 personnes au pied de la statue dédiée aux droits de l'homme. Sa voix tremble quand elle évoque le sourire de sa compagne. Mais c'est avec fermeté que Christine Grandjean-Pacou dénonce d'abord l'auteur de ce harcèlement homophobe, ce corbeau à qui elle veut, je cite, couper les ailes. Elle fustige aussi l'éducation nationale, le ministère qui ne reconnaît à ce jour aucune responsabilité individuelle. Il y a donc de la colère mêlée à la tristesse dans ce cortège silencieux, des enseignants, des personnes de la communauté LGBT, des anciens élèves de l'école de Moussage, tous rendent hommage à Caroline Grandjean et ils s'interrogent pourquoi n'a-t-on pas encore retrouvé ce corbeau, se demande une habitante de Mauriac. Une étudiante s'indigne. Comment est-ce possible qu'en France on puisse mourir parce qu'on aime quelqu'un ?
0: Joshua Métivier, ici, pays d'Auvergne. En début d'année, l'enquête administrative lancée après la mort de Carole Grandjean a conclu à une défaillance institutionnelle de l'éducation nationale dans le soutien. Sur la route, vous ferez bien un petit arrêt par le coiffeur. Sur la route des vacances, c'est l'un des week-ends les plus denses pour cette profession car c'est le rendez-vous incontournable avant de reprendre le chemin de l'école ou du bureau, comme vous l'avez constaté à Nîmes, Antoine Liffaut.
2: Les oreilles dégagées, Roméo vient de dire au revoir à ses cheveux longs.
3: C'est la coupe de rentrée.
2: Il a choisi la coupe sérieuse, comme il dit, pour sa rentrée au collège.
3: Bah, les cheveux courts, et voilà, au-dessus des oreilles.
2: Juste derrière, le salon Rodrigue Coiffure.
4: Vous faites une couleur là, c'est ça ?
3: Oui, couleur et coupe de cheveux.
2: Céline est professeure de mathématiques à Nîmes et se prépare elle aussi à la rentrée.
4: Un peu le trac ?
3: Oui, toujours. Juste avant de rencontrer les élèves. Pas la rentrée avec les collègues, mais juste avant de rencontrer les élèves, oui, il y aura un trac, c'est sûr.
5: C'est là que j'ai coupé l'oreille. Hein.
2: Ses ciseaux en main, c'est Dominique Rodriguez, 69 ans, qui coiffe, connu ici pour ses grandes moustaches.
5: 100% nîmois, né à Nîmes.
2: Et coiffeur depuis ses 13 ans, alors des rentrées, il en a fait, avec toujours le même rituel.
5: Bien coiffé, bien habillé.
2: Près de la moitié de ses réservations cette semaine sont des élèves.
5: J'en ai fait déjà 2, ce matin j'en ai fait 1, ça fait 3, et dans l'après-midi j'en ai quelques-uns. Avec les vacances scolaires, les colonies de vacances, il y a beaucoup de bestioles dans les cheveux, des poux. Alors il y en a certains qui sont quand même obligés de venir. Parce que faire disparaître des poux, c'est difficile. Alors une bonne coupe courte, ça fait du bien.
2: Domino, comme on le surnomme ici, souhaite aux enfants
5: bonne rentrée scolaire et sois gentil avec les parents. Voilà.
2: La rentrée, lui, espère en vivre encore quelques-unes dans son fauteuil de coiffeur.
0: Antoine Liffaut, ici Gare Lozère. On passe au foot avec la 2e journée de Ligue 1. Comme face à Rennes, le PSG a buté sur Lille et a fait match nul 2 partout hier soir. Aujourd'hui, 5 affiches au programme. Ça débutera à 17h15 avec Strasbourg-Lens. À suivre également à 20h45, Lyon-Le Havre ou Brest-Toulouse.
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8: Merci mon Cyril.
0: Je vous en prie.
8: Très bien. Passe une bonne journée. Tu reviens tout à l'heure.
0: Je reviens à 14h.
8: À l'heure, 14h. Sois prudent dans les couloirs.
0: Et donc vous jouez les prolongations, c'est ça.
8: Et nous on continue jusqu'à 13h30. Bon, merci mon bon Cyril, à tout à l'heure. Merci d'être avec nous. Partons gaiement vers la 3e demi-heure de votre grand talk show du samedi en direct avec votre tribu Nicolas Malabeuf, notre enfant de la télé.
9: Rebonjour tout le monde.
8: Fabien et moi notre geek. Ouais.
9: Bonjour.
8: Rebonjour et surtout.
9: C'est l'école des fans. On s'applaudit.
8: Et surtout avec vous tous mes amis, puisque dorénavant le samedi
10: c'est Youpi la vie.
8: Voilà, pendant 30 minutes on vous donne les clés de cette émission. C'est la libre antenne du week-end plus que jamais. Ici, c'est votre radio, alors appelez-nous pour réagir sur les thèmes du jour, la fin des portables au collège et lycée. Qu'en pensez-vous ? Êtes-vous inquiet du dérèglement climatique ? Si vous voulez nous donner les youpi, vos bons moments de la semaine, la personne que vous avez rencontrée, l'association que vous voulez mettre en avant, si vous bossez, venez nous dire un petit peu le boulot que vous faites, si vous êtes sur la route. Bref, c'est ce que vous voulez, c'est vraiment votre émission. 0810 055 056 pour nous joindre. Il y a le groupe Facebook.
0: Oui, le groupe Facebook, c'est Youpi la vie avec Willy Rovelli, c'est gratuit.
8: Évidemment, bien sûr. C'est gratuit. Puis il y a aussi un WhatsApp.
0: Oui, c'est nouveau.
8: C'est quoi ça alors, le WhatsApp ?
0: À tout moment, vous pouvez nous envoyer des messages, des photos, des vocaux sur WhatsApp.
8: Des vocaux.
2: Ah ouais, carrément.
0: Et le numéro ne change pas. D'accord. C'est toujours 0810 055 056.
8: Mais par WhatsApp.
0: Vous vous connectez sur WhatsApp et on reçoit en direct vos messages dans le studio sur nos écrans.
8: Eh ben, j'ai trop hâte de voir ça. Mes amis, vous savez quoi ? Eh bien, place à notre premier Youpi.
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8: J'adore cette jingle. Le samedi, c'est Youpi la vie sur votre radio. Et celui qui va démarrer ce nouveau rendez-vous, c'est Dorian. Bonjour Dorian.
7: Bonjour Willy, comment ça va ?
8: Et toi, comment tu vas mon Dorian ?
7: Ça va, j'ai passé un bel été à t'écouter tous les week-ends, tu vois. Voilà.
0: Un fidèle
8: de l'émission.
7: Tout à fait, et là c'est la rentrée qui va approcher.
8: Voilà, tu es parti cet été un petit peu en vacances mon bébé ?
7: Oui, on est parti un petit peu au bord de la mer, du côté de la Grande Motte.
8: La Grande Motte, elle est mieux que la petite motte ?
7: Oui, c'est différent.
0: C'est pas pareil.
8: Qu'est-ce qu'il y a de différent dans les deux mottes ? C'est quoi alors la différence entre les deux mottes ? Je connais pas bien le coin là-bas. Faudrait que j'y aille. C'est joli la Grande Motte.
7: Oui, c'est très bien. Ouais. Ah, c'est joli,
8: ouais. Est-ce qu'il y a Florent Motte qui chante à la Grande Motte ? Non, voilà, comme ça c'est facile.
0: C'est vrai, on a tout fait, je crois.
8: Je crois que c'est bon. On va pouvoir passer la suite. T'as vu Dorian a trouvé sa nulle, il a fait
0: c'est bon, allez.
8: Ça va, c'est bon.
7: T'as eu fait mieux.
8: Non. C'est rare que je fasse
0: mieux. Je suis pas sûr que donner 30 minutes en plus, c'était une bonne idée.
8: Ah oui. C'est vrai que les patrons, là, ils écoutent.
0: Ils regrettent une demi-heure pour ça. Faut pas être la Grande Motte.
8: Une demi-heure pour la Grande Motte et Florent Motte, je suis pas sûr.
0: Je suis pas sûr non plus, mais.
8: Dorian, tu voulais réagir sur quoi alors ? Tu voulais nous dire
7: quoi ? C'était pour te demander un petit service.
0: Si c'est de l'argent, oublie.
2: Alors là,
8: si c'est payant, c'est bon.
0: Raccroche vite.
8: C'est payant, c'est bon. Vas-y, c'est quoi le service, mon Dorian ?
7: En fait, le petit service, c'est que alors moi, je suis pas du tout fan de peinture. Et en fait, mon fils va avoir 8 ans, du coup, et il voudrait qu'on lui repeigne sa chambre.
0: Alors, tu veux c'est pas Valérie Damido.
8: Ah oui, tu t'es trompé. Tu crois que c'est Denko aussi.
0: C'est pas le maroufleur.
7: Non, mais tu vois, moi, de petit garçon, du coup, il voudrait avoir un peu des stickers, un peu des des trucs un peu originaux, tu vois.
8: Et donc, tu veux que je cherche comment idées, C'est quoi
7: Je sais pas. Alors, est-ce que tu serais d'accord pour te déplacer, pour faire la peinture ou pas déjà ?
8: Oh, bah si tu veux.
7: Parce que moi, t'es un expert en peinture.
8: Si tu veux que je te massacre la maison, je peux.
0: Il faut une grande échelle. Parce que là, il va te faire les plaintes. Hein.
8: Moi, j'arrive au niveau des plaintes, mais ça va être vite chiant pour toi. Mais
0: tu habites où, là ?
7: Moi, je suis à Montélimar. Quand tu pars en vacances dans le sud ou quand tu vas voir Mama Rovelli par exemple, tu fais un petit crochet par Montélimar et voilà.
8: Ouais. Bah écoute, c'est pas con. Hein.
0: Pourquoi pas ?
8: Il a des idées quand même de ce qu'il veut comme déco.
7: Il veut un peu des personnages du Disney, il veut un peu des voitures, des trucs comme ça, le truc vraiment garçon, tu vois. C'est de la peinture, mais un peu des graphes aussi, tu vois, un petit peu.
8: D'accord, un truc un peu déstructuré, quoi. Un truc un peu.
7: Voilà, exactement.
8: Écoute, je peux essayer de te faire un petit pâté, un petit truc rapide, ça je peux faire ça.
7: Oui.
8: Allez, pourquoi pas. Donc tu n'as qu'un enfant, mon Dorian, que je sache un petit peu ce qu'il y a à faire.
7: Non, j'ai une fille aussi qui a 12 ans.
8: Qu'est-ce qu'elle veut ? Elle a que 2 ans, elle.
7: Non, 12.
8: Qu'est-ce qu'elle veut, la petite ? Alors dis-moi, t'entends que j'y suis.
0: Sa chambre
8: à la peinture.
7: Non, sa chambre a été refaite il n'y a pas très longtemps, du coup.
8: Petit peu de bricolage.
7: Non, elle veut.
8: Il y a un meuble à monter, un meuble qui traîne, un truc.
7: Ah oui, par contre, oui, un meuble à monter, ouais.
8: Bah écoute, je viendrai tout faire. Bah écoute, je suis ravie de cette nouvelle séquence. Je pense qu'on va vite arrêter. Si tout le monde me demande des services. C'est pas une bonne idée.
7: Je pense que sur la journée, c'est faisable. Hein. Si tu viens le samedi ici et le dimanche chez Mama Rovelli, c'est bon.
8: Allez, c'est noté, mon cher Dorian. Bon. Merci beaucoup, c'est adorable. En tout cas, merci pour ta fidélité. Hein.
7: Merci, je t'en prie, avec plaisir.
8: Attends, tu nous donnes les deux prénoms des enfants, pardon, mon chéri, parce que j'ai pas entendu. Le fiston, il s'appelle ?
7: Oui, Léo.
8: Léo. Et la chérie, elle s'appelle ?
7: Elisa.
8: Bon, Elisa et Léo. Je te promets pas de passer pour la peinture, mais je vais t'envoyer un petit truc pour tes deux enfants, là, d'accord ?
7: Oh, c'est gentil, ouais. Ouais,
8: c'est normal, mon Dorian. Merci infiniment.
7: Je suis inscrit pour les vacances, de toute façon.
8: Oui, il n'a pas perdu le nord, lui.
0: Et on t'inscrit au tirage au sort du séjour Bellambra, plus de la chambre repeinte.
8: Voilà, le séjour
7: en plus,
8: est
7: là, oui, en plus.
8: Le tirage, ça sera demain vers 13h25. D'accord, mon cher Dorian, merci beaucoup pour ta fidélité. Hein. Tu aimes bien cette radio ? Tu aimes bien ici ? Oui.
7: Oui.
8: Oui.
7: Ah oui, oui.
0: Cache ta joie.
7: Oui, bien sûr.
8: Dis-le que tu adores cette radio. Voilà, dis-le.
7: J'adore.
8: Mais voilà, c'est mieux. Merci, mon Dorian.
9: C'est naturel, spontané.
8: Passe un bon week-end. Merci infiniment. Bah voilà, mes amis. Et Dorian, il a donné le ton.
0: Franchement, si vous avez d'autres services, appelez-nous.
8: Non.
9: C'est pas Monsieur Bricolage. Hein, c'est...
8: Non, c'est pas une succursale de Castorama. On va se calmer. Mais en tout cas, voilà. Dorian a donné le ton. T'as vu où vous venez.
9: On déconne.
8: Voilà, vous racontez ce que vous voulez.
0: La parole est libre, en tout cas.
8: La parole est libre.
0: On ne censure rien.

0: C'était très bien, j'adore. C'est toujours très bien, Dalida, sur votre radio ici.
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0: J'adore ce jingle. Le samedi, effectivement, dorénavant, le samedi, c'est youpi la vie. C'est vous qui faites l'émission, la dernière demi-heure, entre 13h et 13h30, le samedi et le dimanche, on vous donne les clés de la radio. Voilà, c'est, vous en faites ce que vous voulez, parce que nous, sans vous, on n'est rien, et je trouve que c'est très important de vous entendre, même si c'est pour faire un petit coucou. C'est très bien, parce que vous, on est ensemble, c'est la grande famille, ici, tous les week-ends. Sarah est avec nous, ça va ma Sarah ?
3: Bonjour Willy.
0: Bonjour ma Sarah, tu vas bien ?
3: Ça va.
0: Bon,
4: tu... Bonjour Willy.
0: Bonjour, oh, tu peux bleu. Comment s'appellent les petites choupinoutes ?
3: Eh ben, il y a Lilia et il y a Louis.
0: Lilia et Louis, quel âge
3: Lilia.
0: Ils ont ? Lilia et Louis, quel âge ils ont ?
3: Eh ben, Lilia a 6 ans et demi, ouais. Et Louis, il a 11 ans.
0: 11 ans, très bien, 6 ans. Lequel des deux tu préfères entre Lilia et Louis ?
5: Un sourire.
3: Les deux.
0: Ah, les deux, il n'y a pas de préférence, hein. C'est comme ça.
3: Non.
0: Et Sarah, dis-moi, je vais te poser une question qui est toute bête, d'accord, mais je vais l'assumer. Quand tu as eu Louis, quand Louis est arrivé, d'accord, c'est le plus grand, hein,
3: oui.
0: Comment je peux te poser la question ? Mais elle est sérieuse, hein, tu verras. Est-ce que tu as... Tu sais, on dit que quand on a un enfant, et Fabien va me le confirmer parce qu'il est papa, de quel âge il a maintenant, Loïs ?
5: 4 ans.
0: Que tout est bouleversé dans sa vie, que c'est un bouleversement total, c'est vrai ça ?
3: Oui, c'est vrai.
0: Ça change du tout au tout.
3: On vit plus pareil, on vit différemment, mais après c'est sympa. Hein.
0: Ouais. C'est que sympa. On sent que Sarah le voilà quoi.
3: Non.
5: Vivement la rentrée.
3: Alors là oui, vivement la rentrée.
0: Voilà.
5: Je suis d'accord là.
0: Voilà, il fallait creuser un peu. T'as vu entre parents, ils se comprennent entre parents. Et c'est vrai parce qu'il a fallu les occuper pendant 2 mois quoi. Ouais, c'est ça
5: facile,
0: le truc. Hein.
3: Bah, c'est ça.
0: Ah voilà. Donc là soulagement. Et du coup ma Sarah, c'est très bien mon Fabien. Tu nous as donné une jolie perche puisque tu parlais de la rentrée scolaire. Tu voulais réagir justement sur la fin des portables, c'est ça?
3: Alors, la fin des portables, pas forcément la fin, mais... Voilà.

0: pas donner tout de suite les téléphones aux enfants.
1: Ah, voilà, très bien. D'accord, toi tu dis, voilà, il faut qu'on attende un petit peu avant de leur donner un téléphone. Le Louis, il l'a pas déjà à 11 ans quand même.
0: Ah bah non, il n'y a pas. Même si des fois il pose la question, c'est non.
1: Ah ouais, il t'a déjà demandé, il t'a déjà posé la question, non?
0: Oui, il a déjà commencé à demander, il va rentrer au collège, alors du coup il questionne quoi, il tente.
1: Ah ouais, et donc toi tu vas essayer d'attendre jusqu'à quel âge?
2: Souvent c'est le collège.
0: On aimerait bien fin du collège, ce serait bien.
1: Ouais, fin du collège. Fin du collège.
0: Là, pour l'instant, du coup, on a pris une petite alternative. On lui a pris une montre connectée où nous on rentre les contacts dedans. On peut
1: gérer
0: quand est-ce qu'il s'en sert et tout. Ah. Donc il peut l'emmener au collège, par exemple, il aura que l'heure. Et puis quand il sortira du collège, ben il pourra appeler si besoin ou des choses comme ça.
1: Ah bah ça c'est pas mal. Ça c'est, bien, ouais. Ça c'est une bonne idée, ouais. Ça très bien, Sarah. Dis donc. Comme, qui a eu cette idée? C'est pas toi, c'est pas possible. Non, mais c'est bien. Franchement, c'est une très belle idée, Sarah. L'IA, elle va attendre un peu, 6 ans. Bon, voilà. Mais,
0: oui, elle va attendre un petit peu quand même.
1: Et dis-moi, est-ce que de temps en temps, toi, tu es le genre de maman, quand tu sais, pour les occuper un peu, tu dis, allez, prends le portable et tais-toi. Tu fais ça pour t'en débarrasser un peu?
0: Non. Non, et puis il réclame pas, donc après, voilà, on a toujours des crayons de couleur dans le sac, ou des jeux de société, enfin des petits trucs qu'on peut emmener. Voilà,
2: ouais, un petit dessin animé quand même de temps en temps.
1: Non, mais à la télé.
0: Quand vraiment, c'est ça, en fait, c'est quand il y a plusieurs enfants, c'est de tout le monde devant la télé, alors du coup, c'est toujours compliqué de choisir un film, mais voilà, c'est tout comme nous à l'époque, en fait.
1: Exactement.
2: Mais c'est ça.
1: Exactement, ma Sarah.
0: Et puis voilà.
1: Non, mais en tout cas, on voit que ça te préoccupe un peu. Voilà, ça t'inquiète un peu, tu te dis le plus tard possible devant le portable, quoi.
0: Oui, après, voilà, aussi, on peut pas non plus leur dire non.
1: Ah non.
0: Donc, on accompagne, en fait, on fait avec eux, on leur montre aussi, parce que sinon, après, ça peut être compliqué pour eux.
1: Bah, bravo.
0: Et puis, avec les autres enfants, mais on accompagne, et puis on fait avec eux, et puis voilà.
1: Et bah, bravo, ma Sarah.
0: On prévient les dangers, quand même.
1: Et bah, bravo, ma Sarah. Une mère, tu vois, qui fait attention à ses enfants. Ça fait du bien. Merci, ma Sarah. Est-ce que tu veux être sélectionnée ou pas pour le séjour, ou tu t'en fiches, Sarah?
0: Oh, bah, je pense que oui, et je pense qu'il y en a deux qui seraient contents aussi.
2: Bah, grâce à Mélambra, peut-être, le tirage au sort, c'est demain à 13h25.
1: Voilà, tu verras, le séjour est super. Un séjour 2000 euros, hein.
2: 2000 euros.
0: Oui, c'est bien.
1: C'est pas mal. Quand même. Merci, ma Sarah, d'être passée nous voir. Hein.
2: Nous avons beaucoup de messages sur WhatsApp, mais Yannick nous a envoyé bonjour Willy.
3: Bonjour.
2: Un petit coucou de champagne pour ta nouvelle émission allongée. Tu peux passer en champagne quand tu veux.
1: Avec plaisir.
2: Même si tu ne bois pas d'alcool, nous saurons te recevoir.
1: Eh ben, c'est gentil.
2: On boit pour vous.
1: Merci Nicolas. Oui, deux vous videz les caves, il n'y a pas de souci. Sarah, merci beaucoup. On t'embrasse très fort et tu embrasses Lia et Louis. D'accord, ma Sarah, très très vite. Tiens, petit jingle et on prend quelqu'un d'autre.
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1: Qui est là? C'est qui? Allô?
5: C'est moi.
1: C'est toi? Bah tant mieux.
2: C'est nous.
1: C'est comment ton prénom, toi?
5: Lucie.
1: Ah, Lucie. Comment tu vas, ma Lucie?
5: Ça va.
1: Bon, tu nous appelles d'où, Lucie?
5: De Flunch.
1: De Flunch? Bah, dis-moi, Flunch, c'est une ville en Moselle? C'est où Flunch? Dans quel Flunch tu es, ma Lucie?
5: Au Flunch de Balaruc.
1: Ah oui, c'est pas mal. Hein. Et t'as commandé, t'as pris un plateau? Oui, un plateau avec les frites.
2: Les frites à volonté, les nuggets aussi?
1: Oui. T'as pris quoi?
5: Oui.
1: C'est quoi? T'as pris quoi là à manger là ce midi? Alors dis-nous.
5: J'ai pris un poisson pané avec de la sauce tartare.
1: C'est bien.
2: J'adore ça.
1: Mais laisse tomber le poisson. Prends que la sauce, laisse tomber le poisson.
2: Que le pané.
1: Donc attends, et il n'y a pas de légumes, il n'y a rien avec Lucie?
5: Si, j'ai pris.
1: Bah quoi? Vas-y, dis-nous, moi je veux
5: des pâtes et des petits pois.
1: Équilibré. Équilibré, t'as dit. Et tu vas à Flunch toute seule, Lucie? Oui, hein.
5: Non, je suis avec papa, mamie.
1: Oui.
5: Ma sœur, mon frère et ma tata.
1: D'accord, c'est une soirée, une sortie en famille.
2: Et vous nous écoutez chez Flunch, du coup?
1: Tout
2: Flunch nous écoute.
1: Tout Flunch est avec nous. Et alors, Lucie, dis-moi, qu'est-ce que tu aimes chez Flunch? Le truc que tu adores chez Flunch et le truc que t'aimes moins. Alors, le truc que tu adores.
5: C'est difficile parce que j'aime tout.
1: T'aimes tout. C'est quoi alors?
5: Difficile.
1: Vas-y, dis-nous, mais c'est quoi? T'aimes quoi? L'ambiance, les plats, c'est quoi que tu préfères? Vas-y. Explique-nous un petit peu.
5: J'aime bien les glaces.
1: Ah, t'aimes bien les glaces. Elle aime bien les glaces. Ouais,
2: ça, c'est un
1: glaces.
2: Classique.
1: Donc là, t'as pris ta glace en dessert, là?
5: Ouais.
1: Bon, très bien, Malucie. Tu voulais nous dire quelque chose en particulier ou juste faire un petit coucou?
5: Oui, j'aimerais vous dire quelque chose.
1: Alors, vas-y. Alors, on t'écoute.
5: Mon rêve, ce serait de vous rencontrer.
1: Ah bah ça c'est bien. Alors déjà, Lucie, une première chose, faut dire tu. D'accord, obligé. Sinon, si tu me dis vous, on se verra jamais. Tu es obligé de dire tu. Donc, tu veux me voir, c'est ça?
5: Ouais.
1: Ouais. Et mais tu habites où exactement? Parce que je vais pas faire tous les flunchs de France pour te retrouver. Ça va être long. Tu es dans quelle ville?
5: J'habite à Margon, à côté de Rougen et Pézenas.
1: Ah oui, Pézenas. Ah, c'est beau par là-bas. Hein. Ok, très bien. Et donc, tu voudrais que je vienne et qu'on fasse quoi? Qu'on se balade? Qu'est-ce qu'on fait?
5: Je sais pas.
1: On va chez Flunch?
2: Oh, ouais, un petit Flunch.
1: Ah bah tu sais quoi, Lucie, on va chez Flunch. Allez, je te paye un Flunch. Non, pardon, je retire. Tu me payes le Flunch.
3: Ouais, voilà, ouais. Tu viens de faire les calculs et là, ça va pas, là.
1: J'ai pris mon stylo, j'ai fait merde. Non, non. Pour 6 balles, pas exagéré. Donc, Lucie, tu me payes un Flunch, d'accord?
5: Ok.
1: Et bah voilà. Bah,
2: on garde tes coordonnées.
1: On garde tes coordonnées. Lucie, merci beaucoup d'être passée nous voir. On t'embrasse très fort. Tu prends bien soin de toi. T'embrasses toute la famille. Et Lucie, attention, très important, repars.
2: Un séjour chez Flunch. Un séjour bel en bras. Tu vas pouvoir prolonger tes vacances.
1: Voilà, Lucie. Peut-être qu'on te rappelle demain à la même heure, tu vois, vers 13h25. D'accord, Lucie, on t'embrasse très, très fort. Merci d'être passée, ma Lucie. Merci. Et bon appétit chez Flunch. Oh, on va fluncher. Oh, mais j'adore ce moment-là, franchement.
2: C'est convivial, c'est familial.
1: Mais moi, j'aime trop vous entendre. 0810 055 056. Tiens, appelez-nous, peut-être qu'on va prendre quelqu'un dans quelques petites... On va écouter les quenelles. Les quenelles, tiens, écoutons les quenelles.
2: C'est un flunch, ça, les quenelles.
1: Oui, c'est un avec 74-75. Bon, c'est en anglais, mais vous avez compris. A tout de suite, mes amis. Le samedi, c'est Youpi la vie.

0: C'était très beau, c'était les Connors.
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0: Ah ben j'adore, j'adore ça. 13h, 13h30, le samedi, le dimanche et youpi la vie. C'est quoi le slogan Flunch, Nicolas?
3: C'est ici, c'est permis. Ça pourrait être le nôtre.
4: Ils nous ont copié.
0: Ils nous ont copié. Le slogan de Flunch, c'est ici, c'est permis. Non, c'est dingue. On termine cette demi-heure avec qui? Annie, ça va Annie?
5: Oui, ça va très bien, merci beaucoup.
0: Oh Annie,
5: je vous adore.
0: Oh, bon, nous aussi on t'adore Annie. Tu nous appelles d'où Annie?
5: Je vous appelle d'une petite ville entre Aix et Marseille qui s'appelle Septèmes-les-Vallons.
0: Oh, ah oui, bah c'est magnifique, j'adore. Septèmes-les-Vallons. Hein. Tu voulais nous faire un petit coucou Annie?
5: Ben, je voulais vous développer un petit sujet, mais bon.
0: Vas-y, tu voulais parler de quoi?
5: Ah ben, je voulais parler du courage des pompiers et de les remercier mille fois parce que...
0: Tu sais ce qu'on va faire Annie, comme c'est aujourd'hui, c'était la première et qu'on t'adore. Annie, tu sais quoi? On peut te rappeler demain à
5: 13h? Demain 13h, ouais. Qu'est-ce qu'il dit? Oui, on va dire bon.
0: Qu'est-ce qu'il dit ce petit con? Qu'est-ce qu'il me raconte?
5: Mais attends, cher Willy, oui. Un grand merci. Demain 13h, je marque dans mon carnet, j'ai
3: voilà,
5: de
3: on te rappelle.
0: Demain, nous, on te rappelle, nous, à 13h05 demain, d'accord?
5: Et le monsieur qui est hyper anxiété, là, j'ai des trucs de science à lui lire.
0: Eh ben, tu sais quoi? On en parle tout ça demain, d'accord? On te rappelle.
5: Gros bisous.
0: Ciao, ciao. Elle est déjà partie, elle. Annie, on te rappelle demain à 13h05, d'accord? Parce qu'on n'a pas envie d'attendre. Si on doit dire au revoir, coucou aux pompiers, c'est normal qu'on prenne le temps de le faire, donc on le fera demain. Merci. Disons, c'était trop bien.
3: Ça passe trop vite.
0: Franchement, quel bonheur. C'est déjà fini.
3: Oh
0: mais
3: non, là, c'est là-bas.
0: Eh, franchement,
3: on vient d'arriver. Et on repart.
0: Plus c'est long, plus c'est court. Je comprends rien à ce système.
3: Faudrait 2 heures.
0: Il y en a marre. Merci infiniment, mes amis. Merci de votre fidélité. Le One Man Show, heureux. On repart sur les routes. Le 18 septembre.
3: À Frémin-Merlebach, c'est en Moselle.
0: Voilà, 18 septembre à Fermin-Merlebach en Moselle et le 19 septembre à Troyes. Venez nous voir dans l'Aube. Voilà, ce soir, n'oubliez pas Fort Boyard. C'est la dernière en plus. Donc merci infiniment. Merci à toute l'équipe. Merci mes amis. Merci Fabinou. Et merci Nicolas. Je vous adore. Passez une belle journée ici et pas ailleurs. Tout de suite, caramel, bonbons et chocolat. On va au ciné avec Ségolène Aluni. À domani.
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11: Bonjour à tous, je suis ravie de vous retrouver pour une nouvelle saison de votre émission cinéma. Ça tourne, c'est désormais tous les samedis et tous tous les dimanches entre 13h30 et 14h, toujours pour vous révéler les secrets de fabrication du cinéma. Et ce week-end, j'ai le plaisir de recevoir l'immense comédienne Anouk Grimbert, que vous avez vue chez Jacques Audiard, mais aussi Bertrand Blier, et qui, à 63 ans, revient sur grand écran dans le rôle d'une médecin de banlieue sur le point de prendre sa retraite, mais qui a du mal à décrocher. La dernière patiente, c'est le titre de ce film qui sort mercredi prochain au cinéma. Nous recevrons également son réalisateur, mais d'abord, on fait le point sur l'actu cinéma.
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11: À voir en ce moment au cinéma, si vous êtes en famille, tenez, c'est parfait, le retour de Tad l'explorateur, l'archéologue le plus maladroit de la planète. C'est un formidable dessin animé déjanté, à mi-chemin si vous voulez, entre Indiana Jones et Aladdin. Depuis mercredi, Tad l'explorateur est la lampe magique, et en l'occurrence, la lampe des mille et une nuits. Vous savez, celle que l'on frotte et qui fait apparaître un génie qui réalise trois vœux. Eh bien là, c'est pareil, sauf que le génie est une femme, doublée par Chantal Latsou.
4: Vous attendiez à quoi? Un gros balèze bleu qui chante?
11: Mais pour trouver cette lampe, Tad et son équipe de bras cassés vont devoir s'infiltrer à Buckingham. Et les problèmes commencent lorsqu'une fois le génie sorti, le personnage de la momie fait le vœu de remonter le temps à l'époque où elle n'était pas une momie, mais un jeune Inca fringant à Paititi, au Pérou.
12: On peut pas retourner dans le passé.
13: Oui, ça a marché. On a remonté le temps.
14: Avance et je t'embroche.
13: Très dangereuse cette époque.
15: Cet humain devient hostile. Mode sauve qui peut, activé. Mode cri de douleur, activé. Aïe.
16: La dernière symphonie du prince héritier.
17: Pour pouvoir rentrer chez nous, il faut trouver la lampe dans ce siècle.
18: C'est donc ma lampe que vous recherchez.
16: On a réussi.
11: Toute la petite équipe est donc transportée au 15e siècle à travers l'océan Atlantique, depuis la mythique cité perdue de Paititi jusqu'à la Grèce antique, avant d'atterrir au cœur du Moyen-Orient, jusqu'à la légendaire grotte d'Ali Baba et des 40 voleurs.
19: Sésame, ouvre-toi.
11: Le voyage est spectaculaire, aussi bien au niveau visuel qu'au niveau du rythme, et un petit peu à l'instar de Shrek, les dialogues sont pétris de références que seuls les adultes comprendront, mais sans jamais laisser les enfants sur le banc de touche. C'est hyper drôle, c'est fou, c'est dépaysant. Tad l'explorateur et la lampe magique, c'est actuellement au cinéma avec les voix de Chantal Latsou, de Moziman. C'est le parfait film d'animation pour votre week-end en famille.
20: La lampe est forcément là, je le sens.
17: Une porte secrète.
16: Trois vœux, lampe.
2: Trésor, faut la frotter.
11: À suivre, ça tourne avec l'actrice Anouk Grimbert et le réalisateur Rémi Bassalé qui ont tourné en région Grand Est, à Nancy. Le film La dernière patiente, qui est au cinéma la semaine prochaine, ce sera juste après Amir avec Complémentaire sur votre radio Ici. Bon dernier week-end avant la rentrée.

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0: Merci d'avoir choisi ici pour votre week-end. C'était Amir avec Complémentaire.
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0: Ça tourne aujourd'hui avec, vous l'entendez, justement, faire des petits sons, Anouk Grimbert et le réalisateur Rémi Bassalaire. Bonjour à tous les deux.
3: Bonjour.
4: Bonjour.
0: Rémi, c'est votre tout premier film en tant que réalisateur. Anouk Grimbert, c'est votre 32e film en tant qu'actrice. Sans compter les séries et les téléfilms. Et ce 32e rôle s'appelle Judith. Elle est médecin de banlieue, sur le point de partir à la retraite. Mais tiens, Anouk Grimbert, est-ce que vous pouvez nous raconter la suite de l'histoire en une phrase et on lance la bande-annonce?
3: C'est l'histoire d'une femme médecin, en effet, une médecin généraliste qui bosse en banlieue et qui va partir à la retraite. Et le dernier jour où elle doit empaqueter son cabinet et tout ça, une jeune fille arrive, très enceinte, très dans la merde. Et pour aller vite, elle va commencer à s'en occuper parce qu'elle est en détresse physique et psychique. Et elles vont, et c'est 24 heures dans la vie de ces deux femmes qui se connaissaient pas et qui vont devenir fondamentales et essentielles l'une pour l'autre. Et c'est un film qui raconte comment deux femmes
0: s'entraident entre elles.
3: Et comment ça peut aller loin et profond, deux femmes qui se tendent la main.
0: Et on va y revenir, parce que ça fait beaucoup plus qu'une phrase. Mais c'est pas grave, on lance la bande-annonce tout de suite.
5: J'ai emménagé mon cabinet il y a 30 ans.
6: On voit du monde quand on est médecin.
7: Bonjour, c'est pour une consultation.
6: Je suis désolée, le cabinet est fermé.
8: Et qu'est-ce que vous faites là?
9: Bah, je fais du stop, je vais aux urgences.
6: Je suis venue avec une jeune femme qui a perdu du sang cette nuit. Et vous pouvez la prendre dans combien de temps?
9: Voilà, on fait l'impossible, madame.
6: Je vous emmène ailleurs.
7: Votre fils est médecin?
6: Ouais.
10: Ça s'annonce bien, cette retraite.
0: Extrait du film La dernière patiente avec Anouk Grimbert, notre invitée ce week-end dans sa tourne, en compagnie du réalisateur Rémi Bassalaire. Alors ce film, vous l'avez tourné il y a un an, c'était en octobre 2025 à Nancy. J'espère que vos souvenirs sont encore frais, parce que c'est l'heure de la séquence souvenirs sensoriels de tournage. Anouk Grimbert, quelle est la première image du décor de tournage qui vous revient en tête là sans réfléchir?
3: Je suis arrivée 2-3 jours avant le début du tournage pour être un peu avec Rémi, continuer à parler, tout ça. Et il m'a emmenée dans la tour, il m'a fait rôder dans le quartier qui devait être mon quartier. Et puis dans la tour, on a passé une après-midi tous les deux comme ça. Et c'était émouvant parce qu'il était tout ému, quoi. Pendant 4 ans, il a préparé ce film. Et là, ce jour-là, c'était vrai, j'étais là dans la tour, dans cet appart. Un peu pourri, mais qui était et voilà, c'était beau, quoi. Puis après je suis devenue une partie de cet appartement, une partie de cette banlieue, et le film avait commencé
0: déjà. C'est important pour vous le décor d'un film, Anouk Grimbert, pour vous immerger dans
3: c'est
0: personnage.
3: Important parce que c'est comme si c'était des tilts de vérité. Quand un décor est vrai ou quand un costume est vrai, c'est comme si ça vous envoyait des décharges de vérité, et après il y a moins à jouer, on a moins à faire l'actrice, ce qui pour moi est le comble du jeu, quoi. Quand l'actrice est derrière, c'est comme s'il y avait une marionnette, mais on bouge très délicatement les doigts, on n'en fait pas des tonnes. Ouais. Et plus un décor est vrai, et moins, plus ça vous amène à l'être, vous aussi. Donc, c'est important, un décor.
0: Rémi Bassalaire, quel est le son qui vous a marqué pendant ce tournage?
4: Alors un son qui m'a marqué, c'est un son pas ponctuel mais très récurrent pour le coup, c'était le son des marteaux-piqueurs dans ce quartier en réhabilitation et en destruction, donc quartier de grands ensembles un peu transformé en éco-quartier moderne.
0: Donc ça, c'était pas volontaire pour le coup, vous subissiez ces bruits de chantier?
4: Alors en fait, on l'a pas subi parce que moi ce quartier, je savais que je voulais y filmer depuis le début, et on a accueilli le fait que ce quartier était en cours de destruction, la tour dans laquelle on a tourné, une tour qui va vraiment se faire détruire l'année prochaine.
0: Ouais.
4: Et du coup, au contraire, cette rumeur un peu lointaine de marteau-piqueur, je trouve que ça a amené un truc un peu angoissant autour du personnage de Judith, qui se retrouve un peu cernée de travaux, de son destruction, alors qu'elle tient encore debout et qu'elle veut pas lâcher, quoi.
0: Ouais. Question piège, Anouk Grimbert, quelle est l'odeur que vous associez à ce tournage ou qui vous revient en tête en repensant à ce tournage?
3: Une odeur, peut-être la cantine était vraiment dégueulasse.
0: Je m'attendais pas du tout à ça. Alors, c'est assez rare.
3: Mais vraiment dégueulasse,
0: ah
3: quoi.
0: Bon,
3: ah
0: bon,
3: non, c'est... il valait mieux manger une table que ce qu'ils nous proposaient.
4: La cantine de midi, on va... Ouais. La cantine du soir, ça allait.
3: Ouais, ouais. Non, mais d'ailleurs, c'était un film tellement... où les gens étaient si délicats, parce qu'on a fait le film avec très peu d'argent, ouais. Et du coup, il y avait une délicatesse humaine très...
0: Mais pas gustative, pour le coup.
3: Si, parce qu'en en fait, le photographe de plateau était aussi cuisinier. Et donc, comme la cantine était mais vraiment dégueulasse, ce photographe s'est mis à nous cuisiner des plats ravissants, juste pour les acteurs, quoi. C'était tellement gentil. Et il nous cuisinait même pour le soir chez nous. C'était trop. Il y avait tellement de gentillesse sur ce tournage.
0: Donc il n'y avait pas besoin de la cantine au final, si elle était.
3: Bah,
0: si
3: sauf
0: elle était
3: que le midi. Non, mais sauf
4: moi,
3: que.
4: Moi, j'étais solidaire avec l'équipe et
3: Et il a bouffé le carton, quoi.
0: Mais comment ça se fait? Qui c'est qui choisit sur un tournage de film la cantine? Parce qu'il y a plusieurs sociétés de cantine pour le cinéma.
4: Bien
0: à
4: sûr,
0: quel moment est-ce ce choix?
4: C'est la directrice de production qui choisit. Après, c'est des boîtes spécialisées dans les tournages. Hein. Là, je sais pas, il s'est passé un truc. On a eu moins de chance.
0: D'accord. Bon, alors ça.
3: Mais bon, en même temps, on avait un tel plaisir à tourner ça que bouffer du carton, c'était pas agréable, mais c'était pas si grave parce que il y avait. C'est comme s'il y avait un foyer entre nous tous qui était le film qu'on avait envie de faire, dans lequel on croyait, dans lequel on a mis beaucoup de notre âme, chacun. Donc bon, la bouffe, c'était pas si grave.
0: C'est pas si grave. Non. Je parlais de questions pièges en ce qui concerne l'odeur, puisque je pense qu'à un moment donné, vous ne sentiez plus rien, puisque vous étiez malade sur le tournage.
3: Oui, j'ai attrapé la maladie du personnage.
0: Oui, voilà, qui est asthmatique donc dans le film. Donc quand vous toussez dans les scènes, vous toussiez vraiment.
3: Ah oui.
0: Ouais.
3: Oui, et d'ailleurs, il y a une scène où, dans la manif où j'ai une crise d'asthme, et c'était rigolo parce que j'ai joué la crise d'asthme, et il y a plein de gens qui sont venus pour me secourir, croyant que j'étais vraiment, vraiment en détresse, quoi. Non, ce qui est vrai, c'est que quand il y a une rencontre très forte entre un personnage et un acteur, eh ben, on attrape les forces, mais on attrape aussi la fragilité. On attrape un peu tout de lui. Ça s'appelle l'incarnation.
0: L'acteur studio, peut-être aussi.
3: Je sais pas si c'est ça, mais j'ai pas fait exprès. Et puis c'était rigolo parce que je toussais pendant 15 jours à m'arracher les poumons, mais quand il y avait moteur, le corps savait qu'il fallait qu'il me foute la paix et j'arrêtais d'être malade.
0: Qu'est-ce qui vous reste de Judith aujourd'hui, un an après ce tournage?
3: Il me reste, c'est une femme coriace et je pense que je suis pas une mollassonne.
0: Ça c'est clair. On vous connaît un peu, nous Grimbert.
3: Il me reste, elle est coriace, elle a une rectitude en elle, elle est, c'est pas une baratineuse et puis elle est infiniment solidaire et ça j'adore ça.
0: Vous reconnaissez en elle aussi.
3: Je sais pas si je me reconnais en elle, mais je l'aime vraiment. Moi, j'ai pas passé ma vie à m'occuper des autres, pas, en tout cas pas autant. Et elle, oui. Et j'aime. Par contre, il y a un truc qui nous est commun, c'est que je suis une folle du travail. Je peux y passer du matin à la nuit sans compter les heures. Et certains disent que je me brûle, alors que moi, je suis intacte. Et Judith, elle a quelque chose de ça. Et puis, il y a aussi quelque chose que j'aime beaucoup d'elle, c'est que les gens généreux d'eux-mêmes sont parfois durs à cuire. C'est pas des empathies dégoulinantes. Et Judith, elle est dure. Ça devait être pas facile d'être son enfant. Et elle est pas rassurante. Et c'est très intéressant de jouer ça. C'est très intéressant de jouer une femme qui est pas dans la séduction tout le temps, mais qui est, elle est compacte, elle fait ce qu'elle a à faire, elle a un sens du devoir très fort. Et puis encore une fois, elle ne peut pas laisser le mal ronger la vie.
0: Dans tous les sens du terme, le mal.
3: Absolument.
0: Du coup. On va revenir sur les lieux de tournage. Vous avez donc choisi la région Grand Est et plus spécifiquement la Meurthe-et-Moselle pour tourner aux alentours de Nancy. Déjà, Rémi Bassalaire, pourquoi ce choix? Est-ce que ça avait un sens pour vous de raconter cette histoire à cet endroit-là?
4: Ouais. Bah, c'est une histoire de donc Judith Schneider, le personnage qu'incarne Anouk. C'est une médecin de banlieue très spécifiquement. Et du coup, tourner en banlieue, je trouvais que, en fait, quand on pense à la représentation de la banlieue dans le cinéma, on pense beaucoup à Paris ou Marseille, alors que c'est une réalité pour moi qui touche tout le territoire. Les HLM, j'ai grandi à la campagne, mais il y a quand même des HLM. Et du coup, je me suis mis un peu à la recherche d'un quartier qui allait être dans cette période de transition un peu étrange entre les grands ensembles qui commencent à et qui continuent à être détruits et un renouveau qui passerait par des éco-quartiers, on revient à des bâtiments plus modestes, plus petits. Et du coup, c'est là où je suis tombé sur ce quartier du Haut-du-Lièvre, en banlieue de Nancy, qui est un quartier fascinant en plus parce qu'il est vraiment entouré de forêts. Donc c'est l'entremêlement du béton et de la forêt, une période de transition avec ces barres HLM immenses qui sont en train d'être progressivement grignotées ou explosées à la dynamite. Et un nouveau modèle, mais qui exclut une partie des gens, parce que tout le monde peut pas être relogé dans ce quartier, et c'est pour ça que dans le film, c'est déchirant pour le personnage de Judith, c'est que toute sa patientèle se retrouve éclatée un peu partout dans la région, et elle-même est un peu poussée à la retraite de manière forcée.
0: Vous êtes d'accord avec cette vision justement sur le cinéma, Anouk Grimbert? On a tendance à trop parisianiser le cinéma français, notamment on parlait des banlieues en l'occurrence. C'est quelque chose que vous ressentez ou pas du tout?
3: Bah oui, mais ça vient aussi du fait que déjà la France croit le centre du monde, et Paris est le centre du monde dans le centre du monde. Et comme parfois il y a des films un peu bourgeois, on va dire, les bourgeois sont à Paris. Alors que moi, je crois que Rémy l'a fait un film qui a une dimension politique, sans faire aucune leçon, sans qu'il y ait une idéologie qui soit défendue comme ça. Et là, il y a en toile de fond, en tout cas, parce que en toile de fond, il y a cette banlieue qui d'ailleurs ne ressemble pas aux banlieues telles qu'on les voit dans les informations, où il y a tant de méchants, tant de violence, tant de ça. Là, c'est plutôt une banlieue assez douce où les gens se connaissent, s'entraident entre eux. Judith, que je joue, elle connaît tout le monde, elle a soigné tout le monde, toutes les générations, tous les pays, et ça crée un espèce de micro climat de bienveillance qui est tellement loin de comment on nous parle de la banlieue comme
0: un aujourd'hui aux infos par exemple et sur les chaînes d'infos. Ouais.
3: Et moi je trouve ça bien qu'il ait
4: décentré
3: ce récit à un endroit où les gens sont plutôt invisibilisés et c'est comme si là on voyait il y a en tout cas il y a une héroïne des temps ordinaires dans une banlieue dont personne ne parle, que personne ne voit. Et en fait, ça dit que partout dans le monde, il y a des gens vraiment formidables qui embellissent la vie, même dans les endroits les plus pourris, avec une vie dure, et qui tiennent bon, quoi.
0: Ouais, un récit pétri d'humanité. On va y revenir. Secret de tournage et coulisses de fabrication du film La Dernière Patiente, à voir au cinéma mercredi prochain. Anouk Grimbert, Rémy Bassalaire, vous restez avec nous. On se retrouve dans un instant.

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2: Ça tourne ce week-end. Nouvelle formule pour votre rentrée. Rendez-vous chaque samedi, chaque dimanche à 13h30 pour découvrir autrement la façon dont sont fabriqués nos films en France. Et aujourd'hui, nous sommes donc avec la comédienne Anouk Grimbert et le réalisateur Rémi Bassalaire pour le film La Dernière Patiente. Alors, la phrase qui revient souvent dans les interviews autour de ce film, Rémi, c'est assez cocasse. Vous réalisez ce premier film sur un personnage qui, lui, en est à sa dernière mission. Et cette histoire, c'est avant tout celle de votre maman qui a travaillé en Corrèze.
3: Ça part, effectivement, ça part un peu de là.
2: Elle était infirmière.
3: Hein, elle était infirmière. Et pour le premier film, je me suis dit, je vais prendre le contre-pied de ce qui est un peu attendu, des personnages de jeunes adultes ou d'adolescents qui découvrent la vie. Au contraire, là, c'est un personnage qui a énormément d'expérience et qui met cette expérience au service de l'entraide autour d'une jeune femme beaucoup plus jeune. Et c'est aussi un personnage qui tire sa force de sa capacité à vieillir et à mobiliser des forces toujours plus, plus présentes. Mm. Et sur ma mère, effectivement, alors je dois quand même dire que dans le film, il y a une relation avec un fils qui est assez cabossé.
2: Problématique, ouais.
3: Cabossé. Avec ma mère, c'est beaucoup plus apaisé, mais oui, moi, je l'ai vu se démener toute sa vie. Pour ses patients, parfois au mépris de sa santé, et je trouve ça fabuleux. En même temps, c'est des gens qu'on a envie du coup de sauver, de racheter, de tenir dans les limites pour pas qu'ils s'autodétruisent. Mais Judith, elle est pas comme ça parce que sa force, elle est contagieuse en fait, et elle est inspirante. Et c'est ce qu'elle transmet à sa patiente.
2: Anouk Grimbert, est-ce que vous aimeriez vivre dans ce film? Si oui, pourquoi? Sinon, pourquoi?
4: Vivre dans ce film, oui. Que ce soit la vraie vie.
2: Ouais.
4: Ouais, j'aimerais bien être quelqu'un d'aussi bien qu'elle est bien. J'aimerais bien être capable d'aider aussi loin qu'elle a pu aider. Et elle donne la vie, elle protège la vie. Elle a c'est quelque chose comme une gardienne du temple. Si la vie c'est un temple. Et j'aime mieux ma maison que mon appart en banlieue là.
2: Oui.
4: Mais je trouve que c'est un film où les sentiments sont élégants. J'aime bien vivre avec de l'élégance autour de moi et en moi. Donc ouais, je pourrais vivre dans ce film et je l'aime, ouais.
2: Alors, vous parliez de l'appartement, on l'a un peu évoqué en première partie d'émission. Vous avez pu tourner toutes les scènes d'appartement dans un vrai appartement parce que donc l'immeuble était voué à la destruction et vous avez investi tout un étage de cet immeuble. Est-ce que vous pouvez nous décrire, Anouk Grimbert, comment c'était? C'était un studio, en fait, dans des vrais lieux, parce que c'est assez rare. Quand même.
4: Non, c'était pas un studio, un décor qui l'appartement. Et puis, on avait à côté un autre appartement pour le maquillage, coiffure. Et puis, il y avait un autre appartement, tout ça sur le même étage, où justement le photographe nous faisait à bouffer des plats trop bien, et puis il y avait la production, et tout ça était une espèce de ruche assez heureuse et studieuse. Moi, ce que je peux te dire de Rémi, et ça n'a rien à voir avec l'appartement, c'est que ça a beau être son premier film, c'était assez réjouissant de voir à quel point, en tout cas, il n'avait pas peur de moi, il n'avait pas peur de me demander de refaire 10 fois la même scène en jouant différemment dans chaque prise. Il n'était pas intimidé, si même j'avais juste un tout petit sourcil qui montait, il me disait non, on l'aura fait sans le sourcil. Parce qu'on a vraiment cherché ensemble une espèce de sobriété. Il fallait que je gomme beaucoup l'enfance qui est en moi, parce que ça regardait pas Judith. Et j'ai adoré le sérieux avec lequel il bossait et la douceur avec laquelle il demandait, il me remettait sur mon travail à l'établi, quoi.
2: Ouais. Ouais. On va continuer de parler de ce film. La suite de sa tourne, c'est demain, même heure, même fréquence. À 13h30, nous accueillons, en plus d'Anouk Grimbert et Rémi Bassalaire, un passionnant métier de l'ombre. Écoutez. On n'accueille pas un bébé, mais on accueille Justine Rey-Le-Soliec, qui fabrique de faux ventres et de faux bébés pour le cinéma et qui a travaillé sur ce film. Excellent après-midi à tous sur votre radio ici.
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2: Vous écoutez ici, il est tout pile 14h, soyez les bienvenus. Tout de suite, les infos avec Cyril Ardo-Redon.
6: C'est une bonne nouvelle pour les consommateurs et une belle opération communication pour Total Énergie. Son patron annonce que le plafonnement des prix à la pompe dans les stations-service du groupe restera en place tant que le conflit au Moyen-Orient se poursuivra. Le géant français du pétrole a fixé à 1,99€ le litre d'essence et à 2,25€ le litre de gazole. De l'essence, vous en consommez peut-être aujourd'hui. Plus de 680 km de bouchons cumulés un peu avant midi en ce dernier week-end des vacances. C'est orange dans toute la France dans le sens des retours. Pour les départs, c'est orange dans le quart nord-ouest et en Auvergne-Rhône-Alpes. Plus de 200 personnes ont défilé dans les rues d'Aurillac, dans le Cantal, ce matin pour rendre hommage à Caroline Grandjean, directrice d'école harcelée pour son homosexualité qui s'est suicidée il y a un an. Marche blanche organisée par sa veuve pour ne pas l'oublier et pour réclamer justice. Au Népal et au Tibet, le bilan s'est une nouvelle fois alourdi. Trois jours après une gigantesque crue, au moins 633 morts, plus de 3000 disparus, parmi lesquels 4 Français. Le foot avec la deuxième journée de Ligue 1. Aujourd'hui, 5 affiches au programme. Ça débutera à 17h15 avec Strasbourg-Lens. À suivre également à partir de 20h45, Lyon-Le Havre, Auxerre-Angers, Lorient 3 et Brest-Toulouse. Et puis au PSG, pot de départ en vue pour l'attaquant Bradley Barcola qui va rejoindre Liverpool pour 5 saisons. Il doit devenir le joueur le plus cher vendu par un club de Ligue 1 à l'étranger. Un transfert à 145 millions d'euros.
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7: Coup d'œil sur cette météo bernaise et bigourdane, on vous avait prévenu, ce matin il fait un petit peu frais, et puis très très vite, comme annoncé, comme prévu, le soleil est là, omniprésent sur nos départements, et le soleil qui tape encore cet après-midi, avec des températures allant de 28 à 30 degrés, mais oui, avec un petit peu plus de fraîcheur quand même si vous partez à la montagne ou si vous y êtes déjà, puisque ce sera du 23 degrés, mais entre 28 et 30, ça va encore cogner aujourd'hui quand même.
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0: Est-ce que le soleil sera de la partie cet après-midi? A priori, oui, mais vous savez, ici, nous ne sommes jamais à l'abri d'une petite surprise. Surprenante également, vos après-midi en musique à l'écoute d'ici Berne Bigorre, avec de la musique d'ici, des gens d'ici aussi, et beaucoup de plaisir et de bonheur à passer en votre compagnie. Et d'ailleurs, ça commence tout de suite et maintenant avec le retour de la musique.
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0: Le soleil. Alors, on pourrait croire de la Jamaïque, hein, puisque c'est un groupe reggae, UB40, UB40. Mais ils sont anglais et fiers de l'être. Et c'est eux qui nous accompagnent cet après-midi avec leur titre The Way You Do The Things To Do. Si vous avez envie de rester avec nous, on poursuit en musique dans un instant avec le retour à la chanson française et pas n'importe laquelle.
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1: Le GAM, le groupe d'animation musicale de Pau, organise une journée portes ouvertes le mercredi 2 septembre de 9h à 19h. Ça se situe avenue des Lilas à Pau, histoire de permettre aux enfants et aux adultes de s'inscrire aux nombreux ateliers portés par la structure associative. Mais du côté de Tarbes aussi, on recrute, mais cette fois-ci, c'est pour votre belle voix.
2: Le chœur Harmonia de Tarbes, nous recrutons des choristes tout pupitre. Il n'est pas besoin de lire la musique et les débutants sont les bienvenus. Nous répétons dans une ambiance conviviale tous les mardis de 18h à 20h, 4 rue Alphonse Daudet à Tarbes. Pour nous joindre, 06 65 26 48 99. Je vous remercie.
1: Merci beaucoup pour vos messages. Les vôtres, hein, si vous le souhaitez, sont attendus via notre répondeur 05 59 98 30 60. Vous connaissez le principe. Parlez après le bip.
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0: commence à sentir la rentrée. Hein. Les vacances touchent à leur fin, puisque les enfants seront de retour sur les bancs de l'école. Très vieillot ce que je dis, mais c'est la réalité. Ce sera à partir de mardi, puisque nous serons le 1er septembre. Les wagonnets, nous, ça fait déjà une semaine qu'on les a raccrochés hein, sur l'antenne d'ici Béarn-Bigorre. Avec une rentrée, une nouvelle saison, des nouveaux programmes, qu'est-ce qui vous attend? Restez à l'écoute. Quelques petits éléments de réponse à suivre. Et surtout, la musique pour vous accompagner cet après-midi.
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0: grandir, c'était Mylène Farmer. Malheureusement, on ne peut pas arrêter le temps. Non, la preuve, vous écoutez ici Bern Bigorre. Eh bien, il est déjà 15h.
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3: Et il y a du monde sur la route en ce dernier week-end des vacances. Plus de 680 km de bouchons cumulés un peu avant midi. C'est orange dans toute la France dans le sens des retours. Pour les départs, c'est orange dans le quart nord-ouest et en Auvergne-Rhône-Alpes. Et demain, dans le sens des retours, ce sera orange en Auvergne-Rhône-Alpes et en Île-de-France. Forcément, sur la route, vous consommez du carburant. Le patron de Total Energy annonce aujourd'hui poursuivre le plafonnement des prix à la pompe tant que le conflit au Moyen-Orient durera. Le géant français du pétrole a fixé à 1,99€ le litre d'essence et à 2,25€ le litre de gazole. C'est l'un des indicateurs de la santé de nos finances. Fitch maintient la note de la dette souveraine de la France à A+, avec une perspective stable. L'agence de notation estime que notre économie française est résiliente, avec une dette qui reste cependant élevée. Une marche blanche pour ne pas oublier et demander justice. Un an après le suicide de Caroline Grandjean, directrice d'école harcelée en raison de son homosexualité, plus de 200 personnes ont défilé ce matin dans les rues d'Aurillac, dans le Cantal. Au Népal et au Tibet, le bilan s'alourdit une nouvelle fois après la crue de mercredi, avec désormais plus de 675 morts et toujours près de 3000 personnes disparues, dont 4 Français. Et puis, l'Ultra Trail du Mont Blanc, course très prestigieuse, remportée par l'Américain Ben Diman. C'est la première fois que l'UTMB est bouclé en moins de 19 heures.
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5: Coup d'œil sur cette météo bernaise et bigourdane, on vous avait prévenu, ce matin il fait un petit peu frais, et puis très très vite, comme annoncé, comme prévu, le soleil est là, omniprésent sur nos départements, et le soleil qui tape encore cet après-midi, avec des températures allant de 28 à 30 degrés, mais oui, avec un petit peu plus de fraîcheur quand même si vous partez à la montagne ou si vous y êtes déjà, puisque ce sera du 23 degrés, mais entre 28 et 30, ça va encore cogner aujourd'hui quand même.
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Oui, Freddy, je suis tout à fait d'accord avec vous. C'est un petit peu de magie que nous vous proposons tous les jours sur l'antenne d'ici Berne Bigorre. On vous accompagne du lundi au dimanche, du matin au soir, la nuit aussi. La rentrée a sonné pour nous déjà depuis une semaine, mais on est trop content de vous retrouver. On vous accompagne également les week-ends, hein, la preuve, avec de la bonne musique et puis des bons plans de sortie également auxquels vous pouvez apporter votre petite pierre à l'édifice. N'hésitez pas à nous communiquer vos idées de sortie sur le WhatsApp d'ici Berne Bigorre, 05 59 98 08 09 09.

0: vieux que je vais vous apporter là tout de suite, mais 1987 quand même pour ce titre, qui nous a permis de replonger dans nos souvenirs de vacances, parce que oui, l'été se termine, enfin pour beaucoup, hein, certains vont pouvoir en profiter. En tout cas, ce qui est sûr, c'est que nous, on reste à vos côtés, quoi qu'il arrive.
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1: Qu'avez-vous prévu pour ce week-end? Le soleil, en tout cas, a répondu positivement à l'invitation. Il reste avec nous l'occasion peut-être d'aller pousser les portes. Bah non, puisqu'elles sont ouvertes. Ça se passe au Haras de Tarbes tout au long du week-end, aujourd'hui et demain. L'entrée se fait du côté de la rue du régiment de Bigorre. Grâce à ces portes ouvertes, vous allez pouvoir découvrir ou redécouvrir ce site historique absolument prestigieux. Entrée libre, il y a des visites guidées à prévoir et à réserver. Et puis du côté de Pau, c'est la braderie qui se poursuit.
2: Bonjour, un petit message pour vous rappeler que comme chaque année, l'Association des commerçants et des artisans de la rue des Cordeliers organise le bal des Cordeliers samedi 29 pour clôturer la braderie de Pau. On retrouvera le groupe Jeffy's Band and Guest samedi à partir de 19h jusqu'à 23h à peu près, rue des Cordeliers à Pau.
1: Eh bien merci, c'est noté.
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0: Aimons-nous surtout, aimons-nous vivant, le plus grand titre tube de François Valéry. En même temps, vous le valez bien aussi, oui, que le meilleur de la musique pour vous accompagner tous les jours sur l'antenne d'ici Béarn Bigorre et encore un petit peu plus le week-end. On essaye de prolonger aussi cet esprit estival dans quelques instants, le retour de la musique. Mais si vous voulez nous laisser vos bons plans, restez à l'écoute. Voici quelque chose qui pourrait vous intéresser. Ici Béarn Bigorre, c'est une équipe. Et vous en faites partie.
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0: Sur le répondeur 05 59 98 30 60, vous laissez vos messages avec des infos sur un événement que vous organisez, vos questions à destination de nos experts ou tout simplement un petit mot. 05 59 98 30 60, vous connaissez le principe ? Parlez après le bip.
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0: petite pause s'impose après Wind of Change et Scorpions, puisqu'on ne change pas une équipe qui gagne. Non, qu'est-ce qu'on fait à 16h? Alors oui, d'abord on s'informe, mais c'est l'heure du goûter.
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3: Après un été de sécheresse et de canicule à travers tout le pays, le Premier ministre promet un plan de soutien et de sauvetage pour aider les agriculteurs à passer l'hiver. Sébastien Lecornu annonce aussi un plan de relance pour 2027 pour la filière. De son côté, la ministre de l'Agriculture, Annie Genevard, doit dévoiler la semaine prochaine un plan d'urgence. Les prix de l'essence resteront plafonnés dans les stations-service de Total Energy. C'est la promesse de son patron. Aujourd'hui, jusqu'à la fin du conflit au Moyen-Orient, le géant français du pétrole a fixé à 1,99€ le litre d'essence et à 2,25€ le litre de gazole. La France conserve son A+, selon l'agence Fitch, qui note notre dette souveraine. Elle estime que notre économie est résiliente et prospère, même si la croissance à court terme restera modeste et que la dette reste élevée. Le gouvernement doit présenter son dernier budget dans quelques semaines. Une marche blanche dans le Cantal ce matin à Aurillac, un an après le suicide de Caroline Grandjean, directrice d'école harcelée pour son homosexualité. Plus de 200 personnes ont défilé pour ne pas oublier et pour réclamer justice. Au Népal et au Tibet, le bilan s'alourdit d'heure en heure après la terrible crue d'il y a 3 jours. Le dernier bilan provisoire fait état d'au moins 675 morts et près de 3000 personnes disparues, dont 4 Français. Et puis en foot, ce sera le plus gros transfert d'un club de Ligue 1 vers l'étranger. Le PSG vend Bradley Barcola à Liverpool pour 145 millions d'euros. L'attaquant signe pour 5 saisons.
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5: Un coup d'œil sur la météo, Bernaise et Bigourdan, il a fait chaud, même très chaud peut-être pour vous, excepté si vous étiez à la montagne aujourd'hui, 23 degrés en maximal. Et demain pour cette dernière journée, peut-être avant la reprise, et pour l'école dans quelques jours, la semaine prochaine, eh bien le soleil encore toute la journée, mis à part quelques nuages dans l'après-midi, dans les vallées des Gaves et sur les coteaux béarnais, mais des températures qui seront entre 26 et 29 degrés, ce sera chaud aussi demain.
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Quand je joue, eh bien je gagne, surtout quand je joue sur l'antenne d'ici Béarn Bigorre. Julien Clerc avec nous pour nous accompagner en ce début d'heure sur l'antenne d'ici Béarn Bigorre. Alors non, ce n'est pas à chaque fois que vous venez jouer que vous gagnez. Non, il y a quand même un petit peu de suspense, il y a parfois aussi des questions, il y a des petites pirouettes de nos animateurs, hein, parce qu'on vous teste quand même, mais à la clé, toujours de très très beaux cadeaux. C'est tous les matins, c'est tous les jours, également de la semaine, du lundi au vendredi, avec Isabelle Young dans le grand jeu de 11h. Le rendez-vous est donc pris avec toujours quoi ? Eh ben ouais, de beaux cadeaux.

0: Un très bel hommage à Nelson Mandela, à Sibolanga, signé Johnny Clegg, un artiste qui nous a quitté récemment, qu'on adore et qu'on adore surtout écouter sur l'antenne d'ici, Bernd Bigorre. Lui aussi, on l'adore parce qu'il nous parle de l'histoire, pas n'importe laquelle, notre histoire, c'est notre histoire et c'est avec Richard Lacazette.
1: Nous nous retrouvons aujourd'hui afin de poursuivre notre voyage dans le temps à la découverte de notre histoire locale. Rappelez-vous les chroniques précédentes. Après des siècles sans connaître la guerre, le royaume de France, sous prétexte de protéger la religion catholique de l'ingérence de Jeanne d'Albret, avait décidé d'envoyer une puissante armée pour soumettre tous les territoires de la reine de Navarre, et en particulier notre Béarn. Et oui, c'était bien une tentative d'annexion de nos territoires bien déguisée. C'est lors de l'année 1569 et des événements de la Troisième Guerre de Religion que la campagne en Béarn se démarqua. Malgré l'absence de la reine, les Béarnais tinrent bon grâce aux remparts de Navarreinx et à l'arrivée de l'armée de secours commandée par Montgomery. Le Béarn connut le sang, la destruction, la guerre, et tout cela pour une cause bien plus importante que la religion. C'était bien la préservation de notre indépendance et de nos traditions. Et maintenant ? Eh bien, maintenant, la guerre va se poursuivre en France. Mais au final, cette troisième guerre de religion se termine par une égalité. Et je tiens ici à rétablir une vérité. Souvent, on a dit que les catholiques avaient gagné la troisième guerre. En effet, si on regarde les principales batailles en France, qui sont au nombre de trois pour cette troisième guerre, l'avantage va aux catholiques, avec les victoires de Jarnac et de Moncontour surtout. Côté protestant, on note la victoire de La Roche-l'Abeille, mais aussi Arnay-le-Duc. Mais souvent, voire quasi toujours, on oublie la campagne en Béarn. Et le résultat, on le connaît, victoire pour le camp huguenot et surtout Jeanne d'Albret. Et cela vient remettre la balance à l'équilibre. Tout cela pour vous dire que l'histoire de France, la grande histoire, eh bien, certes, elle se forge par elle-même, mais surtout, elle se forge avec la petite histoire que l'on retrouve partout et dans tous les recoins de notre vaste et beau territoire. Tout ne se fait pas à Paris ou dans les grandes villes. Soyons fiers de nos territoires et de ce que nous sommes. Et maintenant, en route vers la paix. Mais cela, c'est une autre histoire.
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0: C'était évidemment de France Gall et évidemment qu'on adore cette chanteuse et ce titre sur Ici Béarn Bigorre. Vous restez avec nous dans votre après-midi puisque, allez, dans un peu moins d'une heure, on sera ensemble pour vous faire jouer et gagner un joli cadeau. Je peux pas trop vous en dire non plus. Par contre, le prochain cadeau qu'on vous fait, c'est Chagrin d'amour et Teddy Swims sur Ici Béarn Bigorre.
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1: Le GAM, le groupe d'animation musicale de Pau, organise une journée portes ouvertes le mercredi 2 septembre de 9h à 19h. Ça se situe avenue des Lilas à Pau, histoire de permettre aux enfants et aux adultes de s'inscrire aux nombreux ateliers portés par la structure associative. Mais du côté de Tarbes aussi, on recrute, mais cette fois-ci, c'est pour votre belle voix.
2: Le chœur Harmonia de Tarbes, nous recrutons des choristes tout pupitre. Il n'est pas besoin de lire la musique et les débutants sont les bienvenus. Nous répétons dans une ambiance conviviale tous les mardis de 18h à 20h, 4 rue Alphonse Daudet à Tarbes. Pour nous joindre, 06 65 26 48 99. Je vous remercie.
1: Merci beaucoup pour vos messages. Les vôtres, hein, si vous le souhaitez, sont attendus via notre répondeur 05 59 98 30 60. Vous connaissez le principe. Parlez après le bip.
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0: Fin du printemps, début de l'été, Francis Cabrel, Pascal Obispo, il faudrait que pleuve l'amour, il faudrait qu'il pleuve tout court aussi pour remplir les nappes phréatiques. C'est un petit peu ce par quoi leur chanson commence. Pour commencer la journée, pour la poursuivre, quelle que soit l'heure, ce qui est important, c'est le rire, l'humour en tube avec Fred Ballard. C'est tout de suite sur l'antenne d'ici Bern Bigorre.
1: Là-bas, mais direct des cuissardes, hein. Oublie les Rangers. Non, parce que les scorpions, ça dort dans les Rangers. Sommeil léger, hein. Peine tu mets le pied, tu te réveilles. Ça n'avait pas de bon poil, c'est pas du matin le scorpion.
2: Ah bah oui, hein, le scorpion est chafouin, fourbe et caractériel, hein, ça faut le savoir avant de partir dans certains endroits du globe. Les voyages forment la jeunesse, mais le venin déforme les godasses.
1: De toute façon, moi les Rangers, je pouvais plus les mettre. Après la première piqûre, chaussée du 82. Je mettais plus que des Adidas. Pas les chaussures, les sacs de sport. Hostile la nature.
2: Mais oui, on croit toujours qu'on est plus fort que les éléments, mais faut pas. Hein, c'est comme ça qu'on finit un trek avec deux sacs de sport au pied comme Patrick Timsit. Et faut se méfier de certains végétaux aussi, hein, quand on voyage en terre inconnue. Gisèle Lapin, alias Jérôme Commandeur, ne s'est pas méfiée.
3: J'arrive à l'hôtel, je demande un jus d'orange. J'ai jamais demandé un jus d'orange au Maroc. Ah, vaut mieux faire 15 ans de tôle, c'est moins dangereux. Là, les oranges, je sais pas si tu les avais épluchées pour la naissance d'Hassan II. Oh putain. Perforation du gros côlon, j'ai fait des gros bras. Feu d'artifice et pétard à tous les repas, j'ai envoyé, hein. 8 jours à la durée de la fête nationale.
2: Ah bah oui, ça aussi, ça fait partie des petits souvenirs impérissables, hein, qui donnent un tout autre parfum à nos escapades exotiques. Comme quoi, il n'y a pas que le jasmin et la fleur d'oranger, hein, qui peuvent marquer un voyage à l'étranger. Allez, humour et paix, hein, du coup. PAX, hein, bien sûr.
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0: De Mécanix, je vous aime beaucoup, mais over my shoulder, au-dessus de mon épaule, c'est pas possible. Je ne supporte pas qu'on regarde au-dessus de mon épaule. Vous savez, quand vous lisez un bouquin ou un truc et que vous sentez un... Ah non, je ne peux pas. Je ne peux pas. Par contre, ce que je peux vous promettre, et promesse tenue dans quelques instants, c'est de vous proposer le tout nouveau titre de Jennifer, qui nous emmène dans le monde fabuleux, dans l'univers incroyable, celui de Dalida.
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0: C'était la bande à Bono avec U2, la musique qui revient, les histoires d'ici aussi. Mais maintenant, c'est surtout l'heure de faire une pause puisqu'il est 17h.
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3: Aider les agriculteurs à passer l'hiver, c'est ce que dit le Premier ministre après un été de sécheresse et de canicule à travers tout le pays. Sébastien Lecornu promet cet après-midi un plan de soutien et de sauvetage ainsi qu'un plan de relance pour la filière en 2027. De son côté, la ministre de l'Agriculture, Annie Genevard, doit dévoiler la semaine prochaine un plan d'urgence. La bonne nouvelle pour notre portefeuille, le patron de Total Energy promet que les prix de l'essence resteront plafonnés dans les stations-service du groupe jusqu'à la fin du conflit au Moyen-Orient. Le géant français du pétrole a fixé à 1,99€ le litre d'essence et à 2,25€ le litre de gazole. De l'essence, justement, les Français en utilisent aujourd'hui. C'est chargé sur les routes. Dernier week-end de vacances, plus de 440 km de bouchons cumulés à travers tout le pays enregistrés il y a une heure. C'est orange dans toute la France dans le sens des retours. Pour les départs, c'est orange dans le quart nord-ouest et en Auvergne-Rhône-Alpes. Demain, dans le sens des retours, ce sera orange en Auvergne-Rhône-Alpes et en Île-de-France. Un suspect interpellé aujourd'hui en Vendée au lendemain de la mort d'un homme tué par balle à Mortagne-sur-Sèvre entre les Herbiers et Cholet. Les faits se sont déroulés sur une aire d'accueil de gens du voyage. Les circonstances exactes ne sont pas encore connues. Plus de 200 personnes ont défilé dans les rues d'Aurillac, dans le Cantal, ce matin pour rendre hommage à Caroline Grandjean, directrice d'école harcelée pour son homosexualité qui s'est suicidée il y a un an. Marche blanche organisée par sa veuve pour ne pas l'oublier et pour réclamer justice. Au Népal et au Tibet, le bilan s'est une nouvelle fois alourdi, trois jours après une gigantesque crue. Au moins 675 personnes ont perdu la vie. Il y a plus de 3000 disparus, et parmi lesquels 4 Français. Le foot débute dans trois quarts d'heure de Strasbourg, Lens pour le compte de la deuxième journée de Ligue 1, avant Lyon, Le Havre, Auxerre, Angers, Lorient 3 et Brest-Toulouse à partir de 20h45 ce soir.
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5: Un coup d'œil sur la météo, Bernays et Bigourdane, il a fait chaud, même très chaud peut-être pour vous, excepté si vous étiez à la montagne aujourd'hui, 23 degrés en maximal. Et demain pour cette dernière journée, peut-être avant la reprise, et pour l'école dans quelques jours, la semaine prochaine, eh bien le soleil encore toute la journée, mis à part quelques nuages dans l'après-midi, dans les vallées des Gaves et sur les coteaux bernais, mais des températures qui seront entre 26 et 29 degrés, ce sera chaud aussi demain.
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Mais en fait, si, Daniel Balavoine, on est tous et toutes des héros à certains moments de la journée, à certains moments de notre vie, dans notre quotidien. Les héros du quotidien, on se souvient de ce titre hein, pendant le confinement de Soprano. Ce qui nous a permis aussi de mettre en lumière que les petits gestes qu'on fait au quotidien, que ce soit au niveau professionnel ou privé, sont très très importants. Et tout ça, eh bien, ça fait de nous des petits héros du quotidien. On va d'ailleurs poursuivre avec un autre héros musical de notre quotidien qui peut apaiser nos petites peines ou nos gros tracas. C'est Florent Pagny qui revient avec le braquage des sentiments. Et c'est pour vous cet après-midi sur l'antenne d'ici Bern Bigorre.

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1: La reprise des livres d'ici avec de la légèreté pour cette fin du mois d'août avec Anaë Lecasio. Bonjour Anaë.
2: Bonjour.
1: Alors on parle avec vous avec votre livre qui s'appelle Parlou. Comment pourrait-on le qualifier? C'est quoi un dictionnaire? Ça met les régionalismes français à l'honneur?
2: C'est vraiment un petit recueil qui se veut léger pour jouer entre amis, en famille, à l'heure de l'apéro, essayer de faire deviner telle expression, ça se dit où et surtout ça veut dire quoi. Parce que
1: et oui,
2: les mots ne veulent pas forcément dire ce qu'ils semblent dire.
1: Parce que tout le monde a dit à un moment, ça se dit pas chez moi.
2: Ah oui, ah oui, oui, évidemment, puisque on a, selon l'endroit où on habite, on a l'habitude d'utiliser des expressions. Je pense même qu'on utilise des expressions d'ailleurs, puisqu'on peut emprunter, hein, il n'est pas interdit, il n'y a pas de frontières linguistiques, il n'est pas interdit d'emprunter des expressions qu'on trouve chouettes, et qui se disent, que ce soit en région PACA, dans le Nord, en Bretagne, il n'est pas interdit d'emprunter, d'utiliser, et même de se moquer un peu, de se vanner. Et j'espère que les lecteurs découvriront et s'amuseront surtout, parce que le but, c'est de s'amuser.
1: Oui, ça a dû être un gros travail, parce que représenter toutes les régions françaises, ça vous a demandé de vous déplacer? Vous avez fait ça de chez vous?
2: Non, j'ai fait ça de chez moi. Heureusement qu'on a un outil très, très pratique qui est Internet. Et puis j'ai pu passer quelques coups de fil dans les offices de tourisme pour essayer de vérifier, hein, vérifier mes sources, voir si ça se disait vraiment, si on m'a des fois confirmé que les expressions étaient anciennes, utilisées surtout par des anciens, mais elles valent le coup d'être connues quand même si ce sont des expressions qui ne se disent plus trop par les jeunes. Elles ont le mérite d'avoir existé, d'exister encore, et même de se les approprier, et pourquoi pas de les remettre au goût du jour.
1: Voilà, se les approprier aussi. Anaë Lecasio, c'est quoi? Vous le voyez comment ce votre livre, Parlou, pour la fin de l'été, c'est quoi? Idéalement à l'apéro entre amis, c'est ça, non?
2: Oui, à l'apéro, c'est vraiment un moment où je l'ai testé, hein, de savoir comment ça se dit, surtout que j'ai fait un petit classement pour que ce soit ludique, hein. Il y a les parlous météo, les parlous des animaux, des aliments, le parlou qui part en vrille, le parlou qui proco, parce que ce qui m'a intéressé, c'est le fait d'utiliser un vocabulaire qui n'a rien à voir avec la météo, pour exprimer un phénomène météo. Et c'est ça qui fait le sel de notre langue, en fait.
1: Ça s'appelle Parlou, c'est tout chaud, hein, le dernier livre d'Anaë Lecasio, qui adore justement des noms de communes, des expressions françaises, des mots qu'on remet au goût du jour. C'est ça aussi le travail réussi d'Anaë Lecasio, notre invité ce matin sur ICI, Bernd Bigorre. Bonne fin d'été, Anaë, et puis à bientôt, alors, je l'espère, dans notre région aussi.
2: Merci à vous et bon Parlou.
1: Oui.
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0: Mon sourire, c'était le dernier titre de Zaz et ça me fait penser, là maintenant qu'on a entendu cette chanson à cette heure-ci, la rentrée c'est mardi, 1er septembre, du coup il va aussi falloir penser à prendre tous les rendez-vous pour nos chères têtes blondes. Ah ben oui, rendez-vous chez le médecin pour avoir les attestations pour les activités sportives, le dentiste et il y a le passage chez le coiffeur aussi pour la rentrée.
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1: Qu'avez-vous prévu pour ce week-end? Le soleil, en tout cas, a répondu positivement à l'invitation. Il reste avec nous l'occasion peut-être d'aller pousser les portes. Bah non, puisqu'elles sont ouvertes. Ça se passe au Haras de Tarbes tout au long du week-end, aujourd'hui et demain. L'entrée se fait du côté de la rue du régiment de Bigorre. Grâce à ces portes ouvertes, vous allez pouvoir découvrir ou redécouvrir ce site historique absolument prestigieux. Entrée libre, il y a des visites guidées à prévoir et à réserver. Et puis du côté de Pau, c'est la braderie qui se poursuit.
2: Bonjour, un petit message pour vous rappeler que comme chaque année, l'Association des commerçants et des artisans de la rue des Cordeliers organise le bal des Cordeliers samedi 29 pour clôturer la braderie de Pau, qu'on retrouvera le groupe Jeffy's Band and Guest samedi à partir de 19h jusqu'à 23h à peu près, rue des Cordeliers à Pau.
1: Eh bien merci, c'est noté.
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0: Si Shadé nous a emmenés dans l'histoire musicale avec ses titres des années 80, Smooth Operator, il y en a un qui nous emmène dans un voyage dans le temps, dans l'histoire, c'est Stéphane Bern.
1: On fait souvent tout un fromage de la Révolution française, et pour cause, elle en a fait naître un, et pas n'importe lequel. Nous sommes en 1791 dans le petit village normand de Camembert, au cœur du pays d'Auge. Marie Harel, jeune fermière, donne refuge à un prêtre réfractaire venu de la région de l'Abrie. L'homme se cache pour échapper aux persécutions liées à la constitution civile du clergé. Pendant les longues soirées d'hiver, il lui enseigne les secrets de la fabrication d'un fromage à pâte molle. Du lait de vache crue, caillé doucement, moulé à la louche, puis affiné sous une fine croûte fleurie. Niveau parfum d'ambiance, on est loin de la bougie senteur vanille. Mais le résultat est un petit miracle. Une pâte fondante, un goût à la fois doux et affirmé, une texture qui s'affine avec le temps.
2: Ah, qu'il est bon le camembert.
1: Le fromage séduit d'abord les paysans du coin, puis les marchés de Normandie. Le camembert vient de voir le jour. En 1850, l'ouverture de la voie de chemin de fer entre la Normandie et Paris permet d'écouler toujours plus de camembert jusqu'à la capitale. 6 heures de train suffisent désormais pour que les camemberts se retrouvent sur les étals parisiens contre 3 jours en diligence jusqu'alors. L'invention en 1890 de la fameuse boîte en bois de peuplier ronde accélère sa conquête des tables à travers le monde. Légère, pratique, empilable, bref. Le Tupperware du fromage.
3: Regardez bien cette boîte. À l'intérieur, il y avait un camembert. Je l'ai mangé.
1: Aujourd'hui, il s'en consomme plus de 60 000 tonnes par an en France. Et son nom est devenu un symbole de terroir et de fierté nationale. Alors, la prochaine fois que vous ouvrez un camembert bien affiné, savourez bien cette délicieuse odeur de révolution.
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0: Alors cette chanson, à chaque fois, mais à chaque fois, me fait lever les poils des avant-bras. Vous savez, l'espèce de chair de poule, là, c'est une sensibilité à cette musique, à cette voix, à ce rythme, à cette guitare. Après, je vous cache pas que c'est un petit peu rock, ça fait du bien, mais que Françoise Hardy, qui arrive dans quelques instants, avec Tamalou, ça aussi, ça peut continuer à garder cette chair de poule de cet après-midi en musique sur l'antenne d'ici Bigorre. Hein.
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0: My Soul, c'était le tout nouveau titre signé Bruno Mars. Oh, sur ma montre, que vois-je? Eh ben, c'est l'heure du journal. Ben oui, que dis-je? Il est 18h.
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3: Une personne a été tuée, 3 autres blessées, dont une en urgence absolue, et dans l'incendie d'un immeuble de 2 étages à Armentières dans le Nord. C'est une information d'ici Nord. On ne connaît pour l'heure pas l'âge et le genre des victimes, ni l'origine des flammes. C'est à lire sur ici.fr. Après un été marqué par la sécheresse et la canicule, Sébastien Lecornu promet un plan de soutien et de sauvetage pour aider les agriculteurs à passer l'hiver. Le Premier ministre Sébastien Lecornu annonce aussi un plan de relance pour 2027 pour la filière. De son côté, la ministre de l'Agriculture, Annie Genevard, doit dévoiler la semaine prochaine un plan d'urgence. Le patron de Total Energy annonce aujourd'hui poursuivre le plafonnement des prix à la pompe tant que le conflit au Moyen-Orient durera. Le géant français du pétrole a fixé à 1,99€ le litre d'essence et à 2,25€ le litre de gazole. Ça va rester chargé sur les routes demain, après une journée où la carte de France était bien colorée de orange selon Bison Futé. Ce sera de nouveau orange dans le sens des retours en Auvergne-Rhône-Alpes et en Île-de-France. Au Népal et au Tibet, le bilan s'alourdit d'heure en heure après la terrible crue d'il y a 3 jours. Le dernier bilan provisoire fait état d'au moins 675 morts et près de 3000 personnes disparues, dont 4 Français. Le foot avec la 2e journée de Ligue 1. On suit Strasbourg-Lens en ce moment. Le match a débuté il y a un quart d'heure. 4 autres affiches à partir de 20h45. Lyon-Le Havre, Auxerre-Angers, Lorient-3 et Brest-Toulouse, donc à partir de 20h45. Au PSG, pot de départ en vue pour l'attaquant Bradley Barcola, qui va rejoindre Liverpool pour 5 saisons. Il doit devenir le joueur le plus cher vendu par un club de Ligue 1 à l'étranger. Un transfert à 145 millions d'euros. Et puis en cyclisme, l'ultra favori du Tour d'Espagne, contraint d'abandonner, le Slovène Tadej Pogacar, qui était largement en tête au général, a fait une lourde chute lors de la 8e étape. Il a quitté la Vuelta en ambulance avec l'épaule et l'arcade en sang.
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5: Un coup d'œil sur la météo, Bernays et Bigourdane, il a fait chaud, même très chaud peut-être pour vous, excepté si vous étiez à la montagne aujourd'hui, 23 degrés en maximal. Et demain pour cette dernière journée, peut-être avant la reprise, et pour l'école dans quelques jours, la semaine prochaine, eh bien le soleil encore toute la journée, mis à part quelques nuages dans l'après-midi, dans les vallées des Gaves et sur les coteaux bernais, mais des températures qui seront entre 26 et 29 degrés. Ce sera chaud aussi demain.
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0: Eh ben, combien de temps? Ben, ça y est, c'est reparti. Stéphane Echer, la rentrée d'ici Berne Bigorre, c'était déjà il y a une petite semaine, puisqu'on a démarré lundi dernier. C'est reparti pour tout le monde et pour les enfants. Donc, combien de temps? Ben, à vie. On va rester avec vous, à vie. En tout cas, ce qui est sûr, c'est que c'est reparti pour une saison nouvelle, avec de nouveaux rendez-vous, des nouvelles voix, peut-être, à vous de les découvrir, avec de nouvelles chroniques, ça c'est sûr, avec de nouvelles émissions, ça c'est certain, et de la nouvelle musique, encore plus. La preuve, avec ce qui arrive, c'est le nouveau titre signé Grand Corps Malade. Il n'est pas tout seul, il est avec Stilto, leur duo, le prochain rêve, celui peut-être de vous rencontrer encore plus souvent sur l'antenne d'ici Berne Bigorre, ou lorsqu'on viendra à votre rencontre, pourquoi pas.
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0: Preston, Nothing from Nothing. Alors nous, c'est du nouveau, je vous en parlais tout à l'heure, de nouvelles rubriques, de nouvelles séquences, mais pas de nouvelles voix, mais un nouveau rendez-vous, les bonnes adresses avec Eric Dreux.
1: Oui, c'est nouveau, les bonnes adresses d'ici, c'est tous les jours à 17h10 sur ICI Berne Bigorre, et ce sera l'occasion de mettre en vedette eh bien une boutique, un artisan, forcément une personne passionné. Alors comme je suis très curieux, j'ai voulu commencer par tester un cappuccino réalisé par notre barista Charlotte de la boutique Yellow Peak, rue des Cordeliers à Pau. Et le moins qu'on puisse dire, ah bah c'est qu'il faut être précis pour réaliser tout ça.
2: Hein. Alors, on va avoir besoin d'extraire un expresso et ensuite de faire mousser le lait chaud pour avoir une belle texture bien onctueuse. Et ensuite, on va saupoudrer d'un petit peu de chocolat ou de cannelle selon ce que les clients désirent.
3: Oui, mais alors le beau dessin là, par exemple, moi je vois, j'ai un cœur là. Comment ça se fait là?
2: C'est en même temps qu'on verse le lait dans le café qu'on va pouvoir faire des petites oscillations du poignet qui vont permettre de dessiner les différentes parties de la tulipe, de la rosetta.
3: Il faut faire combien avant d'arriver à ça?
2: Il faut beaucoup pratiquer. Il faut avoir une buse vapeur assez puissante qui nous permet de créer un tourbillon dans notre pichet à lait et d'obtenir une texture en micro-mousse, donc avec de toutes petites bulles d'air dans le lait. Ça crée une sorte d'émulsion en fait. Et c'est ça qui permet d'avoir une mousse assez fine pour pouvoir dessiner dans le café.

Découvert une bonne adresse récemment, ayez le réflexe Facebook d'ici Bern Bigorre ou alors l'application WhatsApp, ça marche aussi, c'est génial. À demain.

0: Allez, allez, let's go. Ah bah oui, vous l'avez entendu tout l'été. Si vous avez des enfants, vous l'avez entendu et re-entendu et entendu encore tout l'été. Et vous avez même un petit bout de la chorégraphie. Ne niez pas, je le sais. Allez, dans un instant, on va poursuivre en musique avec quelque chose que vous aimez aussi, ça c'est sûr, puisque c'est comme ça qu'on prévoit la musique sur Ici Berne Bigorre. Ce ne sont que des choses pour vous, pour nous, que nous aimons.
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1: Le GAM, le groupe d'animation musicale de Pau, organise une journée portes ouvertes le mercredi 2 septembre de 9h à 19h. Ça se situe avenue des Lilas à Pau, histoire de permettre aux enfants et aux adultes de s'inscrire aux nombreux ateliers portés par la structure associative. Mais du côté de Tarbes aussi, on recrute, mais cette fois-ci, c'est pour votre belle voix.
2: Le chœur Harmonia de Tarbes, nous recrutons des choristes tout pupitre. Il n'est pas besoin de lire la musique et les débutants sont les bienvenus. Nous répétons dans une ambiance conviviale tous les mardis de 18h à 20h, 4 rue Alphonse Daudet à Tarbes. Pour nous joindre, 06 65 26 48 99. Je vous remercie.
1: Merci beaucoup pour vos messages. Les vôtres, hein, si vous le souhaitez, sont attendus via notre répondeur 05 59 98 30 60. Vous connaissez le principe. Parlez après le bip.
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0: Vamos a bailar el calypso, un air d'été avec Eli Medeiros. Mais nous reprenons, à défaut de notre nouveau cartable et nos nouvelles trousses, nos bonnes habitudes avec les coulisses TV sur l'antenne d'ici Berne Bigorre.
1: Je ne voudrais pas vous donner un petit coup au moral, mais quand Fort Boyard s'arrête, c'est qu'on approche sérieusement de la rentrée. Je vous ai mis le générique de fin, histoire de vous préparer psychologiquement à cette fin de saison de Fort Boyard. Mais vous allez encore pouvoir en profiter ce soir sur France 2 de votre jeu d'aventure familiale préféré. Et pour moi, c'est l'occasion d'aller retrouver le nouvel animateur de Fort Boyard, celui qui en a repris les commandes cet été, Cyril Ferraud. Finalement, Cyril Ferraud, devenir animateur sur le fort, c'était inéluctable, non ?
2: Non, parce que la chaîne aurait pu faire appel à d'autres personnes. Ce qui m'a beaucoup touché, c'est qu'on pense à moi, c'est qu'on m'a laissé réfléchir. Vraiment, je n'y suis pas allé sans réfléchir en me disant « Ah, ça va forcément être toi », etc. On s'est posé avec la chaîne, la production, pour voir si on avait la même envie, entre guillemets, d'un nouveau Fort Boyard. Si on allait dans la même direction, si on avait envie des mêmes choses. Et c'est seulement après ces étapes de réflexion qu'on s'est tapé dans la main et que je suis devenu le nouveau maître du fort, entre guillemets. Et ça donnera ce que vous voyez désormais le samedi soir.
1: Cyril Ferraud boucle donc sa première année sur le fort en tant qu'animateur. Son prédécesseur Olivier Mine a présenté l'émission durant 23 ans. Alors Cyril Ferraud, sommes-nous tous partis pour un règne de 23 ans minimum de Cyril Ferraud ? Toujours plus haut, toujours plus fort ?
2: Mais que sera la télé dans 23 ans ? Non, ce qui est sûr, c'est qu'on va faire les choses petit à petit. On va déjà, j'espère, réussir cette première saison. J'espère que toutes les évolutions vont plaire aux téléspectateurs. Et j'espère qu'on est parti pour une nouvelle ère qui n'efface rien de ce qui a été fait auparavant et merveilleusement bien fait, mais qui va tenter de continuer à faire évoluer Fort Boyard comme c'est le cas déjà depuis 37 ans.
1: Donc Cyril Ferraud a réussi tous ses rêves de gosse maintenant.
2: Celui-là, il est particulièrement beau. Des rêves, on en a toujours, heureusement. Il faut jamais s'arrêter de rêver dans la vie, parce que sinon, vous ne vivez plus.
1: En attendant de savoir si on vivra 23 années de présentation de Fort Boyard avec Cyril Ferraud, profitons en famille de l'émission de ce soir. Ça commence vers 21h et ça se passe bien entendu sur France 2. Quant à moi, je vous retrouve demain pour vous parler d'une légende du foot dont la télé tire le portrait, Michel Platini.
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1: Alors je dois vous le dire parce qu'on ne se cache rien, évidemment vous faites partie de la famille, vous faites partie de l'équipe d'ici, Berne Bigorre. Ce titre, Marc Lavoine et Patrick Fiori, Occupé, c'est un petit peu devenu l'hymne de notre bureau avec l'équipe. Dès qu'on nous demande de faire quelque chose, on lui dit pas bah non désolé j'ai un truc à faire, non on dit je suis occupé à faire autre chose. Voilà, ou bien laisser un message après le bip sonore si vous le souhaitez. En tout cas nous sommes toujours occupés, oui, puisque nous sommes là pour vous préparer des émissions dignes de ce nom, avec des nouveaux rendez-vous. Tiens, le Ici ça marche, qu'est-ce que c'est ?
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0: Rockin' Dollars, c'était William Scheller. Et si le temps, c'est de l'argent, eh ben désolé, pas de retour de monnaie à cette heure-ci, mais par contre, synchronisation des montres. Il est 19h.
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4: C'est une bonne nouvelle pour les consommateurs et une belle opération communication pour Total Energy. Le plafonnement des prix à la pompe va se poursuivre. 1,99€ pour le litre d'essence, 2,25€ pour le gasoil. Et ça va durer jusqu'à la fin du conflit au Moyen-Orient, affirme Patrick Pouyanné.
5: On est le seul pétrolier du monde à l'avoir fait. Il y a une seule entreprise parmi les pétroliers au monde. Je peux vous dire que mes collègues pétroliers me regardent d'un drôle d'œil. Mes actionnaires, ils ont compris, je les ai convaincus. Tant que le conflit durera, nous continuerons d'accord. à assurer cette protection. C'est pas un gain pour nous, hein, parce que ça nous a coûté, j'avais dit 200 millions fin juin, comme ça a continué au mois de juillet, ben on doit être à 250, 300 millions. Enfin, j'ai pas un compte d'accord. précis.
6: Ça vous a fait gagner des parts de marché en France ou pas?
5: Un tout petit peu. Que 3%, vous pouvez, 3%, ça fait surtout gagner de la sympathie des Français pour une entreprise. On est attaché à ce pays, c'est notre siège, on a 35 000 salariés. Mmh. Le fait qu'aujourd'hui, partout, sur les plages, les gens disent, il y a une entreprise qui pense à nous, ça a de la valeur, y compris de la fierté pour les salariés Total Energy.
4: Patrick Pouyanné, le PDG de Total, un peu plus tôt aujourd'hui. Après un été de sécheresse et de canicule à travers tout le pays, le Premier ministre promet un plan de soutien et de sauvetage pour aider les agriculteurs à passer l'hiver. Sébastien Lecornu annonce aussi un plan de relance pour 2027 pour la filière. Et de son côté, la ministre de l'Agriculture, Annie Genevard, doit dévoiler la semaine prochaine un plan d'urgence. Le Russe de 26 ans, soupçonné d'avoir volontairement foncé dans la foule à Caen mercredi soir, a été mis en examen pour assassinat. Il a tué 2 personnes et en a blessé 9 autres. L'homme résidait en France en situation régulière. Il n'est pas connu par les renseignements pour radicalisation. Jules Jouet, il a donc été placé en détention provisoire.
7: Sa garde à vue aura duré 48 heures. Ce Tchétchène de 26 ans, ayant avoué être l'auteur de la tuerie de la gare de Caen, a été mis en examen pour assassinat et tentative d'assassinat. C'est ce que précise le procureur de la République de Caen, Joël Garrigue. Au sortir de la garde à vue, une information judiciaire a été ouverte à l'encontre du conducteur de la voiture qui risque la réclusion criminelle à perpétuité. Le suspect a comparu devant 2 juges d'instruction avant d'être présenté au juge des libertés de la détention en vue de son placement en détention. Une mise en détention confirmée par le procureur de Caen. Les investigations, elles, cherchent toujours à déterminer les circonstances exactes du drame et surtout son origine. Des sources policières évoquent une altercation juste avant les faits.
4: Jules Jouet, ici Normandie, et les 2 personnes décédées d'origine afghane avaient 28 et 35 ans. L'incendie dans un immeuble de 2 étages à Armentières, dans le Nord, fait 1 mort et 3 blessés, dont 1 en urgence absolue. C'est une information d'ici Nord. On ne connaît pour le moment pas l'âge et le genre des victimes, ni l'origine des flammes. Du monde, encore demain sur les routes, en ce dernier week-end de l'été, après un pic à près de 700 km de bouchons cumulés aujourd'hui. Ce sera de nouveau orange dans le sens des retours en Auvergne-Rhône-Alpes et en Île-de-France selon Bison Futé. Qui dit fin des vacances dit bilan pour les restaurateurs, notamment à Aix-en-Provence. Une saison marquée par la canicule, un peu décevante. Les professionnels évoquent une baisse jusqu'à 30% du chiffre d'affaires et ça s'est vu sur les terrasses. Sarah Califi.
8: À l'ombre d'un parasol, ce groupe d'amis lit la carte d'un restaurant, mais finalement...
9: Quand il fait chaud, je trouve qu'on a moins faim, moins envie de manger.
10: Ouais, surtout le midi, je pense. Plutôt y aller le soir, il fait plus frais.
8: Camille regarde partir ses clients. Toutes les tables que ce serveur dresse sont vides ce midi.
11: En août, ça s'est vraiment beaucoup calmé. En juillet, je faisais beaucoup d'heures supplémentaires et là, je reste sur mon contrat de 25 heures. Parce qu'il n'y a pas beaucoup de gens. Le midi, on fait pas énormément de couverts à cause de la chaleur. On faisait une 30aine de couverts. Alors qu'il y a des fois, on faisait des 50-60 couverts.
8: Et pour la gérante de la brasserie voisine, un public particulier manque à l'appel cette année.
12: Il y a moins d'étrangers que les années précédentes dans le centre d'Aix. Les gens sont partis en bord de mer. C'est vrai qu'en centre-ville d'Aix, quand il fait 40 degrés, c'est très vite étouffant.
8: Mais pour Kenzo Zuani, il ne faut pas accuser que la chaleur. La crise économique percute aussi son restaurant italien.
13: Les gens priorisent beaucoup plus qu'avant. Il y a une recrudescence des personnes qui ont pris un plat pour deux. Presque une table sur deux, voire une table sur trois, prend un plat pour le partager. En termes de chiffres, ça se ressent directement. Et on clôture le mois d'août avec moins 30%.
8: Une baisse de son chiffre d'affaires qui l'inquiète, car les charges, elles, continuent d'augmenter.
4: Un reportage à Aix-en-Provence de Sarah Kelifi. Le foot avec la deuxième journée de Ligue 1. Strasbourg lance 88e minute de jeu en ce moment. Ce sont les Strasbourgeois qui mènent actuellement 2-1. Quatre affiches à suivre à partir de 20h45. Lyon, Le Havre, Auxerre, Angers, Lorient 3 et Brest Toulouse. Côté PSG, c'est un très très gros transfert qui se prépare. La plus grosse vente d'un club de Ligue 1 à l'étranger, l'attaquant Bradley Barcola va rejoindre Liverpool pour 5 saisons et pour un montant de 145 millions d'euros. En cyclisme, c'est le français Brian Coquard qui remporte au sprint l'étape du jour du Tour d'Espagne. Le grand favori et premier au général Tadej Pogacar a dû abandonner. Il a fait une lourde chute et a quitté la Volta ensanglanté.
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4: La météo, les pluies qui tombent sur la moitié nord doivent s'affaiblir ce soir, à l'exception des Hauts-de-France où elles resteront présentes. Les nuages progresseront vers la moitié sud. On attend 18 à 26 degrés dans la soirée. Et demain matin, quelques averses attendues en Loire-Atlantique, en Gironde et dans l'Orne. De la grisaille dans l'ouest et le nord du pays. Du soleil des Pyrénées-Atlantiques aux Alpes-Maritimes. Et côté température, dans la matinée, de 18 degrés à Amiens jusqu'à 27 degrés à Perpignan et Ajaccio.
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15: Bonsoir à tous, merci d'être déjà fidèles à notre rendez-vous. Les Stars 80 sont dans les starting blocks. Pendant une heure, une fois de plus, leurs refrains vont s'amuser à nous rappeler des instants de vie, des rencontres, des lieux, bref, des souvenirs. Et ce soir, ça commence comme ça.
16: Oh.

0: C'était Julie Pietri avec Ève, lève-toi.
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0: Le numéro 1 du top 50, précisément en novembre 86, et un titre qui restera en tout 27 semaines dans notre classement préféré. Époque Salut les petits clous de Marc Toesca, bien sûr. En termes de records battus, on croyait que Michael Jackson les avait déjà tous connus. Ben non. Il en reste encore. Grâce au film Michael, succès planétaire, il a détrôné en France La Môme sur Edith Piaf, qui était à plus de 5 millions de spectateurs. Et c'est pas fini, hein. Allez, pour fêter ça, une de ses plus belles chansons, Man in the Mirror, Michael.
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0: c'était Rita Lee avec Lenza Perfumi. Et la chanteuse brésilienne qui a écrit cette chanson racontait que c'est le titre idéal pour les discothèques et les patinoires. Enfin, c'est surtout devenu un classique inspiré par les souvenirs de son enfance. En fait, après chaque victoire de son équipe de foot préférée, son père distribuait des vaporisateurs de parfums à toute la famille. Allez, pour la suite, je vous ai préparé un cœur de rocker, mais plus à prendre. Hein. Julien Clerc, juste après ça.
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0: Indochine, c'était l'aventurier.
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0: En 1983, ce premier tube d'Indochine fait partie des trois meilleures ventes de 45 tours de l'année. À côté, excusez du peu, de Beat It de Michael Jackson et de Let's Dance de David Bowie. Bien sûr, je précise en France, hein, à l'époque, ça voulait dire environ 800 000 exemplaires vendus en réel. Bah ouais, on allait avec son argent de poche acheter au supermarché du coin son vinyle préféré. Alors non, c'était pas mieux avant, c'était juste différent. La suite, c'est aussi un 45 tours de ma collection. Luna Parker, des États d'Amérique.

0: Romain Bachung, c'était Vertige de l'amour. Extrait de l'album Pizza qui reçut en 1984 le Bus d'Acier meilleur album rock. Le Bus d'Acier, c'était une récompense musicale qui fut attribuée de 81 à 96, parrainée par la discothèque parisienne le Bus Palladium au lieu du rock. Pour la suite, ce sera moins rock, très new wave. Ils sont d'ailleurs les précurseurs. Le groupe Talk Talk vient nous servir un Such a Shame savoureux à la vôtre et belle fin de journée à tous.
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2: Salut à toutes, salut à tous pour ce dernier week-end de la sélection d'été et avant la rentrée des classes de Décibel, on a décidé de vous gâter. Ce soir, c'est la légende Amanda Lear qui choisit la musique. Régalez-vous. Oui, il est 20h, mais c'est pas le 20h sur votre radio ici, c'est Décibel avec ce soir les chansons préférées de notre Queen of Disco, mais pas que, Amanda Lear.
3: Bonsoir.

0: Amanda Lear a sorti vendredi un nouvel album, Looking Back, une vraie surprise pour celles et ceux qui pensaient avoir tout entendu et tout savoir sur Amanda. On va en parler puisqu'elle est là.
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0: Salut à toutes, salut à tous et bienvenue dans votre émission Décibel. Vous le savez, chaque samedi, une personnalité vient partager avec vous ses chansons préférées. Et quand en plus, c'est quelqu'un qui chante et qui sort un album, eh bien nous faisons d'une pierre deux coups et nous parlons aussi nouveautés. Et ce soir, mon invité s'appelle Amanda Lear. Bonsoir Amanda, bienvenue.
3: Bonsoir, bonsoir tout le monde, bonsoir.
0: Comment ça va?
3: Ça va plutôt bien, vous savez, je suis en pleine promo, donc c'est vrai que c'est une course un peu fatigante,
0: oui,
3: faire plein de radios. Hier j'ai enregistré Belle Époque, comment ça s'appelle? Quelle Époque?
0: Quelle Époque? Léa Salamé,
3: voilà,
0: ah oui c'est ça.
3: Ce soir,
0: ouais.
3: Et puis j'ai enregistré C'est à vous, et puis non, il y a plein de trucs à faire. Mais c'est excitant parce que comme ça me fait un petit séjour parisien, et puis après je retourne dans ma campagne.
0: Avec vos chats.
3: Voilà, on me remet dans la naphtaline.
0: Alors, Amanda, ce nouvel album qui est sorti vendredi, il est fort surprenant.

0: titres, dont 8 chansons originales, et enfin vous chantez en français.
1: Oui, voilà, c'est ça un petit peu. Ça fait des années que j'en avais envie. Moi, j'ai toujours aimé la chanson. J'aime les mots. Moi, j'aime les mots, et c'est pour ça que j'ai toujours aimé les Aznavour, Bécaud, ouais. La belle chanson française. Mais, comme j'avais une maison disque allemande, et une qui me distribuait dans le monde entier, et qui voulait absolument que je fasse de la chanson disco, ben c'est vrai, j'en ai vendu plein, c'était en anglais, voilà.
0: Ah oui.
1: Et chaque fois que je disais, mais j'aimerais bien faire des trucs en français, genre Gainsbourg, et des... On me dit, mais non, Amanda, ça, en Italie, ils s'en foutent, vous voyez, en Amérique du Sud. Et donc, là, j'ai pensé vraiment au marché français, pour une fois, les fans français qui vont me voir au théâtre, au cinéma, ils m'ont dit, on aimerait un album où tu chantes vraiment des chansons en français.
0: Ah ben, c'est le cas de ce Looking Back, hein, 8 chansons originales.
1: Ah, mais il fallait trouver, évidemment, des auteurs. Alors là aussi, soit il y avait comme j'ai fait une fois, de faire des reprises,
0: oui.
1: Des reprises de Charles Trenet, d'un autre, ou alors des trucs nouveaux. Et là, j'ai eu la chance d'avoir Patsy Garat qui avait fait l'album de Loane, Sacha Rudy qui avait fait l'album d'Edith Preto, Pierre Lapointe, c'est vrai, qui m'a envoyé 3 chansons, et j'en ai gardé une. Et donc, j'étais très flatté d'avoir ces auteurs qui voulaient travailler avec moi.
0: Pas
1: évident, ils auraient pu me dire, ah non, t'es trop vieille, on s'en fout. Non, c'était vraiment sympa.
0: C'est bien, parce qu'on ne peut pas dire que vous êtes trop vieille, Amanda, puisque de toute façon, votre page Wikipédia étant quand même la page biographique la plus zinzin d'Internet, personne n'est d'accord sur rien. On ne sait pas si vous avez 25 ans ou 250 ans.
1: Vous savez qu'il y a rien. C'est Elon Musk, je crois.
0: Ouais.
1: Il a décidé de la mort de Wikipédia, parce qu'il y en a assez des fausses informations.
0: Bah voilà.
1: Et il lance un nouveau truc qui s'appelle Grospédia, je crois, un truc comme ça. Grospédia.
0: Pensez-vous.
1: Oui, je ne sais pas comment ça s'appelle.
0: Je suis pas sûre du marketing du nom, mais pourquoi pas. En tout cas, les amis, ce que je peux vous dire, c'est que nous, on s'en fiche de savoir si Amanda Lear, elle est née à Hanoï, Saïgon, Londres, Hong Kong, Genève, Moscou ou dans le château de Dracula en Transylvanie. Ce qu'on sait, c'est qu'elle a. Ou Cavaillon, comme les melons. On sait qu'elle a bon goût en musique, elle en a fait de très bonnes et elle va vous en faire écouter de très bonnes aussi ce soir.
1: Ah, la musique, j'adore ça.
0: Bah ouais, mais je vois ça. Ça a toujours été votre passion?
1: Ma passion, c'était la peinture. Vous savez, moi, j'étais étudiante à l'école des beaux-arts, je voulais être peintre. Pas une seconde, j'avais pensé qu'un jour, je monterais sur une scène, je ferais du théâtre, du cinéma, tout ça, c'était impensable. Mais la musique me plaisait déjà.
0: Ouais.
1: Et donc, même quand j'étais étudiante, je suivais beaucoup les groupes rock, j'ai été à Londres, et donc j'ai été tout amoureuse des guitaristes à cheveux longs, enfin, ça a toujours été mon truc.
0: Brian Jones, on va dire.
1: Entre autres.
0: Premier Rolling Stone.
1: Voilà, c'était la grande période des Stones, des Rolling Stones, des Kings, des Loving Spoon, de Jimi Hendrix, de tout ça. Et j'avais la chance de fréquenter ce milieu. Donc, c'est vrai que la musique, c'était déjà très important. Mais j'imaginais pas que moi aussi, un jour, je chanterais ça, non.
0: Alors, ce soir, vous allez chanter, mais vous avez aussi choisi des chansons pour nous. Et puisqu'on n'en est pas à une surprise près avec vous, la première chanson de votre liste, Amanda Lear, c'est Édith Piaf.
1: Ah ben oui, ça, quand on passe à la chanson française... C'est la vraie connue dans le monde entier.
0: Ouais.
1: Ça, c'est Edith Piaf.
0: Enfin, c'est quand même votre négatif. C'est-à-dire, c'est une petite dame brune discrète,
1: oui, petite...
0: tout le temps sapée en noir.
1: Ah oui, complètement.
0: C'est pas vous.
1: Elle est pas. C'est vrai qu'elle est pas glamour, extravagante, etc.
0: On l'associe pas à vous.
1: Voilà. Mais c'est le contraire de moi, justement, parce que c'est une voix. Et moi, sachant très bien dès le départ que j'avais pas une voix de grande chanteuse, aujourd'hui, vous avez Nicoletta, vous avez des gens qui ont des voix, vous voyez. Mais moi, non. Et donc, moi, c'était plus une voix de diseuse. Enfin, en allemand, on appelle ça Sprachgesang. C'est-à-dire la chanson parlée, comme Juliette Gréco, comme Marlène Dietrich, comme les actrices qui chantent, Jeanne Moreau. Et Piaf, souvent, c'est le contraire. Piaf, c'était une voix qui venait du cœur, qui venait de là des tripes. Et ça m'a toujours fasciné, ces chanteuses-là.
0: Alors, on écoute, grâce à Amanda Lear, qui vous gâte, l'hymne à l'amour.
1: Ah ben, c'est de toute façon ça, c'est la passion folle. Pour toi, je ferai n'importe quoi. Voilà,
0: oh. c'est...

0: Ça me donne la chair de poule.
1: Bah, je comprends. Amanda Lear nous a tous collé la chair de poule avec son premier choix de chanson ce soir. Hyper surprenant. Edith Piaf, l'hymne à l'amour. Alors, l'amour.
2: Oui, déjà, les paroles, même de cette chanson, de l'amour, on est prêt à tout pour la part amour. Voilà, on est prêt à faire les pires conneries, à renoncer à tout. Non, c'est vrai, à se raser le crâne. Et c'est vrai que ça nous arrive à toutes et de perdre la tête. Littéralement, c'est ce qu'on dit, j'ai perdu la tête pour ce mec. Qui peut-être n'en valait pas la peine. Et en fait, moi, dans mon nouvel album, je voulais parler d'amour, justement, mais de ces amours un peu ratés, moi, vous voyez, parce que quand on regarde en arrière, l'album s'appelle Looking Back.
1: Oui.
2: Et quand on regarde en arrière, on dit, oui, ça n'a pas toujours été le top. Il y a des fois où ça, on s'est séparés trop tôt, d'autres fois, je l'attendais, il n'est jamais venu, d'autres fois, il m'a trompé. Et donc, il y a toutes ces amours qui sont diverses, c'est des rencontres d'une nuit, ça, c'est la chanson de Pierre Lapointe. Oui. Et je voulais parler de ça, en effet, parce qu'on parle toujours d'amour, c'est vrai, mais à chaque fois, c'est l'amour. Alors, on fait rimer amour et toujours, ce qui est une erreur. En gros, peut-être amour toujours. Pourquoi c'est cette rime idiote?
1: On ment aux petites filles en leur disant que ça
2: amour
1: va être toujours.
2: Toujours ça, c'est...
1: Forcément, on est déçus si on part sur du toujours. Ça, c'est vrai. Alors, au rayon amour, il y a quand même une histoire géniale où vous êtes sur la pochette de l'album Brian Ferry, Roxy Music.
2: Roxy Music.
1: Voilà, avec la panthère en laisse. Et David Bowie, en 73, voit cette pochette. Mais... Et à un coup de foudre pour vous en photo ?
2: Non, c'est ça l'erreur justement.
1: Ah, c'est pas vrai ?
2: Pas du tout. Il est tombé amoureux de la photo. Ah. En fait, il est tombé amoureux d'une photo. Il a trouvé la photo géniale parce que Brian Ferry voulait une héroïne un peu de Hitchcock. Voilà.
1: C'est vrai qu'elle est incroyable. Hein, la
2: Donc,
1: photo.
2: Il m'a habillé en femme mystérieuse, lointaine, comme ça, hautaine, très Hitchcock. Et David Bowie a vu cette photo. Il a dit, oh, c'est génial, cette fille, c'est vraiment ce loup comme ça. Et il a dit, j'aimerais connaître cette fille. Mais en fait, il est tombé amoureux d'une photo, pas de moi. Et après, on s'est rencontrés. Il y a eu cette histoire qui a débuté. Mais au départ, c'était la photo qui lui plaisait. C'est pour ça que comment j'ai fait mon premier album, ma première chanson que j'ai écrite, je l'ai appelée I Am a Photograph.
1: Oui, l'album, je suis une photo.
2: C'est ça, parfaite, retouchée, papier glacé. Ouais. Je suis une photo. Parce que quand j'étais mannequin, c'est ça qui était frustrant, c'est qu'on était des photos, c'est tout.
1: En 2D, voyait à plein.
2: Mais c'est vrai que Bowie est tombé amoureux de cette photo. Voilà.
1: C'est vrai qu'il a produit votre premier enregistrement musical en 1975.
2: Oui, sous contrat. J'ai été sous contrat pendant 2 ans avec son manager, Tony DeFries. Et donc, il a produit un premier single qui s'appelait Star, qui n'est jamais sorti. Donc, comme moi j'étais avec David, je le suivais partout, j'ai suivi à New York, et puis j'attendais, je disais tout le temps, mais quand est-ce qu'il sort mon single ? Ah, mais attends, Amanda, écoute, tranquille, calme-toi. D'abord, il y a la tournée de David, là en ce moment, on est très occupé, et après sa tournée, on prend. Bon, alors j'ai dit, attendez, je sais pas. Mais tranquille, on paye ton loyer. J'ai dit, oui, on paye mon loyer, mais en attendant, moi j'attends. Et donc, ça s'est passé tellement difficilement qu'au bout d'un moment, j'ai dit, j'en ai marre, je rentre en Europe, et les Allemands m'ont appelé. Et là, j'ai pas pu résister, j'étais à Munich, et les Allemands m'ont dit, nous, ça nous intéresse, une blonde comme ça, la voix un peu... parce que les Allemands, vous savez, ils ont toujours eu ce fantasme de la blonde dans un cabaret qui fume des cigarettes, Marlène Dietrich, c'est un cabaret plein de fumée, et la blonde comme ça, et ça, c'était leur fantasme. Et en fait, je me suis rendu compte que ce qu'ils cherchaient, c'était une Marlène Dietrich, mais disco. C'est ce qu'ils voulaient, Marlène disco. Et j'ai dit, je laisse tomber David Bowie, tout ça, j'ai signé avec les Allemands.
1: Bon, alors on ne laisse pas complètement tomber David Bowie, puisque vous avez choisi une chanson de lui ce soir,
2: oui, alors ça,
1: chère Amanda. C'est ça,
2: on a fait un show ensemble, on a fait un spécial pour la télévision américaine, pour NBC, qui s'appelait Midnight Special, et dans ce show télévisé, j'avais eu l'idée d'un échiquier géant, avec les carreaux noirs et blancs, et moi j'étais la reine noire, et lui c'était le chevalier blanc. Donc David était habillé tout en blanc, très beau en satin blanc, et moi j'étais perché sur un truc et j'étais la reine noire un peu méchante avec une énorme cape noire, et il était à mes pieds et il me chantait cette chanson, Sorrow, avec tes cheveux blonds tu me rends malheureux, je suis amoureux de toi. Et c'est pour ça que c'est un bon souvenir, parce que quand on a enregistré ça, j'avais jamais fait télé avant.
1: C'est vrai ?
2: Jamais.
1: Parce que moi j'ai vu la vidéo et je vous ai trouvé super à l'aise.
2: Oui, mais parce qu'il y avait des prompteurs, vous savez, c'était pour la télé américaine, donc tout était écrit sur des prompteurs, et ils ont filmé les répétitions où je me trompe. Je lis le prompteur, je dis, oh merde, c'est pas ça que je devais dire. Et c'était assez rigolo. Mais c'est vrai que c'était un bon moment, ça. Un bon moment.
1: Un bon moment avec Bowie et Amanda Lear. La chanson s'appelle Sorrow.

0: Oui. Ah oui, c'était une belle époque, ça, c'était sa période après Ziggy Stardust. Il a été en évolution, parce que c'est un peu un caméléon, il a changé de personnage à chaque fois. Et après cette époque, ça a été Young Americans. Alors là, il s'est teint les cheveux en blond, il a changé de look. Mais là, encore là, à cette époque, il avait encore les cheveux rouges, tout dressé sur la tête. Non, moi, je trouvais ça très séduisant. Maintenant, il y a des gens qui disaient, oh là là, c'est n'importe quoi, les mecs qui se maquillent. Non, moi, je trouvais ça très sexy.
1: Oui, sexy, talentueux. Enfin, est-ce que vous trouvez que c'est exagéré quand on dit que c'était un génie?
0: Ah ben oui, non, c'était absolument génial. C'était génial parce que justement, comme tous les génies, ils ne s'intéressent pas que à la musique. C'est ça, les génies. Dali, c'était pareil. Dali, c'était un génie, mais il ne s'intéressait pas que à la peinture. Il s'intéressait aussi aux découvertes scientifiques, au cinéma. Et Bowie, c'est pareil. Il était fasciné par la bande dessinée, par le cinéma, par la littérature, par des tas de choses comme ça. Et il peignait, lui aussi, faisait de la peinture. Alors que la plupart des musiciens de cette époque que je fréquentais, ils ne parlaient que de musique, vous voyez. Ils se jalousaient entre eux, ils étaient là à se critiquer. T'as entendu le dernier disque de Marc Bolan, voilà, parce que c'est mauvais. Mais lui, pas du tout. Et j'aimais ça, parce qu'il n'avait pas été assez longtemps à l'école. Et ça, il s'en rendait compte, qu'il lui manquait donc quelques années de culture. Et donc, notre relation, c'était aussi basé sur beaucoup d'échanges. Comme ça, je lui parlais de tel écrivain. Comment il s'appelle, tu me dis? Et le lendemain, il achetait le livre, vite, pour.
1: Ça, c'est la vraie intelligence.
0: Voilà, j'aimais beaucoup
1: la curiosité. Amanda Lear est l'invitée de Décibel.
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1: Et l'album Looking Back est sorti vendredi. La deuxième chanson du disque s'appelle Rendez-vous. Amanda, j'ai envie qu'on l'écoute, mais avant, je veux que vous me racontiez l'histoire de cette chanson.
0: Bah, on a tout eu un rendez-vous qui s'est terminé en lapin, quoi.
1: Oui. C'est vrai. Le cri du cœur, oui.
0: On donne rendez-vous à un mec et puis bon, on attend, il vient pas. Même moi, alors il y a toujours une excuse, oui, parce que, ou alors il arrive en retard. Ah. Et moi, à ce moment-là, je suis déjà parti.
1: C'est ça. Alors, quelle est votre politique? On attend combien de temps?
0: Voilà, on attend un certain temps. On prend deux cafés, et puis au bout d'un moment, on dit bon, ben maintenant, ça ira.
1: Deux cafés, on dégage.
0: Et après, il vous appelle en disant excuse-moi, oui, le trafic, le métro, le machin, mais tant pis. Et donc, c'est parti de cette idée, la chanson de vous. Donc, j'ai dit à Sacha Rudy, on va travailler là-dessus. Mais j'avais jamais travaillé comme ça. D'habitude, on m'envoie, je donne l'idée d'une chanson et on m'envoie la musique, ce qui se passe avec Patsyka. Et là, on s'est mis ensemble tous les deux dans le studio. Lui s'est mis au piano. Et au fur et à mesure que je lui disais, je suis assis dans un café. Alors il était là, assis dans un café, etc. Il pianotait son truc. Et petit à petit, les mots s'enchaînaient comme ça. Ce soir, je t'attendais. Alors t'es nané, mais tu n'es pas venu. Et là, on l'a vraiment fait ensemble, la chanson. Et avec ses idées, et moi, on complétait les rimes. Et c'était sympa. Et en fait, les bases, oui, c'est ça. Je t'attendais, t'es pas venu. Mais je fantasmais. En t'attendant, toujours, j'ai fantasmé comment il va être. J'imaginais déjà ses baisers dans mon cou, etc. Alors on se fait tout un cinéma. Et puis à la fin, bon, t'es pas venu.
1: Tant pis. Voilà. Mais c'est un peu l'idée du disque aussi. C'est que même ces moments-là qui ont l'air tout raté, tout pourri, vaut le coup d'exister.
0: Ah, mais complètement.
1: Si on en fait quelque chose.
0: Tout ça, ce sont des rencontres. C'est pour ça. Vous savez, quand j'ai fait la pochette, parce que j'ai dessiné la pochette aussi.
1: Ah, c'est vous qui avez dessiné?
0: Oui. Non, mais j'ai voulu éviter aussi vous savez, la photo hardcore très retouchée, où on est toute mignonne. J'ai dit, bon, pour une fois, non, je vais faire
1: un beau dessin. Vous êtes en marinière,
0: vous
1: êtes belle.
0: Comme je peins, je me suis peinte plus jeune, évidemment, c'est moi plus jeune, mais sur un port, vous voyez, c'est le port de Marseille, il y a un bar glauque qui est éclairé, il y a un chat errant, et l'atmosphère, c'est ça, on se rend compte qu'on fait la nuit, peut-être un seul soir, et qui n'aboutissent nulle part, et l'ambiance, c'est ça que je voulais, c'était les rencontres, surtout les rencontres qui ont marché ou qui n'ont pas

0: marché, qui vous ont déçu ou qui vous ont laissé un bon souvenir. Et l'idée de tout l'album, c'est ça. I'm looking back. Je regarde en arrière et je me rappelle, je fais un petit peu un bilan de toutes ces rencontres amoureuses, sentimentales, sexuelles qui sont passées. Mais c'était avant, évidemment. Maintenant, la boutique est fermée. Voilà.
1: Heureusement, l'émission est ouverte. Rendez-vous. Amanda Lear ne vous pose pas de lapin ce soir dans Décibel.

0: tout nouveau, ça vient de sortir, Looking Back, le nouvel album d'Amanda Lear, sur lequel elle raconte donc ce rendez-vous. Est-ce qu'on donne rendez-vous au public sur scène ou pas, Amanda?
1: C'est vrai qu'on me le demande souvent, vous savez.
0: Ah oui.
1: Bah oui, parce que j'ai beaucoup tourné à l'étranger, à l'époque du disco, j'en ai fait des tournées.
0: Mais j'ai vu vos disques qui sont sortis en version grecque, en Russie,
1: oui,
0: au Japon.
1: J'ai tourné en Russie, j'ai chanté à Moscou, j'ai chanté partout. Ouais. Et des fois, ça s'est mal terminé parce que le type qui nous organisait la tournée s'est enfui avec la caisse.
0: Alors, ça arrive souvent avec des promoteurs du bout du monde.
1: Mais bon, c'était excitant les tournées. Et puis après, j'ai découvert le théâtre, etc. Et là aussi, bon, c'est le bonheur d'être sur scène. Et puis, c'est pas pareil que la tournée parce qu'il y a toute une équipe autour de vous, etc. Mais c'est vrai que c'est un bonheur d'être sur scène. Alors, je sais pas, on va peut-être y penser.
0: Un petit concert 2026.
1: Un petit concert 2026.
0: Allez, Amanda, peut-être. Une bonne résolution. On s'en reparle en janvier, ça vous va ?
1: Voilà, exactement.
0: Restez bien. Votre radio ici a décidé de vous faire passer la soirée avec Amanda Lear. On revient dans quelques secondes. 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
1: Mon invité de ce soir est mannequin, chanteuse, animatrice télé, actrice. Elle est polyglotte également, en français, en anglais, en italien, en espagnol, en allemand. Hello Amanda.
2: Hello darling. Non, j'ai toujours aimé parler les langues étrangères, et comme j'ai beaucoup voyagé, c'est vrai que c'était nécessaire. On ne peut pas arriver dans un pays et on ne vous comprend pas. Donc là, je parlais anglais parce que j'habitais en Angleterre, et après j'ai épousé un français, je parlais français. Avec Salvador Dali en Espagne, forcément je parlais espagnol. Et comme j'ai fait une carrière à la télé italienne avec Berlusconi, je parlais italien. Ouais. Et ma maison dit c'est en allemande, je passais mon temps à Munich aussi. Donc voilà, je parlais ces cinq langues. Maintenant, je veux bien en apprendre d'autres, hein, s'il faut. Donc moi j'aime ça.
1: Et Amanda chante enfin en français, ouais. Voilà, nouvel album d'Amanda Lear.
2: Alors il y a des chansons, des titres en anglais sur la face B, sur la face B, des titres en français, comme ça chacun en a pour son argent, chacun est content. Et c'est vrai que c'est tellement beau la langue française, les mots français sont tellement beaux. Genre, je rêvais moi de faire des textes français. J'adorais Gainsbourg, Trainé, tout ça. Et donc j'espère que c'est peut-être le début d'une collaboration avec d'autres compositeurs qui me proposeront des trucs.
1: Si vous nous entendez, les amis,
2: oui,
1: Amanda
2: voilà,
1: est prête.
2: Envoyez-moi des chansons.
1: Ah, voilà, à chanter en français. Et c'est un album hyper varié que je vous recommande, ce Looking Back d'Amanda Lear. Et finalement, la sélection de chansons qu'Amanda vous a fait ce soir, bah, elle reflète bien ça, c'est un vrai éclectisme. On a écouté Piaf, Aznavour est pas bien loin, mais là c'est Mariah Carey.
2: Ah, Mariah Carey. Ah, ça c'est amusant, Mariah Carey, parce que j'ai dû l'interviewer pour une émission de télévision.
1: Ah, il paraît qu'elle est infecte.
2: Non, pas vraiment.
1: Non, c'est pas vrai.
2: Bah, quand on s'appelle Carey, qu'on fait un mètre cube. Mais non, mais c'est surtout que.
1: Mais qu'elle est mauvaise.
2: Non.
1: En même temps, c'est.
2: Non, c'est... Et donc, j'ai dit, bon, comme je vais l'interviewer, il faut que j'aille dans sa loge, qu'on discute des questions que je lui ai posées.
1: Ouais.
2: Alors là, vous avez l'entourage américain. Ah non, you can't. Non, it's impossible. It's impossible. Je dis, mais attends, il faut que j'aille lui parler. Non, vous ne pouvez pas rentrer dans la loge. Je dis, mais je vais lui poser des. Non. Ah, et puis surtout, quand vous la croisez, vous baissez les yeux.
1: Non, enfin.
2: Pas... Oui, je veux dire, les Américains, ça, il ne faut pas la regarder dans les yeux, il faut baisser le regard. Je dis, mais enfin, vous n'y pensez pas, c'est pas le pape, non. Si, non, it's impossible. It's impossible. Après, elle est arrivée, elle était mignonne comme tout. Je l'ai regardée droit dans les yeux, on a déconné, on n'a pas de problème. Mais vous avez toujours cet entourage, vous savez, ouais. Les assistants, les machins. Il ne faut pas toucher, attention. Et là, la lumière, oh là là. Mais bon, là, ça y est, on la débat, on la décongèle, là, pour.
1: Ah ben oui, ça y est.
2: Ah ben, all I want for Christmas.
1: C'est ça. Et avant la chanson Noël de Mariah Carey, Amanda Lear a décidé de vous faire écouter, alors pour le coup, une de ses
2: plus belles
1: reprises.
2: Elle a beaucoup de talent, qu'elle a écrit ces chansons. Ça, c'est une langue qu'elle a écrite. Ah, elle a beaucoup de talent.
1: Elle est merveilleuse. Without You.
2: Without You. Oh. Alors ça, c'est magnifique cette chanson aussi.
1: On va pleurer ensemble ou danser un slow, comme vous voulez.

0: Moi, je suis fasciné par des voix comme ça extraordinaires. Barbara Streisand, c'était Whitney Houston, elles ont des voix extraordinaires.
1: Oui, mais alors, si on joue à Tu préfères, parce qu'en ce moment, c'est le grand jeu. Alors, non, mais est-ce que pour avoir la voix de Mariah Carey, vous acceptez d'avoir les cuisses de Mariah Carey? Voilà, c'est ça le truc.
0: Des bonnes cuisses. Voilà,
1: bah
0: des
1: ouais.
0: Bonnes cuisses.
1: Non, mais c'est ça. C'est qu'on ne peut pas tout avoir. C'est-à-dire. Amanda, il faut choisir, bon sang.
0: Oui, c'est vrai. Elle met des bas. On les trouve aussi en Italie. Ce sont des bas conténitiques, on dit,
1: qui sculptent.
0: Voilà, archi élastiques. Oui. Alors vous en mettez une ou deux perles l'un sur l'autre et tchac, ça vous.
1: Ah oui, ça fait ce bruit-là, vraiment. Hein. J'en ai mis une fois une culotte comme ça.
0: Comment elle s'appelait? Ah oui, en Italie, c'était Raphaël Acara qui mettait ça aussi, c'est pour mincir les cuisses.
1: Ouais.
0: Mais la télé italienne, c'est extraordinaire parce qu'ils ont des très bonnes lumières et ils avaient même inventé une lentille spéciale, un objectif spécial pour l'allonger.
1: C'est pas vrai.
0: Oui, oui. Comme elle était petite, pas très grande, ça allongeait la silhouette.
1: C'est fou ça, les temps changent.
0: C'est de la triche.
1: Exactement. Dans la liste de chansons que vous nous avez apportées, chère Amanda Lear, il y a Sylvie Vartan.
0: Oui, parce que quand même, il faut penser aussi aux chanteuses françaises, pas que des Américains. Et moi, j'aimais beaucoup Sylvie Vartan. Bon, c'était forcément l'idole yéyé. Je la connaissais pas parce que moi, j'habitais en Angleterre.
1: Oui.
0: Dans mes idoles, là-bas, c'était Marianne Faithfull, c'était des chanteuses anglaises, Sandy Shaw. Mais en France, je sais que je l'ai découverte, en fait, quand je suis arrivé en France, parce que j'ai épousé un garçon qui était Alain-Philippe Malagnac et qui était son producteur.
1: Okay.
0: Et donc, comme il avait produit Sylvie, c'est lui qui avait produit son Palais des Congrès, le premier, le deuxième. Et il me racontait justement que Sylvie avait, il avait voulu la présenter au public français pour faire oublier le côté yéyé, chanteuse de minette.
1: Oui. Et puis le petit côté Sylvie et Johnny, le
0: et
1: petit
0: la présenter
1: couple.
0: Vraiment à l'américaine, habillée par Bobby McKee, avec des bons danseurs, et grand spectacle, etc. Et c'est pour ça que je pense à cette chanson, parce que...
1: Comme un garçon.
0: Oui. Chanter ça aujourd'hui, ça fait penser aussi un peu à Mylène Farmer, vous voyez.
1: Sans contrefaçon.
0: Je suis libertine, je suis un garçon. Ouais. Et c'est un de ses titres. Il y avait ça, ce soir je serai la plus belle, etc. Et elle avait eu un succès fou à ce Palais des Congrès. Qui avait ruiné mon mari, évidemment, parce que c'est lui qui avait tout payé. Mais ça avait très bien marché. Ça l'avait relancé, disons, avec une nouvelle image. Voilà.
1: Les gens comme Sylvie Vartan ou d'autres, quand ils vous ont vu débarquer en France, ils ont réagi comment au début, le showbiz français?
0: Vous savez, quand je suis arrivé en France, je me suis rendu compte que toutes ces chanteuses, elles étaient rassurantes. C'est-à-dire, vous aviez Nana Mouskouri, France Gall, blonde, mignonne, voilà.
1: Sheila, des filles qui ressemblaient aux filles de nos familles.
0: Ça ne faisait pas peur. Moi, justement, je voulais projeter l'image d'une femme tout en cuir noir, avec des fouets, des chaînes et des machins.
1: Une panthère en laisse.
0: Exactement, une panthère en laisse.
1: Ouais.
0: Donc, c'était pas du tout ça, c'était même un peu assez inquiétant. et moi, je voulais montrer cette femme libre, complètement libérée, qu'on n'a plus besoin de tout ça pour séduire les hommes. Et évidemment, ça a un peu choqué, ça les a surprises. Ça. On disait, maman, d'ailleurs, mais qu'est-ce que c'est? On comprend pas, c'est quoi? Ça vient d'où? C'est quoi? Ça faisait beaucoup jaser, mais ça faisait vendre des disques. En même temps, ça faisait vendre des disques. Et je vois que des années après, ben, finalement, elles sont toutes mises. Hein. Toutes, elles s'y sont mises aux danseurs, au cuir, aux méga shows.
1: Et aux girl power.
0: Oui, aux girl power, les robes transparentes, on est à moitié à poil, et des ventilateurs pour les extensions.
1: J'ai hâte d'aller à votre concert, Amanda. Alors là, quel programme! Écoutons Sylvie Vartan qui a ruiné votre mari donc dans les années 70 comme un garçon.

0: comme un garçon. Amanda Lear est l'invitée de Décibel. Ce soir, c'est elle qui fait la programmation musicale. Alors, Sylvie Vartan, c'était un joli moment. Merci, Amanda.
1: Ah oui, j'aimais beaucoup Sylvie, c'est vrai.
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0: Et Looking Back, le nouvel album d'Amanda Lear. Dessus, il y a When I Was Your Favorite Singer. Parce que oui, on a dit Amanda chante l'amour en français de manière plus calme.
1: Mais aussi
0: Amanda,
1: en anglais.
0: En anglais et puis de manière dansante.
1: Bah ça, vous voyez, c'est un petit peu un constat parce que, en fait, il arrive dans les paroles de la chanson anglaise là, que j'ai écrite, c'est à un certain moment, le rideau va tomber, les lumières vont s'éteindre et ce sera la fin. Tout a une fin. Mais rappelle-toi qu'à un certain moment, c'était quand même moi ta chanteuse préférée. Vous voyez, I was your favorite singer. Et when the curtain falls, quand le rideau descend, when the light goes out. Et donc c'est pas triste hein, comme constat, mais bon, c'est comme ça. Au bout d'un moment, ça va s'arrêter forcément. Mais ne oubliez pas complètement.
0: Mais non. En plus, non mais c'est dingue parce que je vois que vous êtes très sereine quand vous dites ça, etc. Mais vous pensez, alors que vous venez de sortir un album,
1: oui.
0: Vous pensez à
1: ça s'arrêtera un jour. Bah oui, forcément, un jour ça s'arrêtera.
0: Mais il faut que ce soit vous qui le décidiez.
1: Comme un amour, dans les paroles dans la première chanson Amour, c'est toutes les histoires ont une fin, alors je pars toujours avant la fin. Il faut partir la première. Il faut pas attendre qu'on vous largue. Il vaut mieux partir avant que ça soit fini.
0: Et ça, c'est la leçon de vie à retenir, jeunes filles, jeunes gens qui nous écoutaient.
1: Voilà.
0: Amanda Lear a toujours raison, sachez-le. C'est soit elle, soit le Dalai Lama, et je préfère vraiment que ce soit elle. Voilà, je vous dis la vérité. Allez, Amanda Lear, dans vos oreilles et dans Décibel.

0: I was your favorite singer.
1: J'étais ta chanteuse préférée. Oh là là, c'est beau comme tout. Et c'est sur le nouvel album d'Amanda Lear. Mais quelle bonne surprise. C'est quoi le point de départ de ce disque d'ailleurs, Amanda? Qui a eu l'idée? Qui a eu l'envie?
0: C'est ma maison de disque. Vous savez, comme j'avais, comme il y a eu la publicité du parfum, ils ont pris ma chanson Follow
1: Chanel,
0: Me pour
1: Follow
0: parfum.
1: Me. Ouais.
0: Et là, ils ont renouvelé la publicité encore. Donc, ils se sont dit, tiens, finalement, Amanda Lear, dans le monde entier, les gens ont découvert cette chanson Follow Me. Il y en a plein qui ne savent même pas qui j'étais. Et alors, ils vont sur Shazam. Ah, attends, Amanda Lear, je ne connais pas. Après, ils vont sur Spotify, ils téléchargent. Et donc, ma maison de disque a dit, tiens, c'est peut-être le moment de la dépoussiérer. Hein, on va la sortir du placard.
1: Taper trois coups, voilà, elle sortira.
0: Exactement. Et donc, on a dit, bon, ben, on rentre en studio, et c'est quand même le 23e album. Après le deuxième, je crois que je m'arrêterai. Et le 23e, c'est déjà plus de 25 millions d'albums vendus dans le monde, donc c'est rassurant, voilà.
1: Bravo. Dans la même veine, finalement, que la chanson qu'on vient d'entendre, When I Was Your Favorite Singer,
0: oui.
1: Le retour en arrière, et avec émotion, évidemment, il y a une chanson d'Aznavour qui est sublime, qui s'appelle Hier encore, j'avais 20 ans.
0: Ah, ça, c'est...
1: Et vous l'avez choisi.
0: Oui, parce que la chanson est très émouvante. Je voyais beaucoup Aznavour, vous savez, dans le Midi, parce que moi j'ai une maison dans le Midi, c'était mon voisin. En fait, on portait nos olives tous les deux au même moulin, parce que je suis oléicultrice.
1: Vous faites de l'huile d'olive.
0: Oui, je fais de l'olive. Et donc, je déjeunais souvent avec Aznavour. Alors, il était très sourd, il avait un appareil, et quand la conversation l'emmerdait, il décrochait son amplifon. Et il m'avait dit, Amanda, je t'écris une comédie musicale. Alors, j'ai dit, c'est formidable, vous voulez m'écrire une comédie musicale? Et puis il est mort avant d'avoir terminé. C'est vraiment dommage parce que ça m'aurait bien plu. Mais je trouvais que c'était vraiment un grand poète, Aznavour. Et cette chanson, c'est émouvant. Hier encore, j'avais 20 ans, j'avais plein de projets, je voulais conquérir le monde. On est là quand on est jeune. Et puis finalement, rien. Voilà.
1: Un album vendu.
0: Oui, je sais, mais enfin.
1: Et 4 fois le tour du monde.
0: Non, mais quand on est jeune, on est rebelle, on se dit, j'ai tout révolutionné. Oui. Moi, j'ai connu mai 68. Vous voyez, et puis finalement on rentre dans le rang comme tout le monde, et voilà, et tout ça reste des souvenirs. C'est dommage.
1: Ouais. Oh, et quand même, alors vous avez peut-être pas fait la révolution, mais vous avez quand même vécu un peu comme un pirate toute votre vie.
0: Ah ben, j'ai toujours été assez contre les conventions,
1: ouais.
0: Contre la bourgeoisie. Voilà, c'est le mot qui est très affreux, je trouve, c'est de s'embourgeoiser.
1: Ouais.
0: C'est-à-dire de faire comme tout le monde, de le consensus. Ça, c'était pas possible. Aussi bien dans la mode que dans nos goûts vestimentaires, que dans notre attitude, on avait envie de bousculer tout ça. Et donc, quand j'habitais à Londres, c'est vrai que là-bas, c'était en ébullition. Ouais. Il y avait tout le temps des nouvelles modes, des nouvelles musiques, des nouvelles Marie Quant, les mini-robes, tous ces trucs-là. Et j'ai connu tout ça. Et j'ai l'impression qu'aujourd'hui, les jeunes n'osent pas. Oui, on voit, bon, ils s'habillent différemment, etc. Mais il faut vraiment allez dans la rue. Nous, on était dans la rue avec les pavés, boulevard Saint-Germain. Moi, je pense qu'il va falloir en arriver là.
1: Voilà, un bon conseil de plus. Décidément, cette émission devrait être écoutée dans les écoles.
0: C'est vrai.
1: Je vous le dis, moi, Amanda Lear a choisi pour vous hier encore. Pour vous dire.
0: J'avais 20 ans, c'est vrai.
1: Faut profiter de vos 20 ans. Sur Wikipédia, oui, on dit que vous avez 22 ans et demi. C'est ça, Amanda.
0: Voilà. Pourquoi me vieillir?
1: C'est vrai, je suis gonflée quand même.

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0: alors ça, ça, c'est de la grande chanson.
1: Eh oui, c'était très beau. Ça avait été repris en anglais, ça. Dusty Springfield, c'était Yesterday when I was young. C'est très beau, c'est très beau. Vous savez, en France, on a eu vraiment des poètes, des compositeurs merveilleux, que ce soit Bécaud, Trainé, Aznavour. Même Bécaud, je trouve qu'il n'a pas la place qu'il devrait avoir.
0: Alors, c'est très drôle que vous parliez de ça, Amanda, parce que la fille de Gilbert Bécaud dit la même chose que vous.
1: Ah oui,
0: je ne comprends pas pourquoi mon père.
1: Ben oui, complètement.
0: On fait partie des
1: trois. Ah ben, il fait partie des trois grands. Hein, c'est Aznavour, Bécaud, Trainé, tout à fait.
0: D'accord. C'est votre sainte trinité.
1: Oui, il y a aussi Gainsbourg, ça, mais ce sont des gens qui, Nougaro, ils jouent avec les mots, et c'est magnifique ce qu'ils savent faire avec les mots. Enfin bon.
0: Sinon, j'ai pas eu l'occasion de vous le dire pendant cette émission, mais donc je vais le placer ici.
1: Dites-moi,
0: parce que je
1: placez-le.
0: Tiens à ce que ce soit posé. J'adore vos reprises d'Elvis Presley. Vous avez fait il y a une dizaine d'années.
1: Alors moi, mon idole, c'était Elvis. Je le trouvais tellement beau.
0: Il était très beau, lui.
1: Et très sexy. Il était magnifique, Elvis.
0: Ouais.
1: Et
0: vous l'avez rencontré?
1: Non. J'ai pas eu cette chance. J'ai jamais rencontré, mais j'aimais bien. Je trouvais super Elvis. Et donc j'avais fait un hommage un petit peu à Elvis en reprenant quelques-unes de ses chansons.
0: Oui.
1: Et dont justement la chanson de Bécaud. Et maintenant, que vais-je faire? Elvis l'avait chanté,
0: c'était
1: What Now My Love, Now That You Live. Et j'avais repris ça justement à la manière plutôt d'Elvis que de Bécaud. Mais c'est vrai que j'aimais beaucoup Elvis. C'était, je sais pas, c'est. Alors les gens trouvent ça peut-être un peu ringard et tout, mais moi je trouve qu'il était, il était magnifique.
0: Alors pour terminer cette émission, eh bien nous avons deux chemins face à nous. Tel Dora l'exploratrice, le chemin de gauche nous emmènera à Rio de Janeiro faire la fête.
1: Non mais ça c'est mon goût un peu quiche des fois, vous savez. Il y a des chansons dont on a un peu honte, on dit ah non, tu vas pas jouer ça. Mais oui, pourquoi pas moi les musiques sud-américaines, pourquoi pas là, les confettis, le carnaval de Rio. Ça met de bonne humeur, voilà. Après il y a Barbara, ça met pas de bonne humeur. Ça, Barbara, c'est beaucoup plus mélancolique.
0: Mais à la fois, je trouve ça génial que les deux soient dans votre liste. Ça prouve la dualité d'Amanda Lear, mes enfants, où on ne sait pas si on va passer Göttingen de Barbara ou Samba de Janeiro de Bellini.
1: Ou ni l'un ni l'autre.
0: On peut faire ça aussi, on peut chanter nous-mêmes en direct. Non, mais je trouve ça génial que vous soyez autant dans le contraste, qu'on se retrouve à la fin avec ces deux chansons qui n'ont rien à voir l'une avec l'autre.
1: Rien du tout. Moi, j'aime beaucoup Barbara parce que c'est vrai, ça m'émeut beaucoup. C'est magnifique. Par de ses insomnies aussi, l'homme à l'habit rouge, tout ça, c'est magnifique. Et mon amie Marie-Paul Bell avait repris les chansons de Barbara. C'était bien d'ailleurs. Et Göttingen, c'est une des chansons que j'aime beaucoup de Barbara. Mais bon, Rio...
0: Vous avez bien ou de souvenirs à Rio,
1: oui,
0: Copacabana.
1: J'étais à Rio. Oui, j'ai été avec mon mari. On est parti en voyage de noces à Rio de Janeiro.
0: Oh.
1: Oui, sur Copacabana. C'était un bon souvenir, je dois dire. Et je suis pas revenu d'ailleurs là-bas. J'ai beaucoup d'amis là, vous voyez, pour Noël, pour les vacances. Tous les ans, ils vont tous à Rio. Bon, ça va à Rio. Alors ils me disent, oh mais pas de... parce que les Brésiliens, ils sont tellement beaux. Oui, ça va. Bon, ils sont beaux.
0: Écoutez, rien n'empêche de regarder le paysage.
1: Voilà,
0: effectivement.
1: Vous savez, là, je rentre de Lisbonne. La semaine dernière, j'ai terminé un film. Je tournais à Lisbonne un film de Ruben Alves qui avait fait Escort Boy. Et les Portugais aussi, ils sont beaux, hein.
0: Évidemment.
1: Et puis on mange bien.
0: Je pense que chaque pays a ses spécialités, vous savez, Amanda. Partons donc au Brésil, ça va faire du bien à tout le monde.
1: Ça va nous mettre de bonne humeur.
0: Oui, pour terminer l'émission, Bellini donc et Samba de Janeiro. Hommage à votre voyage de noces à Amanda Lear.
1: C'est vrai.
0: C'est quand même pas rien. Samba.

0: Et on a bien dansé grâce à Amandali.
1: Ah oui, ça met le bon poil.
2: Exactement. Bon, alors c'est bientôt fini l'émission, il va falloir que je rappelle.
1: Non, puis surtout qu'il est tard, moi je dois partir. Là,
2: j'ai vous couchez tôt maintenant, vous?
1: Non, mais j'ai une vie sexuelle, ma chérie, on est samedi.
2: Ah, c'est l'heure? Ah, mais oui, c'est samedi. C'est l'heure. C'est, ça fait le cardio de la semaine. Est-ce que vous croyez? Elle va pas à Basic Fit, Amandali? Ben non.
1: Non, en vrai, bah, c'est pas ça. En vrai, je regarde Inspecteur Colombo et puis je vais me coucher.
2: Ça va, c'est plus sexy que Derrick. Colombo, il y a un petit côté américain,
1: oui,
2: un
1: oui,
2: peu paillette.
1: Oui, paillette. Je les connais tous par cœur. En plus, c'est toujours les mêmes qui repassent.
2: C'est ça, on connaît la fin, on n'a plus peur. Oui. Alors, Looking Back, c'est le nom du nouvel album. Il y a 11 chansons. La chanson que vous avez entendue tout à l'heure, When I Was Your Favorite Singer. Voilà. Oui. Sur l'album, il y a une version un peu plus longue et un peu plus club.
1: Oui, aussi. Voilà. Elle a été remixée par Chris Cox quand même, qui a travaillé avec Lady Gaga, avec Cher, avec Madonna.
2: Exactement, des chansons en français et en anglais. Et oui, elles vont vous surprendre et vous séduire. Looking Back, Amandali. J'ai essayé de vous négocier un concert pour 2026.
1: Oh là là.
2: Bon, Amanda, elle est partante, mais en même temps, je la sens pas ultra prête. Donc voilà, c'est un work in progress, comme on dit
1: oui,
2: en français.
1: Oui, il y a plein de propositions. Si on propose une nouvelle pièce de théâtre aussi.
2: Ah bah j'allais vous demander alors.
1: Bah oui, il y a ça. On propose une série télé. Alors il y a d'autres projets. Il faut choisir. Le théâtre, moi, ça me plaît beaucoup. C'est vrai, c'est fatigant. Hein. C'est mal payé. C'est tous les soirs. Mais
2: ça a l'air sympa.
1: Non, mais c'est excitant.
2: Les mecs sont moches, oui. Les pieds.
1: Mais c'est excitant parce qu'on est là sur scène pendant deux heures. C'est très excitant.
2: Évidemment.
1: Mais il faut voir. Il va falloir faire le tri dans tous les projets. Et sinon, j'irai dans un EHPAD et puis on n'en parle plus.
2: Ah non, non, non, on vous garde. Ne serait-ce qu'alors pour la sortie de ce film-là que vous avez tourné au Portugal.
1: Donc ça, oui, il y a ça, ça c'est
2: par...
1: vrai.
2: Voilà, ça va pas tarder. Et donc voilà, sachez, chère Amanda, qu'on a hâte de vous retrouver pour d'autres aventures musicales. Et
1: avec plaisir, avec
2: bien
1: plaisir.
2: Agréable.
1: Je serai là pour vous.
2: D'écouter toutes ces chansons grâce à vous. Alors bonne soirée.
1: Bonne soirée à tous.
2: Et à la prochaine. Merci Amandali.
1: Moi bisous.
2: J'ai tellement hâte qu'elle écrive ses mémoires. Amandali était l'invitée de Décibel. Bonne soirée les amis sur votre radio ici et à demain 20h.
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1: Bonjour, je m'appelle Laureline, je suis artiste de cabaret et je suis chanteuse sur l'établissement de Périgueux.
2: Laureline, on peut vous retrouver sur la scène du Voulez-vous à Marsac-sur-l'Isle dans le rôle d'Opaline. J'ai pas vu tout le spectacle, mais il me semble que c'est quand même le personnage principal. Qu'est-ce qui lui arrive à cette fonctionnaire?
1: Alors, ce qui lui arrive, c'est qu'elle devient une star de la chanson. Une star du musical. Et donc elle a toute une transformation physique, vocale et surtout une transformation de vie. Et voilà, donc ça devient une super star qui oublie peut-être un petit peu sa vie personnelle d'avant.
2: Est-ce qu'il y a des échos à votre propre vie?
1: Non, pas vraiment. Et c'est pour ça que j'adore jouer ce rôle. Parce qu'en fait, Opaline est une personne très introvertie. Et ce qui n'est pas du tout mon cas. Et je trouve ça plus amusant et plus confortable d'aller jouer sur un rôle qui ne ressemble pas à ce qu'on est dans la vraie vie.
2: Ça fait une dizaine d'années, Laureline, que vous êtes professionnelle dans le spectacle. Est-ce que vous vous souvenez de la première fois où vous êtes montée sur scène?
1: Je sais que la première fois que je suis montée sur scène, c'était quand j'avais 2 mois. Ça, je ne me rappelle pas.
2: 2 mois?
1: Oui. Mes parents faisaient des colonies et faisaient des spectacles à la fin des séjours avec les enfants. Et l'année où je suis née, donc en 92, c'était le spectacle sur le magicien des couleurs. Et donc j'étais le bébé violet qui était né de la naissance du bleu et du rouge. Et alors moi je n'ai aucun souvenir de ce qui s'est passé, mais ma mère me dit que elle a vu dans mes yeux que j'étais hyper attirée par les lumières, par ce qui se passait là quoi. Avant d'être professeure de danse, j'étais moi-même élève dans des écoles où je faisais des galas.
2: Quel retour vous avez du public périgourdin depuis le lancement de Star du Musical?
1: Ils sont vachement contents, hein. On a un public principalement senior. Moi c'est mon public préféré parce qu'en fait ils sont toujours émerveillés. Et puis ils ont toutes les références, parce que moi j'ai des codes assez rétro des goûts assez rétro. Et du coup j'adore parler avec eux à la fin du spectacle, parce qu'ils sont toujours super enchantés de ce qu'ils ont vu, de ce qu'ils ont entendu. Et c'est hyper agréable.
2: Pour vous, c'est qui l'artiste suprême, celui ou celle qui vous a donné envie de faire ce métier?
1: Charles Aznavour.
2: Ok, d'accord, pas d'hésitation. Votre plus beau souvenir de scène?
1: J'ai envie de vous répondre que moi, mes plus beaux souvenirs de scène, c'est plutôt avec les élèves avec qui je donne des cours. Je trouve que dans l'amateurisme, il y a un truc qui est encore plus beau que dans le professionnel, c'est qu'à la fin, on arrive à faire quelque chose alors que c'est pas notre métier. Mon plus beau souvenir de scène professionnel, je pense que c'est ma première ici en tant que chanteuse. Parce que comme je disais, moi j'étais danseuse professionnelle, j'étais dans une production et une école qui formait des artistes à être pluridisciplinaires. Donc j'ai appris à chanter. Je voulais chanter. Et c'est le voulez-vous qui m'a donné ma chance et l'opportunité de le faire. On est une équipe très soudée et on n'est pas les uns au-dessus des autres, on est les uns à côté des autres.
2: Merci.
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3: Un début de conversation pour vous aider dans l'apprentissage de la langue bretonne aujourd'hui, et puis après un nom de famille qui permet de faire front.
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3: Alors, c'est pas évident d'apprendre la langue à la radio. J'essaie de vous donner quelques clés chaque jour, mais pour ça encore faut-il être à l'heure pour écouter les chroniques. Donc, pour ne pas rater l'heure, il y a une question que vous devez connaître. Une phrase. Pédere. Je suis sympa, c'est une phrase courte. 3 mots. Pédere. Et ou éo, si vous voulez, c'est facile à traduire, c'est « quelle heure est-il ?» Ped, c'est un mot interrogatif qui signifie combien ? Ped, à retenir évidemment, ça sert dans plein d'utilisations. Pedeur, quelle heure ? Et à la fin, éo, c'est une des formes du verbe être en breton conjugué. Pedeur éo, pedeuré, quelle heure est-il ? Retenir cette phrase vous permettra de ne jamais rater vos rendez-vous de toutes sortes et surtout vos rendez-vous radiophoniques. Pedeur éo, quelle heure est-il ? Alors pour répondre s'il est midi par exemple, vous répondrez Christeis eo. Midi il est. Et on n'oublie pas le verbe à la phrase, on ne dit pas juste Christeis, on dit Christeis eo. Pedeur eo, quelle heure est-il? Christeis eo. Il est midi. Bon, dites pas ça une autre heure qu'à midi, ça marchera moins bien.
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3: Et un patronyme frontal aujourd'hui, ou un nom qui fait front comme je vous le disais, ou même plusieurs, Taldir ou Talourne. 2 mots commençant avec le préfixe tal, T-A-L. Et tal, qui n'est pas la chanteuse en breton, a plusieurs sens. En premier, c'est le front humain, évidemment, tal, antal, le front, tal, Antal et Begarpen, le front en haut de la tête. C'est mieux s'il est là, d'ailleurs. Et donc, si votre nom de famille est Taldir ou Talouarn, eh bien, mieux vaut ne pas donner de coup de tête au risque de casser celle d'en face, car Taldir veut littéralement dire front d'acier, rien que ça. Et Talouarn, c'est pas en reste non plus, Talouarn, c'est le front de fer. Alors, encore un nom ramenant une époque où les hommes se faisaient remarquer sur les champs de bataille ou dans les mêlées. Et les Taldir ou Talouarn étaient visiblement pas mauvais pour donner ou amortir les coups. Pas une raison pour faire pareil. Moi, je vous dis à demain, même heure.
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6: Sur Dijon, pas de chichi chez Duclos Maillard. On pense vie de quartier et vin de Bourgogne. Un amour du terroir partagé par la clientèle. En voici la preuve avec Jeff, client fidèle chez Duclos Maillard.
7: Ça fait un an que je viens régulièrement ici. J'ai aménagé dans le quartier déjà. Et puis c'est vrai qu'ici, on est bien accueillis. Et on trouve des vins à des prix corrects, notamment parce qu'ils mettent quand même plus l'accent sur le produit que sur le marketing pour la boutique, par exemple. Moi et ma compagne, on est amateurs de vins. Et puis ici, on achète essentiellement des vins de Bourgogne.
6: Qu'est-ce que vous avez bu récemment ici qui vous a bien plu, qui vous avait été conseillé alors ?
8: Le Bourgogne Chardonnay bio.
6: Oui.
8: Voilà, le château de Chemilly, ouais.
6: Qu'est-ce qui vous a plu dans ce vin ?
7: Il est vraiment bien rond, puis il se rapproche d'un vin de très grande qualité de vin blanc de Bourgogne, quoi. Et puis il est à 25 euros.
6: Ah oui. Effectivement.
7: Oui.
6: Bonjour, messieurs, dames.
9: C'est pas mal, c'est assez élégant. Pour les fêtes, ça irait bien avec tout ce qui est viande blanche et tout, puis le chapeau. Mais il y a aussi le Montclis. J'aime bien le Montclis rouge 2022.
10: Alors, c'est dans les 25 euros.
7: Je pense que je vais faire un mix toi, de quelques années de bouteilles que vous avez évoquées. Le Côte de Nuit Village, deux comme ça, deux Chauray-les-Bonnes et deux Montélier rouge 2022, s'il vous plaît.
9: Le Chauray, faudra bien le placer parce que c'est un 2023 et les deux autres, c'est des 2022. Donc le Chauray, vous le mettrez avant ces deux vins-là. Ah oui. Il faut savoir aussi les placer parce que si on met les vins trop prononcés devant les vins qui sont un petit peu plus légers et qui ouvrent le tiroir, la bouche, quoi, et ben les autres on peut pas les savourer.
6: S'ouvrir le tiroir, ça c'est vrai que j'avais jamais entendu, hein, et c'est l'expression qui sent le terroir à la cave du Clos Maillard Rutzenhove à Dijon.

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1: Vous êtes peut-être déjà venu voir vos enfants ou vos petits-enfants jouer à la Guéretoise, cette salle de spectacle qui est à l'espace Fayolle à Guéret. Mais c'était quoi avant ?
2: Hervé Herp, directeur artistique de la Guéretoise de spectacle. Avant, ici, c'était un prêt, il y a très longtemps. Puis après, il y a eu une construction, c'était une MJC avec multiples activités, comme ça se faisait beaucoup dans les années 70-80. Il y avait un ciné-club, il y avait un labo photo qui existe encore dans les caves.
1: Est-ce que vous avez entendu l'époque où c'était une coopérative ?
2: Oui, alors il y a eu cette période, parce que c'est un petit peu ce qui a permis d'inventer aussi la Guéretoise de spectacle. Guéret est une ville qui a presque inventé les coopératives. C'était une coopérative ouvrière, très active, très engagée politiquement. On venait acheter sa farine, on venait acheter des boutons pour faire de la couture. Il y avait plein de choses et c'était quelque chose qui a été très très très important sur la ville de Guéret. Et il en reste encore des traces.
1: C'est quoi l'esprit coopératif ?
2: Plutôt que de passer par un système commerçant, des gens faisaient des achats en gros, ils négociaient des prix, ça rassemblait. C'était très familial et puis dans un but très social. Cette histoire de coopérative de Guéret me trottait dans la tête, mais j'avais pas fait le lien. Et puis un jour, on avait créé un spectacle, Guéret en chanson. Il y avait des réunionnais, il y avait des anciens maçons, des carrières, il y avait des immigrés qui venaient d'arriver ici. Et on a créé un spectacle global avec écriture de chansons. Et on a donné ce spectacle à l'espace André Lejeune devant une salle complète de 600 personnes, quoi. Et à la fin du spectacle, on avait organisé une petite buvette. Et c'était très drôle parce que tout le monde s'est retrouvé, parce qu'il y avait tellement de monde, et bien à servir des boissons, à servir. Et j'avais l'impression d'être une petite usine grouillante et sympathique. J'avais l'impression d'être dans une coopérative. Il y a un ami qui me dit, mais tu devrais appeler ta scène la Guéretoise. Il dit, ça fait un nom de coopérative, la Guéretoise. Je dis, ouais, mais je me demande si c'est pas le nom d'une bière. Rajoute deux spectacles. Et c'est comme ça que la Guéretoise de spectacle est née, suite à cette soirée un petit peu coopérative. C'était en 2006.
1: Maya, comment tu connais la Guéretoise ?
3: Moi, j'y suis allée avec l'école. J'ai vu un spectacle. C'était Shoot la pomme. On ne parlait pas. Et en fait, c'était un monsieur. Et ben, il avait une pomme. Et en fait, il faisait comme si c'était un peu son animal de compagnie. Et un jour, quand il dormait, il voulait le manger, mais il se réveillait tout le temps.
1: Tu recommandes cette salle ?
3: Oui, je le recommande très fortement.
1: Aujourd'hui, la Guéretoise de spectacle garde cet esprit de la coopérative, de convivialité et de solidarité.
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4: Nous sommes avec une des dernières et la plus ancienne fabrique de pâtes de fruits en Auvergne. Avec Anthony Vallat, qui est le directeur général. Merci de nous recevoir, Anthony. Nous sommes face à une vieille photo qui montre, je pense, le tout début de cette maison Cruzy, c'est ça ?
5: C'est pas le début historique, hein, puisque la maison Cruzy a été fondée en 1880, mais c'est effectivement une photo du site de fabrication ici, sur la zone du Brézé, telle qu'il était en 1956, au moment où la maison Cruzy a déménagé du centre de Clermont pour venir s'installer sur la zone du Brézé.
4: Construction de l'usine Goffredi, avenue Jean-Mermoz, sur le champ d'Angélique. Et on aperçoit des angéliques,
5: oui,
4: sur ce champ.
5: Et l'angélique étant un des produits un petit peu signature des confiseurs et de la confiserie. Et donc c'est un beau clin d'œil de l'histoire que de penser que voilà, notre site de fabrication ici est basé sur un ancien champ d'angélique. Voilà.
4: L'angélique, ces petits bâtonnets de couleur verte, hein, c'est
5: exactement.
4: Ça, je ne dis pas de bêtises.
5: Il y a beaucoup de particuliers qui ont aussi de l'angélique à la maison.

0: tournable.
1: Effectivement, la création de la pâte de fruits a été faite en Auvergne. Hein, à la base, la pâte de fruits s'appelait la pâte d'Auvergne. Et c'était vraiment une spécialité, on va dire, régionale. Ce qui a fait que l'Auvergne était une terre de fruits confits, c'est que, on va dire que la noblesse venait, descendait de Paris, dans le 16e, 17e siècle, et venait dans les cures, à Roya ou autre. Ils découvraient, ils dégustaient les fruits d'Auvergne. Et la méthode de conservation à l'époque, hein, puisqu'on n'avait pas toute la pasteurisation, etc., c'était de confire les fruits. Ce qui faisait que, du coup, les confiseurs auvergnats ont prospéré sur la base des gens qui venaient en cure et qui ramenaient leurs fruits à Paris en général. C'est comme ça que la confiserie et le métier de confiseur a démarré en Auvergne.
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3: Désolé de vous décevoir, si des Marseillais écoutent la radio, vous avez le droit de rester. Voilà, Jules Pernaud, ce nom ne vous dit sans doute pas grand-chose, vous explique. Nous sommes en 1915, dans le quartier de la rue des Teinturiers, à Avignon. Jules-François Pernaud, 89 ans, est furax. L'État vient publier une loi interdisant l'absinthe. Problème, l'usine de Jules-François Pernaud produit une liqueur qui a justement un succès fou à base d'absinthe. Le fiston Jules-Félix Pernaud, oui, ils ont quasiment le même nom, âgé lui de 43 ans, décide alors de contourner cette loi et de lancer une nouvelle boisson, l'anis Pernaud. Nous sommes en 1918. Une boisson constituée à partir d'une essence proche de l'absinthe, sauf que là, c'est de l'anis. 6 ans plus tard, le succès est fou. Il est tellement important que les usines déménagent à Montfavet et puis la firme quitte le Vaucluse pour la région parisienne. Alors jusque-là, tout allait bien pour les Pernaud, mais Paul Ricard est arrivé. En 1932, le Marseillais Ricard fait son entrée sur le marché et obtient le droit de vendre sa boisson, anisée à 40 degrés, soit 10 degrés de plus que la bouteille Pernaud. Et puis le génie de Paul Ricard, c'est aussi le marketing. Hein. Le nom générique à sa boisson sera Pastis, tiré de pastisson. Voilà, ça veut dire mélange en provençal. Et puis il y rajoutera aussi une promesse inédite, le vrai pastis de Marseille. C'est pour ça qu'on pense en fait que le pastis vient de Marseille. Bref, c'est une boisson qui fait penser au sud, aux vacances et à la Provence. Alors je vous passe des années et des années de guerre. Il faudra attendre 1975 pour justement enterrer l'âge de guerre entre Pernaud et Ricard, avec la fusion et la création du Pernaud Ricard, aujourd'hui leader mondial dans les spiritueux. Allez, sans rancune, c'est bien connu, l'apéro rassemble. Je compte sur vous, hein, avec modération.

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1: Bonjour et bienvenue à Prades, Virginie.
2: Merci Vincent. Vous êtes guide accompagnateur.
1: Surtout sur la destination Conflans-Canigou, donc avec la chance d'habiter à côté du massif du Canigou et de pouvoir emmener les groupes et les gens à la découverte du Canigou et surtout faire l'ascension du Pic du Canigou.
2: Et pas que, parce qu'il y a aussi des randonnées, des excursions que vous proposez.
1: Tout à fait, il y a un vaste choix de randonnée dans le Conflans. Et puis aujourd'hui, je vous propose de faire une petite excursion et puis d'aller sur les balcons nord du Canigou pour prendre un petit peu de la hauteur et avoir une belle vue sur le massif du Canigou.
2: Eh bien, on embarque. Allez, c'est parti. Et là, nous allons prendre quelle direction, Vincent ?
1: On va aller en direction de Kaya.
2: Vincent, vous venez de vous arrêter. Qu'est-ce qu'il y a dans le ciel ?
1: Eh bien, il y a un cirque-à-être là qui vient de passer, qui est assez bas parce qu'il est en train de chasser. Donc, le cirque-à-être Jean Leblanc. C'est un oiseau qui est reconnaissable parce qu'il est très clair, dessous, tout blanc. Son régime alimentaire spécialisé sur les reptiles.
2: Alors là, il vole au-dessus de nous.
1: Ah, il est passé tout proche. Donc là, on s'est arrêté au bord de la route pour l'apercevoir parce que c'est pas aussi fréquent de le voir d'aussi près.
2: Donc là, on est sur la route de Sournia.
1: La route pour aller dans les Fenouillèdes. Puis on va donc aller jusqu'à la chapelle de Saint-Jacques de Calaron.
2: Déjà là, Vincent, c'est Prades là que nous voyons.
1: Oui, alors on a pris un peu de hauteur, donc on va faire un petit bout de cette route qui va nous procurer un belvédère remarquable sur tout le massif du Canigou et le pic du Canigou.
2: Voilà, on est sorti du 4x4 et ça y est, on prend le départ de la petite marche.
1: Oui, on récupère la piste et puis donc on va faire la petite marche pour se rendre jusqu'à la chapelle.
2: Là, on a un panorama incroyable déjà. Hein.
1: Très beau panorama sur une bonne partie du Conflans. Et puis on est dans une végétation qui est là pour le coup. On a pris un petit peu d'altitude. On est toujours dans une végétation qui est marquée par le climat méditerranéen. Alors là, on a plein de genévriers. Vous voyez tous ces arbustes, il y en a certains qui montent un petit peu plus. Le genévrier qui fait la baie de Genièvre. On fait notamment, on s'en sert dans la cuisine et ça participe aussi à la confection, peut-être vous connaissez cet alcool du gin.
2: Et Vincent, nous sommes arrivés au pied de la chapelle.
1: De la chapelle Saint-Jacques, et donc on peut voir en étant là devant le panneau qui explique un petit peu l'histoire et les dates importantes de la chapelle, de la vie de la chapelle, les fameuses coquilles pour matérialiser Saint-Jacques. Et donc on va faire un petit tour.
2: Vincent, on est ici sur ce qu'on appelle les balcons du Canigou.
1: Oui, sur la partie qu'on dénomme ainsi, les balcons nord du Canigou.
2: Au pied de la chapelle qui surplombe ce très très beau panorama avec plein de petits chemins autour.
1: Dans la forêt, là, on a une petite forêt de chênes, puis c'est très joli parce que c'est varié, c'est bien entretenu. Il y a de la lavande, du romarin. Voilà, comme on avait une petite paire d'heures devant nous et qu'on était sur l'heure du repas, j'ai pensé que c'était un lieu sympathique à vous faire découvrir. On sort le panier repas donc, qui a été préparé par le Rasteil, avec donc des produits locaux. On a le jus de pomme d'Adama, le pain de Jérémy.
2: Ça, c'est le fromage d'Escouloubre.
1: Un petit peu de jambon, le jambon d'Alex, du camp de Mathilde. On a le saucisson à l'ail. On va se régaler.
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3: Bonjour Serge Papagali.
4: Oh monsieur Thomas, que faites-vous là? Si en fait c'est votre boulot, vous êtes
3: ben
4: là.
3: Oui,
4: vous
3: on
4: êtes
3: est là.
4: Vous êtes là depuis je pense, depuis minuit vous avez
3: pas quitté. Au moins ça.
4: Dauphinoise, bien le bonjour également. Alors aujourd'hui, allons chez les Dolomoises et les Dolomois, dans la bonne ville donc de Dolomieux. Il doit y avoir des amoureux, parce que ça semble longtemps aujourd'hui.
3: Oui.
4: Les amoureux pendant tout le Dauphiné, on est tous amoureux. Ça tombe bien parce que ce soir, moi j'y joue justement à Dolomieux. Ben oui, donc moi j'y suis vraiment en chair et en os, plus en chair qu'en os d'ailleurs, enfin c'est autre chose, bah. Dolomieux, la commune natale de... Alors prenez des notes, prenez
3: oui.
4: des notes les gars, la commune natale de Déodat Grattet de Dolomieux.
3: Rien que ça.
4: Déjà un gars qui se prénomme Déodat, chapeau bas. Je crois même que la Saint Déodat n'existe pas à mon avis, bon, c'est vous dire. Hein, moi. Mais bravo à ce géologue célèbre qui a découvert la Dolomie et laissé son nom au massif des Dolomites en Italie. Ben, je suis sûr que vous n'êtes même pas quatre à le savoir ça. Ben, maintenant vous serez des millions, parce que vous êtes des millions à nous écouter. Bon. C'est ça aussi ici Isère, le savoir à portée d'oreille, bien sûr. Je continue. La Dolomie est une roche sédimentaire carbonatée. Bon, d'accord, j'arrête. J'en vois deux qui roupillent, monsieur Thomas. Non, il rigole, ça va, bon. N'empêche, ça fait plaisir de savoir que le nom Dolomieux a un rapport avec les Dolomites dauphinoises, celle-là, bien sûr. Nous sommes bien sûr...
3: Quand même.
4: Ah ben oui, quand même. Nous sommes sur les terres froides iséroises. Les fameuses terres froides, vous savez, qui n'existent pas vraiment. En fait, puisque personne n'accepte de reconnaître qu'il habite bien dans cette terre pas chaude. Moi, j'y ai tourné beaucoup, mais là, la réponse est toujours non, mais les terres froides, non.
5: C'est plus loin.
4: Ça commence plus loin. Après le ruisseau. Mais je m'en fiche. Moi, j'aime bien tous les dauphinois, même celles et ceux qui sont au pôle Nord. Attention, j'ai pas dit le Groenland, hein, parce que oh là là.
5: Oula, oui, attention.
4: Oh là là.
5: En ce moment.
4: Ah, ouais, ouais, ouais. Laissons tomber. Si Trump s'intéresse aux dauphinés, on est foutu. Non, non, non. Pas d'iceberg à Dolomieu. Mais en revanche, dans le secteur de l'étang, un ruisseau qui s'appelle le Pissou. Ah bon, ça va, ouais, mais ça va prêter à rire, bien sûr, mais on va éviter
5: de se moquer.
4: Ne nous moquons pas. Le Pissou passe donc à côté de Dolomieu, et on y trouve, écoutez-moi bien, une espèce protégée. Mais oui, madame, mais oui, monsieur, l'écrevisse à pattes blanches, qui peut donc aller où elle veut, puisqu'elle peut la montrer.
5: Eh ben oui.
4: Sa patte blanche. Elle a même plusieurs, qu'elle peut aller où elle veut, en fait. Tout ça se passe en Dauphiné, et dans le Pissou, qui n'est pas un très, très grand comme ruisseau, hein. C'est juste un petit Pissou. Non, mais je me suis dit, je la fais pas. Puis j'ai dit, si, il faut que je la casse.
5: Vous allez la garder pour ce soir, celle-là, Serge.
4: Un petit pissot, mais ce soir, je vais peut-être leur faire. Tiens, pendant que j'y pense, en parenthèse, demain, 15 février, après notre départ, hein, aura lieu une vente au boudin dans les Halles. Aucun rapport avec notre venue, parce que c'est un pur hasard. C'est pour ça que j'ai bien précisé. Après notre départ. Hein. Bon, j'embrasse tous les Dolomois et les Dolomois, même celles et ceux qui ne viendront pas nous voir ce soir. Moi, je suis comme ça, moi. Moi, j'embrasse tout le Dauphinois, tous les Dauphinois qui existent, parce que dans le coin, bien sûr, vous le savez,
3: on n'est pas des quand même.
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6: Adieu Balin et adieu à toutes. Franz, une question.
7: Ah,
6: Kusiba, Bapla la chantate.
7: Bapla.
6: Ouais, bon. Si je vous pose cette question, c'est parce que le pitchou de mes voisins bat Atalatal. Ah. Anna Atalatal, c'est aller coussi coussa. Donc il pourra aller mieux bas, Atalatal. À quoi fait maille d'une jaune que le pitchou de l'Ebézi qui topasse des toussi. Ça fait plusieurs jours que le pitchou de mes voisins n'arrête pas des toussi. À votre avis, qu'est-ce que ça signifie le verbe toussi en occitan?
5: Ce serait pas tousser?
6: Eh oui, bravo. En effet, en pays toussain, c'est dit toussi, autre prononciation, mais tussi, c'est des brembales au verbe tufega, sans oublier le verbe tufega pour dire également tousser. Alors, oui, le pauvre drôle, bouspo de dire que toussi, ce qui conne. Alors, le pauvre drôle, c'est-à-dire le pauvre garçon, je peux vous dire qu'il tousse quelque chose. Et quand quelqu'un tousse bruyamment, on dit en Gascogne toulousaine que toussi, c'est comme une tibao.
5: Qu'il tousse comme un cheval.
6: Mais oui, ah c'est bon, quand une personne pousse très très fort. C'est pas dit l'étamé qui toussisse comme un tambour. Ouais, comme un tambour, là aussi, c'est assez imagé. Oui. Ou encore qui toussisse comme une asclaire. Une asclaire, que j'accou, eh bien, c'est quelqu'un qui fend le bois et qui tousse fort, Macarel, et qui frappe fort comme un forcené. La toux se traduit en occitan par la tous, le toussimène, le toussite, et dans certains endroits de la Gascogne, la toussiquaire. Alors, concernant le pitchou du voisin, nous n'y a mal que nous n'ajons remède. Il n'y a pas de mal sans remède. Un bon sirop, et c'est la garite, un bon sirop, et il sera guéri.

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1: Bonjour, mon nom, évidemment, c'est Joseph Fragomène, et en italien Giuseppe Fragomène, alias Mazarin. Messieurs, dames, bonjour. Le musée que vous allez visiter, c'est toute ma vie.
2: Le musée dont nous parle Joseph Fragomène retrace des centaines d'années de costumes. Il a été créé de toutes pièces à l'Espar-Médoc et il est à l'image de cet homme de 90 ans. Joseph est né en Italie, mais son cœur bat pour la France depuis 70 ans. Il a été couturier de stars à Paris avant de poser ses valises dans le sud-ouest et au cœur du Médoc. Il nous reçoit dans son musée, habillé tout en bleu.
1: Regardez la photo avec Michou, je suis là avec Michou, c'est moi qui ai donné la couleur en 70. Il n'avait pas les moyens de se payer le costume chez moi. Il rentre dans la boutique à Place des Vosges et il m'a demandé, monsieur Mazarin, pourriez-vous me faire un costume? J'ai regardé ses yeux, je dis, vous savez, tellement des yeux bleus, jolis et beaux, franchement, vous devrez vous habiller en bleu ciel, ça vous va très bien. Et c'est à partir de ce jour-là qu'il s'habillait tout le temps en bleu.
2: Qu'est-ce que vous avez fait à Paris de beau? Parce que là, je vois face à nous des tas de photos de stars, d'Alain Souchon à Karen Cheryl, de Philippe Chevalier à Ariel Dombal.
1: Tous les stars de cinéma de France des 70 en 2000 venaient chez moi.
2: Pourquoi venaient-ils chez vous? Est-ce que c'était pour leur costume personnel ou pour les rôles qu'ils allaient jouer?
1: C'était pour le cinéma. J'étais obligé d'habiller l'artiste.
2: Charles Aznavour est en photo.
1: Et il était très content de s'habiller chez moi parce qu'on avait la même taille. Et d'ailleurs, on mettait des talons tous les deux à l'intérieur de la chaussure pour s'agrandir.
2: Qu'est-ce que ça fait d'habiller les gens, les stars, les personnes célèbres? Est-ce qu'on a un petit peu de pression?
1: Oui, une seule fois avec un seul comédien, un italien qui s'appelle Michel Piccoli, figurez-vous, je croyais qu'il était gentil, non, pas du tout. Ce monsieur, il voulait un costume près du corps. Et une fois fini, oh monsieur, il est trop serré. Et surtout, je n'osais pas lui dire, mais monsieur, vous avez la tête en avant, vous avez les épaules basses, vous avez le dos rond. Franchement, vous êtes mal foutu, mais je ne pouvais pas le dire.
2: Est-ce qu'on peut dire que vous avez, depuis Paris, habillé toutes les stars et les politiques, et depuis l'Espar-Médoc, créé un musée du costume aussi? C'est-à-dire que c'est le fil conducteur de votre vie, tout ça?
1: C'est un musée que j'ai mis sur scène tous les costumes du cinéma et le théâtre.
2: Dans le musée, Joseph, il y a une partie consacrée à la Révolution française. C'est l'époque où on coupait des têtes, et vous avez reconstitué cette partie de notre histoire avec les costumes dédiés.
1: Vous savez, Marat, Danton, Robespierre.
2: Qu'est-ce qu'on voit là? Parce que
1: là, c'est une guillotine avec la tête de Marie-Antoinette et qui tombe. Je peux faire même le bruit de la lame, comme il tombe. Alors évidemment, il y avait le bourreau qui tirait.
2: C'est ça qui est bien dans votre musée, c'est qu'effectivement, il y a les costumes et les accessoires. C'est vraiment une exposition très complète.
1: Regardez la lanterne, d'où vient la chanson. L'aristocrate à la lanterne. L'aristocrate le pondera.
2: Le palais du costume Mazarin est plus qu'un musée. Il est un lieu de culture et d'histoire. Il est aussi un endroit de témoignage, incontestablement celui d'un homme dont la passion a toujours été dévorante pour le travail du tissu, l'art de créer des vêtements et finalement des costumes.
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3: En Pays de Savoie, la place du village, c'est d'abord une émission de télé, c'est une grande communauté sur les réseaux sociaux et c'est aussi un rendez-vous quotidien sur votre radio ici, Pays de Savoie, avec Jean-Noël et Philippe de Paris. C'est l'heure d'une nouvelle histoire, quelque part en Savoie, avec vous Philippe, bonjour.
4: Bonjour Laurent, bonjour à toutes et à tous.
3: Ah, parmi vos rencontres, là vous êtes allé dans une étonnante scierie de Montémont.
4: Eh oui, on est allé à Montémont, c'est la direction de la Maurienne. Et on s'arrête justement dans le hameau de la Scie, au-dessus du beau village de Montémont, à 1300 mètres d'altitude. Et là, on rencontre Joël Gontier dans une scierie, mais pas n'importe quelle scierie, une scierie complètement dans son jus, une scierie d'époque. Et Joël nous dit, c'est une scierie qui a été mise en place par mon grand-père et je tenais absolument à la remettre en route. Elle a commencé à fonctionner en 1905. Elle a été créée d'une manière assez curieuse lorsqu'un village d'à côté a brûlé et comme on ne pouvait pas tout refaire tous les toits avant l'hiver, il a fallu créer la scierie justement pour faire le bois, pour faire les chalets du village qui avait brûlé, vous avez compris.
3: D'accord.
4: Un bel exemple de solidarité à l'époque.
3: Et puisqu'il manque, il a été fidèle à la scie. Combien de temps il a mis pour la refaire?
4: Il a mis 4 ans pour la refaire de A à Z, c'est un énorme travail. Aujourd'hui, cette scierie à l'ancienne marche parfaitement, c'est un véritable plaisir d'avoir fonctionné. Elle fonctionnait autrefois à l'eau avec un petit barrage en amont, comme toutes les scieries, avec une conduite forcée bien sûr. Au bout de la conduite, il y avait une roue à aube, hein, comme autrefois d'ailleurs. Il fallait 12 heures pour remplir la retenue d'eau. Et à l'époque, on sciait, nous dit-il, tous les jours, y compris le dimanche, dès qu'il y avait de l'eau, on sciait. Et le torrent sur lequel se trouve la scierie a une particularité, il ne gèle pas en hiver. Je rappelle qu'on est à 1300 mètres d'altitude, c'est-à-dire qu'on peut travailler toute l'année.
3: Est-ce que cette scierie fonctionne encore aujourd'hui ?
4: Absolument, Laurent, elle fonctionne toujours. Et si quelqu'un a besoin de couper un sapin pour faire quelques planches, aucun problème. Il nous dit aussi, Joël, qu'on fait des chevrons avec la charpente, et tout ceci se fait dans la plus grande convivialité. Or, c'est pas industriel, attention. Et Joël nous précise que c'est justement la scierie qui a donné le nom du village. La scierie, mais ça, on s'en est
3: douté. Est-ce qu'on peut la visiter ?
4: Oui, on peut la visiter. Il y a même des touristes qui viennent la visiter, cette scierie, par l'intermédiaire de l'Office du tourisme de la grande station d'à côté. C'est Saint-François-Longchamp, que vous connaissez pas très bien. Et ça se fait durant l'hiver, un jour par semaine. Il y a même des touristes qui veulent repartir avec une planche, nous dit Joël. Joël qui montre aussi ses outils hein, pour aller chercher le bois, pour descendre dans la scierie à tous ces touristes. Et si vous passez un jour par Montéban, n'hésitez pas à vous arrêter. Demandez à Joël, il se fera un grand plaisir de vous montrer sa scierie à l'ancienne. Il est intarissable, il est passionné et passionnant.
3: Et toutes les rencontres des frères de Paris dans la place du village sont à lire et écouter sur ici.fr.
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5: Je rêvais d'avoir une maison à la campagne. Cette maison, c'est comme si j'y étais née. C'est ma maison de famille.
6: Ma maison s'appelle l'Ostao de la Mar.
7: C'est une maison un peu envoûtante.
8: Eh bien, vous voyez, des livres et trois fenêtres qui me donnent le paysage du pays, comme si c'était trois tableaux.
9: Ils ont vécu ici.
10: Thibaut Gaudry.
11: 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La chansonnette.
12: Yves Montand est un enfant de Marseille. Débarqué d'Italie avec sa famille pour fuir le fascisme quand il a 2 ans, il va y grandir et y faire ses premiers pas au music hall. Puis il la quitte pour Paris où sa carrière commence à décoller, notamment auprès d'Edith Piaf. Et où il noue des amitiés, comme avec Jacques Prévert, qui va lui faire découvrir en 1948 un charmant village qui va changer sa vie.
13: Je chantais dans la région et puis il y avait Jacques Prévert qui habitait la maison là au coin. J'étais arrivé ici et j'étais monté parce que mon ami le guitariste Henri Crolla, si on allait dire bonjour à Jacques, il disait oui, où il est. Alors on est monté ici, j'ai vu Jacques, j'ai vu l'endroit et puis je suis tombé amoureux de l'endroit et puis je suis revenu dès que je pouvais, tous les ans. C'était très discret, c'était à peine connu.
12: Et il ne va pas tomber amoureux que de Saint-Paul. Le 19 août 1949, il est à la Colombe d'Or, une auberge avec quelques chambres, qui est un repère d'artistes. Et Prévert, encore lui, va servir d'entremetteur entre un homme et une femme qui vont devenir un couple mythique.
14: Ça s'est passé à Saint-Paul-de-Lens, au mois d'août, en 1949. Simone était là, et puis moi j'étais dans le tournée. Et puis j'ai déjeuné là, elle a déjeuné là. Et puis il y avait du soleil, puis il y avait Jacques Prévert, et puis il y avait des copains. Et puis voilà, quoi, on ne sait pas comment ces genres de choses-là commencent, mais enfin, elles ont commencé et c'était une belle histoire. Quoi.
12: Une belle histoire qui durera toute une vie. Ils ont 28 ans. En 4 jours, Simone, mariée, plaque tout pour le Marseillais. Et désormais, ils vont construire une partie de leur vie ici, restant fidèles à la Colombe d'Or, où ils se marient même 2 ans plus tard. Prévert est encore là, il est le témoin de Simone, tandis que Marcel Pagnol est celui de Montand.
14: Puis en 49, j'ai rencontré Simone ici, qui elle avait acheté par contre une petite maison dans le village, après son premier film. Puis elle a servi cette maison pendant très longtemps. Puis on descendait au bar de la Colombe pour boire l'apéritif, pour voir Jacques et les amis, et puis il y avait toujours quelqu'un, et puis on restait là, et puis on mangeait là, et puis on montait pas la maison. Alors un beau jour, on a mis la clé sous la porte, on donnait ça aux enfants, ou à des amis qui descendaient dans le midi, et nous on descendait toujours ici.
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12: La Colombe d'Or et Saint-Paul, où l'on se retrouve pour les vacances avec les copains, beaucoup d'artistes, dans ce village qui attire notamment les plus grands peintres, Picasso, Chagall, Matisse et d'autres.
14: C'est pourquoi je viens souvent ici à la Colombe d'Or, à Saint-Paul-de-Vence, et d'abord pour la famille Roux, qui sont des gens tellement merveilleux. Puis au mois de juin, ou au mois de mai, c'est agréable, il n'y a pas trop de monde, et c'est encore bien. Mais c'était une époque assez formidable, avec Picasso, Braque, Prévert, qui était là aussi, et Giacometti, quand il a débarqué.
10: J'ai dit, bon, attends de jouer, là, tu ne joues pas.
12: Mais les copains, ce sont aussi les habitants du village, avec qui Montand joue aux cartes au Café de la Place, ou à la pétanque.
14: Et j'aime bien jouer ici au boule, parce que c'est quand même un sport qui délasse bien, qui est très fatigant. Si on veut bien y jouer, c'est très très difficile. Ça ne paraît pas, surtout si on joue à la Provençale.
12: C'est à Saint-Paul-de-Vence également qu'il rencontrera la dernière femme de sa vie, Carole Amiel, et qu'il achètera en 1984 un petit restaurant qu'il transforme en maison, juste en face de la Colombe d'Or.

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1: Et comme tous les jours, et pour découvrir des personnalités aussi du Pays Basque, grâce à Valérie Delos qui part un petit peu partout sur le territoire. Elle était à Hendaye, notamment il y a quelques jours. Elle prend le temps de discuter avec les gens qu'elle croise. Et aujourd'hui, c'est une rencontre qui nous replonge dans un monde de paillettes. Et c'est Lola Lou qui nous raconte son parcours assez incroyable.
2: Bonjour, je me suis appelée Lola Lou. J'habite au Pays Basque et j'ai 54 ans.
3: C'est votre nom d'artiste que vous souhaitez garder. Ça fait écho à une vie antérieure.
2: Tout à fait.
3: Vous êtes au Pays Basque depuis combien de temps?
2: Une dizaine d'années.
3: Mais avant, vous avez une vie extraordinaire. Vous étiez une drag queen.
2: Une drag queen française à l'étranger qui chantait du cabaret, du jazz dans les années 90.
3: Donc c'était la grande époque des drag queens.
2: C'était l'époque de Priscilla, reine du désert.
3: Exactement. Ça, comment en étant ch'ti de Arras, on a tout d'un coup l'idée de partir vers le drag queen?
2: Je chantais, j'aimais chanter. C'était aussi la grande époque des karaokés dans les bars à l'époque. Mmh. J'avais des amis bruxellois, drag, transformiste. Mmh. On avait dit, on va essayer. La première fois que j'ai fait ça, je ressemblais un peu à Nelly Olson dans La Petite Maison dans la Prairie, on va dire. C'est pas très glorieux.
3: Est-ce que c'était une forme de revendication aussi d'être drag queen?
2: Très certainement pour certaines personnes. Faut pas oublier que les drag queens, par exemple aux États-Unis, sont les premières personnes qui ont milité pour les droits LGBT. Mmh. Avec Stonewall, par exemple, sont ceux qui avaient le plus à perdre et qui avaient le plus à gagner, je pense. Moi, c'est pas quelque chose de militant. Moi, je chantais. Pour moi, c'était juste une expression artistique.
3: Tu es allé en Pologne. C'était une époque folle artistiquement. Il y avait tout le mouvement underground.
2: Les années 90, c'était une culture post-communiste qui avait vraiment envie de découvrir des choses, de faire des choses. Et puis voilà, j'ai vu un intérêt. J'ai trouvé une pianiste. On a monté un spectacle.
3: Et puis après, il y a Afrique du Sud. Alors comment ça arrive, ça?
2: Une histoire d'amour. Puis là-bas, j'ouvre un cabaret drag, multigenre, multiculturel, multiracial.
3: J'imagine que c'était le premier.
2: C'était le premier. J'aimais cette idée de voir tout le monde en Afrique du Sud, post-apartheid, qui se rassemblait dans un lieu et qui s'amusait tous ensemble en regardant des dragues.
3: C'est une forme de fantasme, la drague.
2: Voilà. Elle ne rentre dans aucune case. Elle a le droit de tout dire. Ce n'est qu'un personnage fictif et imaginaire. Mais on peut faire passer plein de messages sympas. Et ces mêmes messages, je faisais passer en Pologne quand l'extrême droite est arrivée au pouvoir avec Kaczynski dans les années 2000. On est de tout bord politique, mais on fait tous YMCA ensemble à la fin de mon spectacle. Dans toute ma carrière, je n'ai jamais eu à subir d'homophobie, de rejet. J'aime à penser que c'est aussi peut-être la manière dont je présentais mon personnage.
3: Comme dit Renaud, tu étais du parti des oiseaux, tu pour la douceur.
2: Ouais, c'est ça.
3: Quel regard portaient tes parents?
2: Bon, il y a certaines choses qui ont été compliquées pour mes parents, comme mon homosexualité, bien sûr. Dans les années 80, c'était pas évident. Mmh. Par contre, le côté drague, non. Mmh. J'avais des calendriers. Une fois, j'ai surpris mon père en train d'offrir le calendrier à nos voisins en disant c'est mon fils.
3: Oh, génial.
2: Donc, je suis assez reconnaissant pour ça.
3: Allez, dernière question. Quel regard vous portez sur les drag queens d'aujourd'hui?
2: Je les envie un peu parce qu'ils ont des possibilités de maquillage qu'on n'avait pas à l'époque. Et vraiment, ils ont des super trucs avec du bon matos, quoi. Ça, je l'envie. Parfois, je trouve ça un peu trop sexuel, mais bon, même, je pense que voilà, ça, c'est une question générationnelle plus qu'autre chose. Je suis très heureux, en tout cas, qu'ils fassent passer des messages de tolérance, c'est le plus important.
3: Un vieux sage et tolérant, en tout cas. Merci beaucoup.
2: Merci à vous.
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1: Paris, c'est le trait d'union, disons-le, entre les cultures. C'est le cas entre l'Alsace et l'Île-de-France. La preuve avec la réussite d'un Alsacien qui va créer chez nous la brasserie Beaufinger, devenue un monument de la gastronomie à Paris. Thierry Boeuf vous y invite, c'est Bistrot de Paris.
4: Et le cocktail américain, c'est quoi?
5: C'est un coquelet grillé avec une sauce américaine, tomate, échalote, une pointe de cognac, du vin blanc. C'est un peu relevé.
6: Un bécarin!
7: Pâté, jambon, c'est du cornet, gruyère, chantal, rôti, jambon de pays.
8: Eh ben, tout ça va aller dans la blanquette.
5: Bon appétit!
1: À Paris, subsistent encore quelques mammouths de la gastronomie, encerclés de toutes parts de chinoiseries et de fast-food endémiques.
9: Sandy, une pointe de sel, un coup de moulin à poivre dans l'aioli, s'il te plaît.
6: Le dernier rempart de la Bastille se nomme Beaufinger. La résistance est rude, soutenue par des tonnes de guirlandes de saucisses de Strasbourg et de plats de choucroute fumante, où jadis, les critiques Gault et Millau aimaient s'attabler.
9: Henri Gault, Christian Millau, vous allez nous faire les honneurs de cette table, qui est certainement l'une des meilleures de Paris.
10: Elle est surtout réputée pour sa choucroute, qui est merveilleuse, je dois dire.
11: Elle s'appelle Beaufinger, et la brasserie Beaufinger a été, à partir de 1920, le leap des années folles. Il y avait une assistance très brillante qui venait dans cette vieille brasserie alsacienne avec il y a une salle de peinture de Hancy. Et on voyait Cocteau, Chaplin, Marie-Laure de Noailles. Tout Paris venait chez Beaufinger, qui était célèbre également pour ses huîtres et son banc d'huîtres. C'est le concurrent de Lippe maintenant, vraiment.
6: Beaufinger est la plus vieille brasserie de la capitale. En 1864, Frédéric Beaufinger, originaire de Colmar, quitte son Alsace chérie pour Paris avec dans ses malles toutes les spécialités de l'Est de la France. Mais le coup de génie du jeune Alsacien consiste à servir de la bière fraîche et mousseuse, brassée à l'air et distribuée à l'aide d'une pompe. Autrement dit, les Parisiens découvrent pour la première fois la bière pression. Repas d'affaires, dîner d'anniversaire, virée entre copains, touristes en goguette, couple légitime, amant pressé, pour paraphraser André Malraux, Beaufinger, c'est comme le métro parisien à 18h. Et même un renfort inattendu vient prêter main forte à la brasserie, en la personne de l'intellectuel et philosophe Roland Barthes.
12: Les cafés à Paris, chez lui, c'était plutôt le Flore, c'était le Bonaparte,
13: oui,
12: c'était son quartier de Saint-Germain-des-Prés.
13: Oui, c'est ça. Mais le seul restaurant vraiment d'élection, en quelque sorte, qui ne soit pas lié à des opportunités de géographiques, c'est cette manie, dit-il, pour Beaufinger. Et il a beaucoup aimé Beaufinger dans ces années-là, qui était un restaurant parce qu'il y mangeait du poisson.
12: Ça, c'était pas du tout dans son quartier. Ça.
13: Non, justement.
12: C'était un expatrié.
13: Ça voulait dire que c'était justement un choix.
6: Envie d'une soupe à l'oignon gratiné, de 6 huîtres creuses de Normandie, de gros escargots de Bourgogne, un œuf mayonnaise, un pâté en croûte, un homard flambé au whisky ou la fameuse choucroute servie depuis 160 ans. Direction La Bastille, qui a fait sa révolution à deux reprises, en 1789, aux commandes des révolutionnaires du Faubourg Saint-Antoine, et en 1864, grâce à un seul homme, Frédéric Beaufinger.
14: Ben, je ne sais pas vous, mais toute l'équipe du 7-9, ça nous a ouvert l'appétit avec cette chronique. Les bistrots de Paris, on réécoute sur francebleuparis.fr. Merci à Thierry Boeuf.
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16: Ai-je encore besoin de le présenter ? Arnaud Fromage est avec nous, bonjour Arnaud.
17: Bonjour, bonjour.
16: Pour votre nécessaire minute comtoise, Arnaud, il y a quelques temps, vous nous avez expliqué pourquoi l'emblème de la Franche-Comté était un lion.
17: Mais je ne suis pas allé au bout du raisonnement. Pour rappel, la Franche-Comté adopte le lion vers 1278-79 quand le comte de Bourgogne, Othon IV, décide de se rapprocher du royaume de France. Il décide pour cela d'adopter le lion, le roi des animaux et symbole de la monarchie française. La Franche-Comté n'est d'ailleurs pas la seule région à arborer cet animal que l'on retrouve aussi sur les armoiries de la Normandie ou en Aquitaine et qui est tout autant le symbole de Belfort que de la ville de Lyon parce que oui, il y a une logique là-dedans. Mais voilà, maintenant qu'on a dit ça, reste une question. Pourquoi le lion, qui n'est pas le plus imposant des animaux et qui, soit dit en passant, est une sacrée grosse feignasse, a-t-il pu devenir le roi des animaux et pas la baleine bleue ou le chinchilla ?
16: Bon, déjà, ce n'est pas le cas partout, hein.
17: C'est vrai. En Asie, c'est plus souvent l'éléphant ou le tigre qui sont considérés comme les rois des animaux. En Amérique, c'est l'aigle qui règne aux côtés de l'ours, du jaguar ou du puma. En Afrique, le rhinocéros et le léopard sont aussi dans la place aux côtés, c'est vrai, du roi lion. Et en Europe, eh bien avant le lion, c'était l'ours qui était considéré comme le roi des animaux, mais tout va changer au Moyen-Âge. En gros, ce sont des histoires de symboles. Au Moyen-Âge, on se passionne pour la mythologie grecque, dans laquelle Hercule, qui était méga fort, a tué le lion de Némée, dont la peau était pourtant censée être impénétrable. Et puis, la crinière du lion est vue comme une sorte de couronne, ce qui fait bien plaisir aux souverains du continent, d'autant que bon, l'Afrique c'est méga loin et que personne n'ira vérifier.
16: Mais bon, un roi c'est très humain, alors comment un animal peut-il être le roi de quoi que ce soit, quelque part, Arnaud ?
17: Là encore, vous marquez un point, mais ce qualificatif de roi des animaux, depuis qu'il s'est débarrassé de sa symbolique royale, est plutôt là pour qualifier ce qu'en zoologie on appelle les super-prédateurs. Ces animaux qui sont tout en haut de la chaîne alimentaire et qui sont relativement imprenables à la baston contre les autres espèces du coin. Et même dans ces cas-là, on devrait dire que ce sont les lionnes qui sont les reines, parce que ce sont elles qui chassent, mais seulement les reines de la savane. Bah oui, si on va par là, chaque type de terrain a son roi. Celui de la jungle amazonienne, ce serait plutôt le jaguar, et celui de nos forêts à nous, eh ben ce serait plutôt le cerf. Mais au fond, une grosse feignasse qui laisse les autres combattre à sa place, qui se fait nourrir et qui prend la lumière, est-ce que ce serait pas ça, la définition d'un roi ? Bon bah, je retire tout ce que j'ai dit, alors.
16: Retirez tout, retirez tout. Merci beaucoup, Arnaud.
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4: Mettez vos oreilles dans le vide avec le duo Belle Dame. Bientôt trentenaires, Tommy et Nathan, son frère jumeau, au Savoyard de la Vallée de l'Arve et surtout musiciens. Ils ont créé Belle Dame. Ils écrivent, ils composent, ils chantent et jouent. Guitare, clavier et machine. Et fin 2025, Belle Dame a sorti ce single Dans le vide.

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1: Alors, nous sommes avec Serena qui a 2, Thierry qui a 0 plus 0, la tête à Toto.
2: Ah ouais, non, ça passe.
1: Serena qui habite à Paris, qui adore les animaux, qui fait des dessins, qui voyage, qui rencontre des baraqués dans des soirées. Alors, est-ce que tu as un porte-bonheur que t'emmènes tout le temps avec toi ?
3: Peut-être mon chien.
1: Ah bah d'accord, le chien est un porte-bonheur, ok, super. Est-ce que tu l'as à côté de toi, là ?
3: Ouais, c'est dodo parce qu'il fait chaud.
1: Ah bah oui, il fait chaud, c'est pas terrible pour les chiens, là, la chaleur. N'oubliez pas, hein, si vous avez des chiens, faites gaffe, hein, parce que mettez-vous pieds nus sur le bitume, vous allez voir comme il fait chaud, on sort pas les animaux quand il fait trop chaud. Alors, quel est, si tu devais, comme ça, là, d'un coup, on te propose de déjeuner avec la star dont tu rêves, avec qui tu aimerais ?
2: Moi, je suis pas disponible à midi, mais bon, après, c'est quand même bon.
1: Ah d'accord, alors, ok.
2: Bon, écoutez, on est sur de l'ego avec Serena. Moi, j'ai envie de découvrir Serena.
1: Oui, bien sûr, gros ego que tu es. Bien alors, sûr. Avec qui tu aimerais déjeuner si tu pouvais déjeuner avec une star ?
3: C'est un date ou c'est juste.
2: Oh, c'est un date. Bon, un petit personnel, c'est un date que je veux, moi.
1: Alors, écoute, donc, tu déjeunes avec ta star, après, tu fais bien ce que tu veux. Voilà.
3: Peut-être un beau gosse, alors. Moi,
2: effectivement.
3: Je trouve que Adam Driver, il est hyper beau. Alors,
1: ah ouais, carrément.
3: C'est l'acteur là qui joue le nouveau méchant dans les Star Wars.
1: Ah oui, le brun avec les yeux. Oui, d'accord. Ok. Aïe, aïe, aïe. Aïe.
3: Tu irais avec lui, quoi.
1: Tu déjeunerais avec lui. Bah écoute, ça serait super, ça. Et alors, si tu devais donner ton principal défaut, ça serait quoi ?
3: Mon principal défaut, je pense que je suis trop perfectionniste.
1: Ah, t'es chiante, quoi.
3: Ouais, un peu chiante, peut-être.
1: Ah, c'est ça, ouais, souvent, bon. Eh là là là là là là. Alors, écoute, là, c'est la question à choix multiples. Je vais te poser la question, je vais te proposer tes choix, évidemment. Et tu auras 10 secondes pour me répondre. Alors, je te mets une ambiance.
2: C'est à prendre compte.
1: Alors, je vais te poser une question sur, en effet, la question de la Pentecôte. Aujourd'hui, évidemment, c'est lundi de Pentecôte.
2: Oui, le Pentecôte.
1: Le Pentecôte.
2: Bah oui.
1: Est-ce que tu sais combien il y a de jours après Pâques et célébrer la Pentecôte ? Après combien de jours après Pâques on célèbre la Pentecôte ? Je te donne des choix. 7 jours, 40 jours, 50 jours. Ou le temps que les cloches reviennent de week-end. Top chrono, 10 secondes.
3: Peut-être que je dirais 40 jours.
1: 40 jours ?
3: Ouais.
1: Alors, c'était presque ça, mais non, c'est 50 jours. La Pentecôte est célébrée 50 jours après Pâques. La descente du Saint-Esprit, les apôtres, tout ça.